bien vous attend sur cette heure, chers amis. On va parler forcément de la Coupe du Monde, évidemment, et surtout du match qui s'est déroulé, de la défaite de nos Lions face à l'équipe de France en quart de finale de cette Coupe du Monde, et des autres quarts de finale prévus qui arrivent, notamment entre l'Espagne et la Belgique, notamment, chers amis. Du son, du bon son, des good vibes sur cette première demi-heure. On continuera sur la seconde partie d'émission avec notamment l'intervention de notre journaliste de la rédaction, Mélanie Pinto, qui nous parlera d'une autre manière de cette Coupe du Monde, de certains éléments qu'on ne voit pas, en tout cas qu'on n'entend pas dans les médias, et on vous en parle ici même sur Média. On démarre cette émission en musique, on écoute Sir Sir de Nora Fethi avec VG Dream Sanjoy. C'est un son qui fait partie de la playlist de cette Coupe du Monde 2026 tout de suite. Et maintenant, installez-vous confortablement, chers amis, c'est Live Summer sur Média.

0: Summer qui vous accompagne, chers amis, toujours sur Média. Évidemment, en ouverture de cette émission, je vous parlais évidemment de cette Coupe du Monde qui bat son plein et surtout qui a démarré ses matchs de quart de finale hier avec cette confrontation entre la France et le Maroc qui s'est soldée par une défaite de nos Lions 2-0. Je vais vous faire un petit édito concernant ce match d'ici quelques instants. Ça va être forcément assez perso, mais qui va rejoindre pas mal de sensations et surtout de ressentis de pas mal de Marocains, je pense. Dans tous les cas, on a un autre quart de finale qui se jouera aujourd'hui entre l'Espagne et la Belgique à 20h heure marocaine. Un match qui sera évidemment intéressant entre deux grosses équipes qui sont très bien classées dans le classement FIFA dans ces quarts de finale. Une prédominance pour cette équipe d'Espagne qui a pris aucun but depuis le démarrage de cette compétition. Une défense très solide et surtout un collectif assez huilé, évidemment. Chers amis, notre édito, c'est évidemment notre actu qui buzz.
1: L'actu qui buzz.
0: Alors, chers amis, cette actu qui buzz, forcément, c'est le Maroc qui perd un match, pas sa place dans l'histoire. Il y a des défaites qui se ressemblent à des fins, qui ressemblent à des fins, et il y a des défaites qui ressemblent à des commencements. Celle d'hier soir, face à la France, appartient à la seconde catégorie. Oui, le score est cruel. 2 buts encaissés en 6 minutes entre la 60e et la 66e, quand tout un peuple retenait son souffle. Oui, la déception est immense, et elle est à la mesure de l'espoir que ces Lions ont fait naître match après match depuis le nul arraché au Brésil face jusqu'à cette démonstration face au Canada. Mais qu'on se souvienne d'où l'on vient, il y a 10 ans à peine, une demi-finale de Coupe du Monde était un rêve interdit. Aujourd'hui, c'est la deuxième consécutive. Doha 2022 n'était pas un accident, c'était une annonce. Le Maroc ne visite plus le dernier carré mondial, il y habite. Aucune nation africaine, aucune nation arabe ne peut en dire autant. Et puis, il y a ces images. Yacine Bounous, 7 arrêts dans la soirée, muraille dressée face à l'armada française, effondrée en larmes au coup de sifflet final. Ces larmes-là ne sont pas celles de la honte, ce sont celles d'un homme qui a tout donné et d'une génération qui a porté 38 millions de cœurs sur ses épaules. Elles nous ont fendu le cœur parce qu'elles disaient une vérité simple: ces joueurs ne jouent pas pour eux, ils jouent pour nous. Alors, aujourd'hui, séchons les larmes. Le Maroc n'a pas perdu sa place parmi les grands. Il vient de la graffer au fer rouge. Les Bouadi, les El Khanous, les Talbi ont à peine 20 ans et déjà 2 campagnes mondiales dans les jambes. Le rendez-vous n'est pas manqué, il est pris, tout simplement. On continue en musique, toujours Live Summer sur Média, bien sûr. Monte Carlo signé Vakra, tout de suite et maintenant sur Média.

chers amis, en version techno en compagnie de Will.i.am et Vivolt, évidemment toujours live summer pour vous accompagner en cette journée de vendredi qui sera peut-être synonyme de week-end pour vous, je l'espère. Et oui, cette porte d'entrée vers votre samedi, dimanche qui sera synonyme de repos ou peut-être de moments passés en famille ou sinon tout simplement de vacances, de sport, enfin peu importe. On vous souhaite évidemment bien de passer un agréable week-end à l'écoute de Mehdi 1. On continue en musique, chers amis, pour rappel, on clôture cette première partie d'ici 10 petites minutes pour à la fois laisser place au flash d'information à 15h pétante et ensuite on accueillera notre journaliste de la rédaction Médien, Mélanie Pinto, en studio pour nous parler d'une problématique liée à cette Coupe du Monde, une grosse problématique. Je vous tease ça et surtout on vous en parle en seconde partie d'émission. On continue avec du son, du bon son, Dizzy Bell de Give It On tout de suite et maintenant sur Médien.

Carlo qui vous accompagne, chers amis. 5 petites minutes encore à passer sur cette première partie d'émission. On se rejoint juste après le flash d'information avec notre journaliste de la rédaction, Mélanie Pinto, qui nous parlera des violences faites aux femmes durant cette Coupe du Monde. Un article et surtout un sujet à ne surtout pas louper, ça sera en seconde partie d'émission. Juste après, votre flash d'information. En attendant, chers amis, Fallin de Chris Brown et Leon Thomas qu'on écoute tout de suite et maintenant sur

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1: Et oui, Life Summer continue, chers amis. C'est parti pour cette seconde partie d'émission, toujours sur Médien, évidemment. Première partie, je vous ai un peu teasé eh bien, notre invité du jour et surtout le sujet qu'on va aborder ensemble. Et notre invité est donc eh bien, Mélanie Pinto, notre journaliste à la radio Médien. On va aborder eh bien, un sujet que vous avez sans doute et déjà peut-être entendu, vous, nos chères auditrices ou auditeurs. Et vous, vous avez déjà peut-être traité cette information, Mélanie. Laissez les violences faites aux femmes qui augmentent pendant les compétitions sportives. Bonjour Mélanie.
2: Bonjour Sofiane, merci de l'invitation. Bonjour à toutes et à tous.
1: Première question, comment ça va? Je suis obligée de poser cette question, je la pose à tous mes invités.
2: Eh bien ça va plutôt bien, merci Sofiane.
1: Super, alors nous sommes en pleine Coupe du Monde, vous le savez, donc forcément il est important de revenir sur ce phénomène dramatique.
2: Ouais, complètement Sofiane. D'ailleurs une campagne britannique pour alerter sur la hausse des violences conjugales lors des matchs de foot s'appelle The Other Kickoff, l'autre coup d'envoi en français. C'est l'ONG britannique Women's ID qui est à l'origine de cette initiative, une campagne donc lancée en marge en fait du match Angleterre-République du Congo, c'était le 1er juillet dernier, censé sensibiliser la population. Et pour ce 1er juillet, Sofiane, ce désolant coup d'envoi à une heure précise, c'était 23h37.
1: Mais pourquoi 23h37 précisément?
2: Ben parce qu'en fait, 23h37, Sofiane, c'est l'heure estimée du retour des supporters chez eux après le coup de sifflet final. Le temps, en fait, de sortir des pubs et des fan zones et de rentrer dans le foyer conjugal. Et donc, la possible heure du début de l'horreur, si j'ose dire. L'Angleterre, d'ailleurs, vous le savez, hein, la culture footballistique est très forte, a mené plusieurs années des travaux qui documentent ces violences. Une étude, d'ailleurs, publiée en 2013 par l'Université de Lancaster s'est penchée sur les signalements collectés dans le nord-ouest de l'Angleterre lors des Coupes du Monde 2002, 2006 et 2010 et qui montre une hausse des violences conjugales les soirs de match de la sélection anglaise. Alors, tenez-vous bien, Sofiane, un 38% en cas de défaite et 26% en cas de victoire ou de match nul. Donc ça veut dire que même si en fait l'homme est content parce que son club a gagné, eh bien il y a quand même des violences. Women's ID a donc tenu à alerter visuellement sur ces dérives misogynes avec une campagne en plein centre de la capitale, Londres, sur des panneaux numériques, des camions mobiles et des affiches installées près de lieux de rassemblement de supporters.
1: Mais l'ONG anglaise n'est pas la seule, Mélanie, à se mobiliser.
2: Oui, en effet, Sofiane, hein, dans les trois pays hôtes de cette Coupe du Monde XXL, on le rappelle, États-Unis, Mexique, Canada, les organisations de lutte contre les violences faites aux femmes en ont bien conscience aussi. Alors on a Women's Shelters Canada, on a la Red Nacional de Refugios au Mexique et la National et le National pardon Network to End Domestic Violence aux États-Unis qui ont également lancé une campagne internationale et trilingue pour alerter. On peut d'ailleurs lire dans le communiqué cette phrase assez choc, hein, si l'issue de chaque match est imprévisible, l'augmentation des violences domestiques ne l'est pas, et qui détaille également des lignes d'urgence et des services locaux qui existent dans chacun des trois pays afin de trouver de l'aide.
1: Donc avec cette Coupe du Monde XXL, avec plus de rencontres que d'habitude, 104 matchs au lieu de 64 pour les éditions précédentes, les horaires décalés pour les supporters européens, des perturbations des heures donc de sommeil liées à ces nouveaux horaires, plus les fortes chaleurs et enfin la potentielle consommation d'alcool excessif, c'est un véritable cocktail Molotov.
2: Ouais, complètement. Toutefois, attention, Sofiane, le football, qui est un sport, on s'entend, ne doit pas servir d'excuse et ou de prétexte. Et par exemple, Céline Pic, qui est porte-parole de l'association française Oser le féminisme, estime dans un article qui a été écrit et publié sur Ouest France, donc un quotidien français, qu'il s'agit du même mécanisme donc qu'avec l'alcool. Comme pour le football, l'alcool n'est pas la cause des violences, il sert de prétexte, de déclencheur dans une situation de domination et de violence, mais en fait, qui existe déjà au sein du foyer. La moindre frustration ou déception peut alors provoquer un regain de violence contre la conjointe qui devient un exutoire. Alors là, on parle de conjointe, mais c'est aussi parfois sur les enfants.
1: Effectivement, et puis un autre volet aussi, c'est l'explosion de la charge mentale lors de ce genre de compétition sportive, charge mentale des femmes au foyer.
2: Oui, Sofiane, alors peut-être que cela va vous parler, ou en tout cas parler à nos auditrices et auditeurs. Hein, sur Instagram, par exemple, le compte T'as pensé à, par exemple, la femme qui rappelle à l'homme
3: T'as pensé à faire, je sais pas, les courses, t'as pensé à
1: racheter... les poubelles, par exemple.
3: T'as pensé à sortir les poubelles, on sent le vécu, hein, Sofiane. T'as pensé à acheter les couches. Ou alors l'homme qui dit, t'as vu qu'il n'y avait plus de couches. Oui, mais attends, oui, j'ai vu qu'il n'y avait plus de couches, mais toi aussi, du coup, tu peux aussi. Voilà, donc t'as pensé à. N'hésite pas à revendiquer... vivement la fin de la Coupe du Monde. Alors ce compte est le porte-voix en fait d'une association qui veut rendre visible la charge mentale des femmes. Exemple de cas de figure qu'elles donnent, des messages qu'elles reçoivent en privé. Écoutez bien, j'espère que la France va bientôt sortir pour ne pas faire la boniche pendant un mois. Ou encore, les jours de match, on ne se demande jamais qui va garder les enfants pendant que l'autre regarde le match. Bien évidemment, c'est toujours la femme qui va regarder les enfants et l'homme qui va être assis sur son fauteuil à manger une pizza avec ses copains et regarder le match de foot, n'est-ce pas Sofiane? Et enfin,
1: pas de généralisation.
3: On ne généralise pas, hein, bien sûr. Et une femme qui raconte aussi que son mari lui a demandé quand est-ce qu'elle compte rentrer pour s'occuper de leur bébé de 3 mois, car le match va commencer.
1: Beaucoup de pression, effectivement. Autre sujet aussi qu'on peut aussi soulever, Mélanie, c'est l'hypersexualisation des femmes dans les tribunes, dans les stades de foot.
3: Oui, ou quand les réalisateurs et caméramans de télé font ce qu'on appelle les honey shots, c'est-à-dire faire des gros plans sur des supportrices qui répondent à des critères de beauté exigés par la société. Par exemple, lors de cette Coupe du Monde, Sofiane, durant un match du Portugal que vous avez peut-être regardé, un coup de caméra durant plusieurs secondes sur deux fans de la Seleção portugaise, deux sœurs. Et là, avalanche de commentaires d'hommes, bien évidemment, sur X qui s'attardent sur leur physique. Et le match reste en second plan. En 2018, déjà, d'ailleurs, la FIFA avait alerté les réalisateurs des chaînes de télé de veiller à ne pas s'attarder sur des femmes jugées attirantes, présentes dans les stades. Encore une fois, ici, il existe en France une association qui alerte et dénonce le phénomène. L'ONG s'appelle Her Game 2, leur jeu aussi. Alors, le problème, c'est que, comme tu disais, Sofiane, l'hypersexualisation des femmes est utilisée. Là, en fait, on utilise la femme comme objet de vente et de publicité et qui peut aussi mettre en fait en danger certaines d'entre elles en devenant victimes d'harcèlement en ligne.
1: Et comme aujourd'hui, l'IA n'est jamais très loin, Mélanie, forcément, il existe même une trend.
3: Ouais, alors ça, c'est assez grave, une trend ignoble, hein, si je puis m'exprimer ainsi, qui consiste en fait à générer des femmes supportrices d'origines différentes dans les gradins, où elles sont, une fois mises en scène, de façon hyper sexualisée, maillot de foot très court, moulant, avec de grands décolletés, laissant voir une poitrine pulpeuse, et des hommes à leur côté, qui, au lieu de regarder sur ce qui se passe sur le terrain, plonge le regard de façon intense sur les atouts des femmes. Alors, Sofiane, encore une fois, le foot, hein, finalement, n'est plus que du sport, que du football. Si on mixe homme macho, patriarcat, complexe de supériorité ou d'infériorité, frustration et névrose, et ben c'est plus un cocktail Molotov, Sofiane, mais c'est un cocktail qui est clinique et même, j'irais dire, pathologique et qui porte à nouveau préjudice toujours au même genre, malheureusement, Sofiane, les femmes.
1: Merci Mélanie pour ces mots et surtout pour ce rappel qui est important de faire aussi avec cette Coupe du Monde et toutes les polémiques qu'on voit à travers, eh bien, sur le pays hôte, notamment des États-Unis. Évidemment, Mélanie, vous venez quand vous voulez dans le studio et surtout dans l'émission Live Summer. C'était un plaisir pour moi de vous accueillir. On va continuer en musique,
3: merci,
1: chers amis.
3: Merci à vous, Sofiane.
1: Avec notamment Georgia Smith, What's Done is Done, tout de suite et maintenant sur Média.

Satisfy, Calvin Harris et Jay-Z sur Medien, toujours Live Summer qui vous accompagne encore 10 petites minutes à passer ensemble et surtout à passer avec du bon son et des good vibes histoire de vous accompagner comme il se doit vers la suite de vos programmes et surtout vers votre week-end ensoleillé.

de Rihanna, toujours. Et bien Mehdi hein, qui vous accompagne, Live Summer qui va se clôturer d'ici quelques petites minutes. Chers amis, un dernier mot eh bien, concernant cette Coupe du Monde, évidemment, et cette défaite de l'équipe du Maroc face à la France hier. Pas eh bien, de sentiments excessifs, on va dire. En tout cas, c'est ce que je préconise. La déception est là, évidemment, surtout au vu du jeu pratiqué. Mais on reste, chers amis, derrière nos lions, derrière eh bien, ces joueurs qui ont tout donné, à l'image de Yacine Bounou qui a sorti un match juste incroyable et qui personnellement c'est là ses larmes on

fondu mon cœur tout simplement hier soir après cette rencontre. Chers amis, on reste et on divague pas sur les réseaux sociaux, notamment à tomber dans des critiques, on va dire, vaines contre nos joueurs et notamment contre notre capitaine Achraf Hakimi. Je vous laisse avec du bon son et avec une nouveauté. Azul Tamazirt, un son qui forcément, comme vous l'entendez, rend hommage au peuple Tamazirt de DJ Hmida et Badr Wabi, en compagnie également de Celia Tiziri, qu'on va écouter tout de suite. Et maintenant, je vous laisse avec la suite de vos programmes sur Média. Et chers amis, en vous souhaitant une très très belle soirée à l'écoute de votre fréquence préférée.

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1: Ravie de vous retrouver sur Média et d'ailleurs bienvenue à vous si vous venez de nous rejoindre pour On Fusionne. On Fusionne qui ne fait que commencer. Une petite heure à partager avec vous en musique, bien sûr, et en fusion. Car oui, quand il y en a plus, on a toujours encore. Et on commence par la collision entre deux générations, l'ancienne et la nouvelle, Lala Tamar, Khadija, Lwarzazia, deux univers qui ressemblent énormément et qui fusionnent à la perfection pour Dak El Habib et juste après Daoudi, Qlib Wahed et ses Batman Prod, grand amoureux de l'électro mais également de la musique Shabi dans toute sa diversité qui nous propose eh bien, cette proposition musicale. Que demander de plus? Allez, on se met dans le bain gentiment. On se retrouve dans quelques petites minutes sur Média pour On Fusionne.

de faire rencontrer plutôt deux artistes à l'opposé l'une de l'autre, Daoudia et Ava. Mais c'est vrai que comme ça, sur papier, ça fait un peu bizarre. Mais il a senti le truc arriver et c'est vrai que la fusion est juste parfaite. Daoudia, Ava, ça arrive et juste après, Saint-Levant, Win, Mad Day Win, un de nos morceaux préférés de Saint-Levant avec cette aura rail très très présente, très puissante, très mélancolique également. Et on adore le rendu. On écoute ensemble tout ça et on se retrouve dans quelques instants.

Saint-Levant, Win Maddy Win, du rail pur jus, très éclectique, très métissé, grâce à l'univers de Saint-Levant. Tout de suite, on passe au registre jazzy avec du Shabi de la Haïta Jazzy, l'Habib l'Habib, cover de Hajib, que demander de plus. Et juste après, Beatwave avec Shaib ou Shaiba. Du Shabi encore façon fusion. On écoute tout ça ensemble et on se retrouve dans quelques petites minutes pour la deuxième partie de On Fusionne.

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1: Ravi de vous retrouver sur Midi 1 et bienvenue à vous si vous venez de nous rejoindre. Ça tombe très bien puisque la deuxième partie ne fait que commencer. On commence très fort avec Aisha Swaken façon Electro House, bien aiguisé, bien rentre dedans, et c'est Euphorique qui vient nous régaler juste après Badr Sabri avec Moulay Abdallah, et avec Amari Salah Fafa, un triangle en or qui a donné toute autre ampleur à ce morceau. Très bonne écoute à tous et à tout de suite.

Abdallah avec Omari et Salah Fafa Badr Sabri pour servir le tour. Restez avec nous sur Midi hein, tout de suite. Un morceau qui n'a pas pris une ride, c'est l'Orchestre National de Barbès avec Zawiya. Et juste après, Zeynep Liltiana. Tout un programme que l'on découvre peut-être ensemble. On se retrouve dans quelques petites minutes toujours sur Midi hein, pour On Fusionne.

Zainab, beaucoup de douceur, de féminité et un sens de la rythmique et de la fusion hors pair, comme ce morceau qui arrive, Stati avec Salba, morceau auquel elle a donné une toute autre ampleur, une toute autre portée, avec sa touche musicale à elle de la fusion, très discrète mais présente. Très bonne écoute à tous et à tout de suite.

servir pour ce superbe morceau. Et on arrive à la fin de Enfusion. Merci d'avoir été avec nous. Merci de votre fidélité et de votre écoute. Et on finit en beauté avec Bad Ramzed, grand amoureux de la musique populaire marocaine, comme nous tous, je pense. Question de clôturer en beauté. Merci d'avoir été avec nous. Sans faute. Quant à nous, on se dit à très très bientôt sur Média, toujours pour Enfusion. Prenez soin de vous surtout.

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0: في الجزائر طقس غائم جزئيا لمشمس بالمناطق الشمالية والساحلية، فيما يسود طقس مشمس وحار بالمنطقة الداخلية والجنوبية للبلاد. درجات الحرارة 29 درجة مرتقبة بوهران، 31 بالجزائر العاصمة بجاية، 38 بعنابة، 39 بتيارت، 41 بقسنطينة، و 48 درجة على المقيس مرتقبة بأدرار. في تونس طقس غائم جزئيا الى مشمس بالشمال والشمال الغربي للبلاد، درجه الحراره 32 درجه مرتقبه بصفاقس جابس، 33 بالمنستير، 36 بمدنين، 38 درجه مرتقبه بتونس العاصمه تبرقه، 39 ببنزرت، 44 درجه مرتقبه بتوزرك اعلى المقاييس.
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2: Bonjour à tous. Décimer et détruire complètement l'Iran, c'est la nouvelle menace de Donald Trump après les rumeurs sur les plans d'assassinat qui l'entourent. Selon Israël, Téhéran cherchera à tuer le président américain. Sur les réseaux sociaux, Donald Trump assure que l'armée américaine est prête et disposée à frapper l'Iran durant toute une année. De son côté, le ministre iranien des Affaires étrangères estime que Téhéran a tenu parole vis-à-vis des États-Unis depuis la signature du cessez-le-feu, mais il ne peut y avoir de respect que lorsqu'il est mutuel, a ajouté Abbas Araghchi. Mais Donald Trump n'est pas de cet avis. Il a réaffirmé hier que les discussions vont se poursuivre, mais que la trêve, elle, est bien terminée. Abbas Araghchi est attendu aujourd'hui à Oman pour évoquer le dossier du détroit d'Ormuz. Kiev, à nouveau ciblé cette nuit par l'armée russe. Plusieurs explosions ont été entendues dans la capitale ukrainienne, selon des journalistes de l'AFP sur place. 6 blessés sont recensés par les autorités. La veille, des drones ukrainiens ont frappé des infrastructures pétrolières dans le sud de la Russie. Les relations se réchauffent entre le Mali et l'Algérie. Les deux pays ont annoncé hier le retour de leurs ambassadeurs respectifs, de même que la réouverture de leurs espaces aériens. Un signe de rapprochement entre les deux pays dont les relations s'étaient refroidies après qu'Alger ait accusé Bamako d'avoir violé son espace aérien. Au Maroc, un nouveau document pour voyager, mais surtout pour mieux protéger l'identité des Marocains. Le gouvernement prépare une nouvelle version du passeport biométrique avec des dispositifs de sécurité renforcés ainsi qu'un nouveau design. Une évolution qui vise à mieux lutter contre la fraude sans changer toutefois les démarches des voyageurs dans l'immédiat. La France continue de crouler sous les températures. 24 départements sont placés en vigilance rouge aujourd'hui, 59 autres sont en orange. Au total, 22 millions de personnes sont touchées par les fortes chaleurs dans le pays. Le thermomètre pourra monter jusqu'à 40 degrés localement, 36 degrés sont attendus à Paris notamment. Et on termine avec un peu de sport, à commencer par la Coupe du Monde. C'est l'Espagne qui défiera l'équipe de France en demi-finale. Les Espagnols se sont imposés 2-1 hier soir face à la Belgique. Les Diables Rouges qui ont vu leur gardien phare Thibaut Courtois sortir sur blessure en fin de rencontre. 10 minutes plus tard, son remplaçant Sen Lammens commet une erreur et relâche la balle sur une frappe lointaine permettant à Mikel Merino de qualifier son équipe à la 88e. Dans le reste de l'actualité sportive, un peu de basket et de NBA. Victor Wembanyama vient de prolonger son contrat avec les Spurs de San Antonio, un contrat de plusieurs années selon le club. Le Français a tenu à rassurer les fans. « Je suis là pour rester, quoi qu'il en coûte », a-t-il déclaré en pleine période de transfert. C'est la fin de cette synthèse. Merci de l'avoir suivi. Très bonne matinée sur Midi 1.
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1: Bonjour et bienvenue si vous venez de nous rejoindre sur Médien. À la une ce matin, le Maroc qui se dote d'un nouveau passeport biométrique. De quoi mieux lutter contre la fraude et renforcer la sécurité. On en parle dans un instant dans le journal de 6h30, c'est juste après la météo. Au Maroc, l'après-midi, le ciel sera partiellement nuageux à souvent ensoleillé au nord de la ligne Gerada-Casablanca, ainsi que sur le reste du littoral au nord des Essaouira, puis clair ailleurs. Pour les températures, la minimale est de 26 degrés à Rabat notamment, où il y aura des nuages, 26 également à Tanger, Safi et Essaouira. Comptez 27 degrés à Casablanca sous le soleil, ainsi qu'à Agadir. Du soleil également prévu à Nador avec 28 degrés, 29 du côté de Laayoune. Il fera 32 degrés à Fès sous les nuages, 33 à Marrakech, 34 du côté de Beni Mellal, comptez 36 degrés à Oujda et la maximale 39 degrés à Errachidia sous le soleil. En Algérie, l'après-midi, le ciel sera partiellement nuageux, à souvent ensoleillé sur les wilayas du nord et clair ailleurs. 29 degrés à Oran, prévu sous le soleil. 31 degrés pour la capitale, Alger, sous les nuages cette fois-ci. 31 degrés également à Béjaïa. 38 degrés du côté d'Annaba, il fera 39 à Tamanrasset, ainsi qu'à Tiaret. Des nuages prévus à Constantine, où il fera 41 degrés. 42 du côté de Chlef, 43 à Rardaya, il fera 44 à Biskra et 48 du côté d'Adrar, la maximale. Et en Tunisie, l'après-midi, le ciel sera partiellement nuageux, à souvent ensoleillé au nord de la ligne Sous-Kasserine et clair ailleurs. 32 degrés prévus à Sfax et Gabès, toutes les deux sous le soleil. 33 degrés du côté de Monastir et à Djerba. Il fera 36 à Mednine. 38 degrés pour la capitale Tunis, sous un grand ciel bleu. 38 également à Tabarka et Sousse. 39 degrés du côté de Bizerte. Il fera 41 à Kasserine, 42 degrés à Gafsa et 44 degrés à Tozeur. C'est la maximale.

0: Les 6h30 tout pile sur Midi 1, c'est l'heure du journal présenté ce matin par Sophie Volatier. Bonjour Sophie.
1: Bonjour Martin et bonjour à toutes et à tous.
0: Et à la une ce matin, un nouveau passeport biométrique au Maroc.
1: L'objectif, entre autres, mieux protéger les identités. Alors concrètement, qu'est-ce qui change pour les Marocains ? Réponse dès le début de cette édition. Nouveau bras de fer entre les États-Unis et l'Iran cette nuit. Oui, mais Washington ne mène plus la danse, c'est ce que nous dira un expert. En France, on les appelle les sinistrés climatiques, celles et ceux qui font les frais de la canicule. Des organisations tentent désormais de les comptabiliser. On revient sur cette démarche dans ce journal.
0: Et on parlera de la Coupe du Monde dans ce journal, en fin de journal plutôt.
1: Et de la qualification sur le fil de l'Espagne en demi-finale. Ce sera en toute fin d'édition. Restez avec nous.
0: Au Maroc, c'est un nouveau document pour voyager.
1: Et surtout pour mieux protéger l'identité des Marocains. Le gouvernement travaille sur une nouvelle version du passeport biométrique avec des dispositifs de sécurité renforcés et un nouveau design. Une évolution qui vise donc à mieux lutter contre la fraude. Mais pas d'inquiétude, vos démarches pour voyager restent les mêmes pour le moment. Les détails, c'est avec Alicia Mihami.
2: Le passeport marocain évolue. Le gouvernement a validé ce jeudi un projet de décret qui prépare l'arrivée d'une nouvelle génération de passeports biométriques. Objectif affiché, renforcer la sécurité du document. Un nouveau modèle qui intégrera des dispositifs plus performants pour lutter contre la fraude et la falsification. Une évolution qui répondra également aux dernières normes internationales en matière de documents de voyage, comme l'a affirmé le porte-parole du gouvernement, Mustapha Beitas. Autre nouveauté, le design qui mettra davantage en valeur l'identité marocaine et sa diversité culturelle. Pas d'inquiétude, en revanche. Pour les voyageurs, les passeports actuels restent et resteront valables jusqu'à leur date d'expiration. Le déploiement du nouveau modèle se fera donc de façon progressive.
1: Des précisions signées Alicia Mihami.
0: Dans le reste de l'actualité, nouvel échange de joutes verbales entre les États-Unis et l'Iran.
1: Alors que les frappes ont repris cette semaine sur le réseau social X, le ministre iranien des Affaires étrangères, Abbas Araghchi, affirme que l'Iran a tenu parole depuis la signature du protocole d'accord entre les deux belligérants. De son côté, dans un message publié sur sa plateforme Truth Social, le chef d'État américain Donald Trump menace ce matin de, je cite, « décimer et détruire complètement l'Iran » si Téhéran tente de l'assassiner. Je vous propose d'écouter Pascal Boniface, fondateur et directeur de l'Institut des Relations Internationales et Stratégiques, l'IRIS. Selon lui, Donald Trump s'embourbe dans un conflit qu'il ne maîtrise pas, et ce alors que la popularité du président des États-Unis dégringole à vitesse grand V.
3: Il est enfermé dans ses contradictions, il veut sortir la tête haute, ce qui va être très difficile. Et donc effectivement, il a voulu frapper en pensant que l'Iran allait se ranger à sa menace. Mais l'Iran a résisté pendant 3 mois et demi aux frappes massives américaines et israéliennes. Ce n'est pas maintenant qu'il va céder. Alors est-ce que c'est Israël qui pousse un peu, parce qu'on sait que l'arrêt des combats était très mal vu par Israël, et que Donald Trump veut toujours donner le sentiment qu'il domine la situation, et à chaque fois il montre au contraire qui ne domine pas grand-chose, et c'est un échec flagrant pour les États-Unis. Certains font la comparaison d'ailleurs avec l'intervention de Suez en 1956 qui avait marqué la fin de l'Empire britannique au Proche-Orient. Donald Trump a voulu montrer qu'il était une superpuissance, qu'il pouvait tout faire, et en fait il se retrouve avec très peu d'alternatives, et finalement il devient dépendant du régime iranien qu'il dit avoir décapité, qu'il dit avoir changé. Il y a 3 semaines, il disait que les nouveaux dirigeants iraniens étaient formidables. Et là, au sommet de l'OTAN en Ankara, il y a 2 jours, il les a présentés comme des fous qui n'avaient aucune morale et dont il fallait débarrasser la surface de la Terre.
1: Pascal Boniface, fondateur et directeur de l'IRIS, il était l'invité du grand journal de Soukaina Aziz. C'était hier sur Medi 1. Au Liban, une frappe israélienne a tué une personne hier soir près de la ville de Nabatieh. C'est ce que rapporte l'agence nationale de presse libanaise, et ce malgré, là encore, un cessez-le-feu théorique en vigueur depuis presque un mois. De son côté, l'armée israélienne dit avoir visé, je cite, un terroriste du Hezbollah.
0: Et une autre guerre à présent.
1: En Ukraine, Kiev est à nouveau la cible des foudres de Moscou. La capitale ukrainienne a été visée par des missiles russes cette nuit. C'est une information des autorités militaires ukrainiennes. Au moins 5 explosions ont retenti. Sur le réseau social Telegram, le maire de Kiev indique

0: que les frappes ont fait 6 blessés. Et ce, alors que dans 2 jours, au moins 25 chefs d'État et de gouvernement, dont le président ukrainien Volodymyr Zelensky, se réunissent à Paris. L'objectif, je cite, « amplifier le soutien à l'Ukraine et la pression sur la Russie ». Florent Parmentier est chercheur associé à l'école de commerce française HEC et intervenant à l'université Mohamed VI de Rabat. Il revient pour nous sur les stratégies respectives des deux belligérants. Épuiser l'adversaire, écoutez-le.
1: Nous sommes arrivés à une logique d'attrition. Une logique d'attrition, qu'est-ce que c'est? Eh bien, c'est quand l'adversaire est obligé de mettre un genou à terre, tout simplement parce qu'il n'est plus en capacité de pouvoir continuer le conflit. Et donc, l'idée est d'infliger le maximum de dommages à l'adversaire. Cette logique d'attrition, se trouve des deux côtés. Quand l'armée russe frappe pendant l'hiver des infrastructures critiques énergétiques, elle envoie un message qui est que si les civils veulent mieux s'en tirer, il est temps de conclure la guerre. Est-ce que les logiques d'attrition sont du même ordre, ou en tout cas produisent les mêmes effets? Si on regarde la guerre en Ukraine depuis 4 ans, la Russie en sort à la fois affaiblie et plus combattante. Affaiblie parce qu'elle a perdu beaucoup d'hommes, plus combattante parce que le niveau d'intensité du conflit en Ukraine fait que l'armée russe de 2026 n'est plus celle de 2022. Réciproquement, l'armée ukrainienne de 2022 n'est pas celle de 2026.
0: Florent Parmentier, chercheur associé à HEC, intervenant à l'université Mohamed VI de Rabat. Des propos recueillis par Éline Roussel.
2: Et on part en France à présent.
0: La France qui n'en finit plus de suffoquer. 24 départements sont placés en vigilance rouge canicule aujourd'hui. Alors la société civile s'organise avec, par exemple, lancement d'un compteur citoyen avant-hier pour recenser les sinistrés climatiques qui subissent directement les conséquences donc de ce dérèglement climatique. Plus de 30 000 personnes ont déjà participé. L'initiative est portée par l'Affaire du siècle, une coalition d'associations de défense de l'environnement. Écoutez Tatiana Uskokovic, coordinatrice de l'Affaire du siècle. Elle détaille pour nous les objectifs de ce compteur citoyen.
3: L'objectif est de visibiliser un phénomène qu'on voit peu, c'est-à-dire les conséquences réelles du changement climatique sur les vies humaines. La canicule, les canicules successives, elles ont pu mettre en évidence comment le climat nous impacte. Et notre objectif, c'est aussi d'inscrire dans la durée, en fait, ces impacts sur nos vies concrètement, et de ne pas oublier, après les 3 canicules, tout cet impact que ça aura sur nous. Et ça a été créé un peu dans l'idée de mettre en lumière aussi des personnes, des victimes, en fait, des gens qu'on ne veut pas voir, que l'État ne veut pas voir, un peu dans la même logique que le décompte des victimes de féminicides. Donc c'est vraiment pour... On est parti un peu de ce point de départ-là en se disant mais qu'est-ce qu'on pourrait faire pour les victimes du climat? Et on a fait du coup cet outil qui doit permettre à toutes les personnes de s'en saisir, toutes les personnes qui se sentent concernées. L'autre constat, c'est qu'aujourd'hui, des chiffres cumulés de tous les types de risques climatiques, il n'en existe pas.
0: Tatiana Uskokovic, coordinatrice de l'Affaire du siècle, qui répondait aux questions d'Éline Roussel.
2: Et chose promise, chose due, on termine ce journal avec la Coupe du Monde masculine de football.
0: Et on connaît l'affiche de la première demi-finale. La France affrontera l'Espagne. L'Espagne qui, au bout du suspense, a arraché sa qualification pour le dernier carré grâce à sa victoire 2-1. C'était face à la Belgique hier soir. Compte rendu de la rencontre par Mohamed Amimi.
4: 3 buts inscrits et un scénario cruel pour les Diables Rouges peut inspirer en seconde période les coéquipiers de Kevin De Bruyne. N'ont pas réussi à capitaliser sur le nul arraché avant la pause. Après l'ouverture du score espagnol, Fabien Ruiz avait profité d'une hésitation de la défense belge pour donner l'avantage à la Roja. La Belgique est toutefois parvenue à égaliser grâce au jeune Charles de Ketteler. La première période s'est achevée sur un score de parité malgré une possession largement en faveur des Espagnols au retour des vestiaires. L'Espagne a imposé une énorme pression sur la défense belge qui a subi les assauts de la Roja, notamment à travers Lamine Yamal. Les Belges ont également perdu sur blessure Thibaut Courtois. Le gardien du Real Madrid a dû céder sa place au jeune Lemans, encore peu expérimenté. C'est alors que le tournant du match est intervenu. Le jeune portier s'est rendu coupable d'une faute de main en relâchant le ballon après une puissante frappe de Cobarsi. À l'affût, Mikel Merino, une nouvelle fois décisif, a inscrit le but de la délivrance pour envoyer la Roja en demi-finale. Les Belges ont bien tenté de réagir grâce à Jérémy Doku et Romelu Lukaku, mais ils sont tombés sur une défense espagnole impériale et un Unai Simón

0: grand soir. L'Espagne retrouvera désormais la France pour un choc au sommet qui déterminera l'identité du premier finaliste de cette Coupe du Monde 2026.
1: Les précisions signées Mohamed Amimi. Et on le rappelle, France-Espagne, la demi-finale, ce sera donc mardi prochain, coup d'envoi 20h. Merci beaucoup Sophie Volatti, on vous retrouve à 7h30 pour une nouvelle édition du journal Matin Info, ça continue, restez avec nous.

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1: Bonjour et bienvenue si vous venez de nous rejoindre. Merci d'avoir choisi Mehdi hein, ce samedi matin. Nous sommes le 11 juillet. On va se réveiller doucement tous ensemble jusque 9h. Au programme de cette matinale, Jazz à Blanca, c'est bientôt terminé. Malheureusement, le festival fermera ses portes ce soir. De grands noms sont venus performer sur la scène de Casablanca comme Scorpion, Mika ou encore Ino Casablanca. Mais avant que les spots du festival ne s'éteignent, son directeur Moulay Ahmed Alami nous a accordé une interview. Ce sera à partir de 8h15. Et nous resterons au Maroc avec la chronique d'actualité, le Maroc où se pose la question du tabagisme. Il est normalement interdit de fumer dans les lieux publics, mais la règle n'est pas toujours respectée ni même appliquée par les établissements concernés. Et cela peut poser problème pour les personnes qui ne fument pas. Notre journaliste Eva Cohen leur a tendu son micro. Et nous parlerons sport également, comme tous les samedis, nous ferons le point sur l'actualité qui a marqué le monde du golf cette semaine. Et c'est notamment l'Open britannique, l'un des tournois les plus mythiques du calendrier, qui fait son retour ce mois-ci. Vous avez le programme, vous êtes bien sur Mehdi 1, restez avec nous.
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1: Et tout de suite, on va parler littérature. Publié le 8 juillet, le nouvel ouvrage d'Abdel Latif Al-Warari, Le Moi et ses ombres, l'autobiographique et ses mécanismes de fonctionnement dans la poésie arabe, interroge une question simple et profonde. Que dit le poète arabe lorsqu'il parle de lui-même? Le critique marocain explore la place du moi dans la poésie arabe moderne et contemporaine à travers de grandes voix comme Badr el-Shaki al-Sayyab, Mahmoud Darwish, Adonis ou Sadi Youssef. El-Warari montre que la poésie arabe est aussi un espace d'autobiographie indirecte où le poète ne se livre jamais totalement mais laisse apparaître ses ombres. Pierre Boussel nous en dit plus dans la minute pour comprendre.
2: Alors dans ce livre, Abdel Latif Al-Warari invite à regarder la poésie arabe autrement. Il ne la réduit pas à la beauté des mots ni à la musique des vers. Il la lit comme un lieu où l'être humain cherche à se comprendre. Le poète arabe moderne ne parle pas seulement du monde extérieur, il parle aussi de lui, de son enfance, de ses pertes, de ses désirs, de ses silences. Il ne fait pas comme dans un journal intime, il ne dit pas simplement « voici ma vie ». Non, il transforme sa vie, sa perception de lui en images. Il cache parfois ce qu'il révèle, il avance masqué ce poète. C'est précisément là que se trouve la magie du monde arabe, la magie de sa poésie. L'autobiographie dans la poésie n'est donc pas un simple récit de soi, elle devient une matière poétique, l'homme qui prend la plume se saisit de ses souvenirs, de ses douleurs, de ses rêves, de ses échecs, puis il les travaille sous la forme de poèmes. Le jeu, nous explique l'auteur marocain, devient alors beaucoup plus vaste qu'une personne. Il veut parler d'un peuple, ce jeu évoque une génération, ça peut être une ville perdue, un pays abandonné. Chez Mahmoud Darwish, par exemple, c'est ce qui est contenu dans cet ouvrage, on se rend compte que le « moi » rejoint très souvent la mémoire collective du peuple palestinien. Et chez Adonis, autre poète absolument majeur, le « moi », le « je » est une interrogation sur l'identité, sur la langue, sur la modernité. Voilà, c'est vraiment une approche tout à fait intéressante de Al-Warari qui nous montre combien la poésie est un lieu où finalement il y a toujours une multiplicité de lectures. Au début, la beauté de la langue et puis ensuite la profondeur de la compréhension du texte qui a été écrit.

0: pour l'Europe aujourd'hui.
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2: Ce matin, ce chiffre
3: prudent.
2: Les échanges commerciaux.

0: claire interdisant de fumer dans les lieux publics. Cafés, restaurants, administrations, transports collectifs sont explicitement concernés, mais la règle n'est pas appliquée de manière rigoureuse. On rappelle que le Maroc est considéré comme l'un des principaux pays fumeurs de la Méditerranée, avec plus de 15 milliards de cigarettes consommées par an. Alors, qu'en pensent les Marocains ? Eva Cohen a tendu son micro dans la ville de Tanger. Reportage.
1: Au café du Cinémarif, emblématique de la ville du Détroit, jeunes et vieux fumeurs se côtoient en intérieur autour d'un thé à la menthe. Ibrahim, cigarette à la main, voit pourtant d'un bon œil une éventuelle interdiction de fumer dans les lieux publics.
2: J'ai pas de problème à m'asseoir dans un café sans avoir à fumer. Je peux fumer à l'extérieur.
1: Même son de cloche pour les habitués d'un café voisin, assis eux en extérieur et pas forcément fumeurs.
3: Moi je suis favorable personnellement parce qu'il y a des moments où les gens... Ça dérange en fait. Il y a des gens qui sont inconscients, ils ne se rendent même pas compte en fait qu'ils dérangent. Bon, maintenant, il y en a qui fument une cigarette et que ça passe, mais il y en a qui carburent sur carburent et ça dérange vraiment en fait.
4: Ça pose un peu de problème à des gens qui ne fument pas.
3: Moi, ça m'arrive aussi, des fois, je suis en terrasse, je vais profiter en fait de l'air, mais il n'y a pas moyen.
5: D'un point de vue sanitaire, je comprends l'intérêt que peut avoir une mesure de cette nature parce qu'effectivement, le tabagisme passif, c'est très mauvais. Quand on n'est pas fumeur soi-même, avoir la fumée de cigarettes des autres, c'est très pénible. Alors après, s'il n'y a pas des solutions, faire des endroits fumeurs, des endroits non fumeurs, des zones dans les restaurants.
1: Délimiter l'espace circonscrit aux personnes fumeuses, c'est aussi ce que souhaiterait Youssef, serveur au Cinémarif.
6: Le problème de fumer dans les cafés, c'est qu'il n'y a pas de zone fumeur et non fumeur. C'est rarement le cas. On aimerait bien avoir des cafés avec des zones fumeurs et non fumeurs, comme ils font en Europe.
1: Le docteur Tayeb Hamdi, médecin et chercheur en politique et système de santé, nous rappelle que la lutte contre le tabagisme est à prendre au sérieux.
7: Une personne sur deux qui fume va mourir d'une maladie qui est en relation avec le tabac. Et les gens pensent que le tabac tue seulement par cancer. Non, les gens qui décèdent à cause du tabac, dans la majorité des cas, c'est à cause des maladies cardiovasculaires. Donc quelqu'un qui a des maladies cardiovasculaires et qui fume, c'est le tabac qui est derrière.
1: Selon l'Organisation mondiale de la santé, plus de 3,4 millions de Marocains sont fumeurs sur une population de près de 37 millions d'habitants. La part de fumeurs passifs, c'est-à-dire de personnes qui, sans fumer, sont exposées à la cigarette, s'élevait, elle, à plus de 35% en 2022, selon le ministère de la Santé.
7: Les fumeurs passifs, chez les enfants, par exemple, plus de 25% de plus de risque de faire de maladies cardiovasculaires à cause du tabagisme passif. Il faut rappeler qu'au Maroc, 3 personnes sur 5 dans les lieux publics sont des fumeurs passifs. Une personne sur 3 dans le lieu familial, c'est une personne tabagiste passif. Et une personne sur 6 dans le milieu de travail. Donc, c'est un phénomène qui est grave et qui affecte la santé publique. Et bien sûr, il a un impact négatif sur le développement du pays.
1: Le ministère de la Santé du Royaume, en 2019, estimait à 5 milliards de dirhams le coût économique annuel du tabac, à savoir 8,5% des dépenses de santé et 0,45% du PIB. En cause, le coût médical, mais aussi celui de la mortalité et de la perte de productivité liée à cette dernière. Pour autant, pour ceux qui craindraient l'impact économique d'une telle interdiction sur la clientèle des cafés, le gérant d'un établissement de restauration du centre-ville de Tanger témoigne.
8: Si on parle de génération de chiffre d'affaires, ce n'est pas la cigarette qui va te générer le chiffre d'affaires, c'est l'endroit, c'est le calme, c'est ton produit en lui-même qui te génère le chiffre d'affaires. Moi, si j'aime un restaurant, si j'aime un bar, je fume ou je ne fume pas, je vais rentrer parce que je l'aime. Mais je ne viens pas pour fumer, je viens pour boire ou pour manger. C'est ça l'essentiel.
1: Dans les faits, une loi anti-tabac qui prévoit l'interdiction de fumer dans les lieux publics existe au Maroc depuis 1996, mais n'a jamais été publiée au bulletin officiel, permettant à la pratique de perdurer. Et si un nouveau texte venait à être voté, le changement d'habitude devrait se faire sans difficulté, selon ce patron qui souhaite rester anonyme.
8: Les gens, les Marocains en général, voyagent souvent à l'étranger. Ils se sont très très bien adaptés dans les bars à l'étranger. Alors pourquoi ne pas le faire ici ? C'est question d'adaptation.
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0: Il est 7h28 sur Médien, le journal de 7h30. Dans un tout petit instant, on parlera notamment à la une des tensions qui s'accentuent encore entre l'Iran et les États-Unis. C'est juste après la météo. Au Maroc, l'après-midi, le ciel sera partiellement nuageux, à souvent ensoleillé au nord de la ligne Jerada-Casablanca, ainsi que sur le reste du littoral au nord des Essaouira, puis clair ailleurs. Pour les températures, elles seront de 26 degrés à Rabat sous les nuages, 26 degrés également à Tanger, Safi et Essaouira, 27 degrés du côté de Casablanca, 27 également à Agadir, il fera 28 à Nador, 29 du côté de Laayoune, 32 degrés à Fès sous les nuages, 33 à Marrakech où le ciel gris sera également présent, il fera 34 à Beni Mellal, 36 du côté d'Oujda sous le soleil, un soleil également présent à Errachidia où il fera 39 degrés, c'est la maximale. En Algérie, l'après-midi, le ciel sera partiellement nuageux, à souvent ensoleillé sur les wilayas du Nord et clair ailleurs. Comptez 29 degrés à Oran, la minimale sous le soleil. 31 degrés pour la capitale Alger, 31 également à Béjaïa. Il fera 38 à Naba, 39 degrés du côté de Taman Rasset ainsi qu'à Tiaret. Il fera 41 à Constantine sous un ciel gris. Du soleil en revanche prévu à Chlef où il fera 42 degrés, 43 à Rardaïa, 44 à Biskra. Enfin, il fera 48 degrés du côté de Hadrar, la maximale. Et en Tunisie, l'après-midi, le ciel sera partiellement nuageux, à souvent ensoleillé au nord de la ligne Sousse, Kasserine et clair ailleurs. Il fera 32 degrés à Sfax et Gabès, toutes les deux sous un beau ciel bleu, 33 degrés à Monastir ainsi qu'à Djerba. Il fera 36 à Mednine, 38 degrés pour la capitale Tunis, tout comme à Tabarka et à Sousse. Il fera 39 à Bizerte, 41 à Kasserine, 42 à Gafsa et la maximale, elle est de 44 degrés pour Tozeur sous le soleil.
1: h 30 sur Médien, l'heure du journal présenté par Sophie Volatier. Bonjour Sophie.
2: Bonjour Martin et bonjour à toutes et à tous.
1: Et à la une ce matin, les provocations verbales se poursuivent entre l'Iran et les États-Unis.
2: Et cela devrait faire les choux gras du Premier ministre israélien Benjamin Netanyahou, de plus en plus contesté aux États-Unis, vous l'entendrez. Le gouvernement marocain travaille sur un nouveau passeport biométrique avec un objectif clair, renforcer la sécurité des habitants du royaume. On fait le point dans cette édition. On sera aussi au Soudan dans ce journal. Dans un rapport paru cette semaine, l'ONU persiste et signe El Obeid ne doit pas devenir un nouvel El Fasher. El Obeid où la situation humanitaire empire de jour en jour, vous l'entendrez.
1: Et enfin, du bonheur en fin de journal.
2: Et c'est assez rare pour être souligné, Martin. Les supporters espagnols exultent après la qualification de leur équipe en demi-finale de la Coupe du Monde masculine de football. On y revient en fin d'édition. Restez avec nous.
1: Donc à la une ce matin, de nouveaux échanges tendus entre l'Iran et les États-Unis.
2: Sur sa plateforme Truth Social, Donald Trump prévient, il décimera et détruira complètement l'Iran. Ce sont les termes employés par le chef d'État américain si Téhéran essaie de l'assassiner. Les frappes ont repris entre les deux belligérants cette semaine malgré une accalmie. Le chef d'État américain a maintenu hier que le cessez-le-feu était terminé. Alors une question se pose désormais, la fin de la trêve bénéficie-t-elle à Benjamin Netanyahou, le premier ministre israélien qui n'a jamais caché sa volonté de poursuivre la guerre contre l'Iran. Écoutez la réponse de Pascal Boniface, directeur et fondateur de l'Institut des Relations Internationales et Stratégiques, l'IRIS.
3: Oui et non, parce qu'effectivement, lui veut la destruction de l'Iran et même en fait le fait que des pays du Golfe soient détruits, endommagés ne le gêne pas. Mais le sentiment anti-israélien qui devient de plus en plus fort aux États-Unis, aussi bien chez les jeunes démocrates du fait du génocide à Gaza que chez les républicains qui estiment que Israël dessert les intérêts nationaux américains et que le slogan que Trump a mis en avant au cours de la campagne, c'était « America first » et non pas « Israel first ». Jamais l'image d'Israël n'a été aussi dégradée aux États-Unis et je pense que la poursuite de la guerre va peut-être renforcer la position intérieure de Netanyahou en Israël, mais va encore plus dégrader l'image d'Israël aux États-Unis et notamment, ce qui est le plus important, au sein de la communauté juive. Il y a aujourd'hui 4 juifs américains sur 10 qui estiment qu'il y a un génocide à Gaza et le candidat défendu par Mamdani à New York, à Brooklyn, dans le quartier où il y a le plus de juifs aux États-Unis, a voté pour un candidat qui parle du génocide à Gaza. Donc on voit bien qu'il y a un divorce, il y a un double divorce entre les États-Unis et Israël et entre la communauté juive américaine et Israël.
2: Pascal Boniface, directeur et fondateur de l'IRIS, qui était au micro de Soukaina Aziz. C'est une guerre qui sévit sur un autre continent. La Russie dit ce matin avoir frappé des entreprises militaires dans la capitale ukrainienne où au moins 5 explosions ont retenti. Le maire de Kiev de déplorer sur le réseau social Telegram au moins 6 blessés. On y revient plus en détail, ce sera dans le journal de 8h30.
1: Et en attendant, on part au Maroc.
2: Voyager sans compromettre son identité, c'est l'objectif de la nouvelle version du passeport biométrique sur laquelle planche le gouvernement marocain. Avec des dispositifs donc de sécurité renforcés, le nouveau document de voyage vise à mieux lutter contre la fraude, sans changer pour le moment les démarches des voyageurs. Alicia Mihami.
4: Le passeport marocain évolue. Le gouvernement a validé ce jeudi un projet de décret qui prépare l'arrivée d'une nouvelle génération de passeports biométriques. Objectif affiché, renforcer la sécurité du document. Un nouveau modèle qui intégrera des dispositifs plus performants pour lutter contre la fraude et la falsification. Une évolution qui répondra également aux dernières normes internationales en matière de documents de voyage, comme l'a affirmé le porte-parole du gouvernement, Mustapha Beitas. Autre nouveauté, le design qui mettra davantage en valeur l'identité marocaine et sa diversité culturelle. Pas d'inquiétude, en revanche, pour les voyageurs, les passeports actuels restent et resteront valables jusqu'à leur date d'expiration. Le déploiement du nouveau modèle se fera donc de façon progressive.
2: Précision signée Alicia Mihami.
1: Et direction le Soudan avec cette phrase, la ville d'El Obeid ne doit pas devenir la prochaine scène de crime.
2: Dans un nouveau rapport publié cette semaine, l'ONU alerte sur la situation désastreuse dans cette ville du centre du Soudan. Le responsable des affaires humanitaires des Nations Unies s'est entretenu cette semaine avec le chef de la milice des forces de soutien rapide en guerre depuis plus de 3 ans maintenant contre l'armée régulière. Le diplomate a souligné la nécessité d'un accès humanitaire continu. Renaud Doucy est directeur des opérations au Darfour et au Kordofan pour l'ONG Solidarité Internationale. Il revient sur l'ampleur de la crise à El Obeid. Écoutez.
5: El Obeid, c'est en siège, effectivement, mais le siège n'est pas si hermétique que ça. Donc les deux villes qui sont Kadougli et El Obeid peuvent être reliées par les transports

0: commerçants et donc par ce qu'on voit des Nations Unies. Ils ont pu se rendre à El Obeid. Évidemment, la situation n'est pas rose, puisque c'est là vraiment la ligne de front entre les SAF d'un côté et les RSF de l'autre. Le principal problème, c'est que effectivement, il y a deux ponts qui ont été bombardés. Il y a le principal réseau d'eau qui alimentait la ville a été détruit. Et donc aujourd'hui, il manque et de l'eau et un accès aux soins, effectivement, puisqu'il y a des ONG qui sont présentes, en nombre très limité, évidemment. On n'en voit pas des staffs comme ça dans une zone de guerre. Pour autant, il y en a qui sont présents, mais c'est une aide extrêmement limitée. Ça peut être de la nourriture un jour, du cash un autre, ou du water trucking, donc de l'eau par camion, pour que les gens ne meurent pas de soif.
1: Renaud Doucy, directeur des opérations au Darfour et au Kordofan pour l'ONG Solidarité Internationale. Des propos recueillis par Éline Roussel. En bref, toujours sur notre continent, une grève de 24 heures au Sénégal hier à l'appel du Front syndical pour la défense du travail. Les principaux syndicats sénégalais fustigent la réforme du Code du travail qui prévoit notamment le rallongement des contrats à durée déterminée qui passerait de 2 à 4 ans renouvelables. Les organisations de défense des droits des travailleurs protestent aussi contre des licenciements jugés abusifs et demandent la réintégration d'environ 3000 personnes dans des institutions publiques. De l'autre côté de l'Atlantique, le bilan s'alourdit inéluctablement au Venezuela. D'après un communiqué publié avant-hier, le double séisme du 24 juin dernier a fait au moins 4000 morts. Des centaines de familles sont toujours à la recherche d'un proche porté disparu.
2: Et on termine cette édition avec la Coupe du Monde masculine de football.
1: De la joie et encore de la joie en Espagne. Victoire de la Roja, 2-1 face à la Belgique. Les supporters espagnols ont célébré comme il se doit hier la qualification de leur équipe en demi-finale. Notre correspondante à Madrid, Diane Cambon, était parmi eux. Reportage.
3: Applaudissements et cris de joie sur cette terrasse du centre de Madrid où une vingtaine de tables étaient toutes occupées par des aficionados ravis de ce nouveau spectacle. Mariana, la cinquantaine, en a les larmes aux yeux.
4: Je me sens très bien car on a réussi à passer le cap et on est sur la voie pour aller jusqu'à la finale et gagner. C'est ce que l'on doit faire.
3: À une autre table, en compagnie de son jeune fils, Pablo peut enfin se détendre après un match tendu.
5: On est très émus et on a très envie de battre les Français. Cela va être un bon match, même s'il va falloir faire très attention, car la France a une bonne équipe.
3: On chante à tue-tête le classique Viva España. Miguel, originaire de Cadiz, ne pouvait rêver meilleure soirée.
6: Cela m'a paru un très bon match et avec un résultat très juste. L'Espagne est donnée favorite et comme bon espagnol, viva Espagne.
7: Que viva España.
3: Ce sera la deuxième fois de son histoire que la Roja va jouer en demi-finale, 16 ans après celle de 2010 qui l'avait conduite au titre suprême de champion du monde. Diane Cambo à Madrid pour Média.
1: Et l'Espagne qui affrontera la France en demi-finale. Un beau match, hein, une affiche qui s'avère excellente, hein, Martin.
2: Effectivement, oui, c'est l'équipe que je redoutais.
1: L'équipe que vous redoutiez, Martin. Ah oui. D'accord.
2: À l'Espagne, j'en ai un peu peur, oui.
1: On suivra cette rencontre, évidemment, sur Média. Alors, on a déjà un pied vers les demi-finales. Les quarts de finale se poursuivent aujourd'hui. Norvège-Angleterre à 22h, heure de Rabat. Argentine-Suisse, ce sera cette nuit à 2h du matin. Il faut se lever tôt pour être supporter de football, Martin.
2: Ou se coucher très tard, mais quand on est en matinale, on se couche très tôt.
1: Oui, voilà, tout à fait.
2: Merci beaucoup, Sophie Volatier. On vous retrouve à 8h30 pour une nouvelle édition du journal. En attendant, nous, on fait le point sur les hebdomadaires publiés cette semaine. Et justement, parler football, c'est la tristesse de Yacine Bounou qui fait la une de tel quel, Camille Mathieu.
8: Le gardien des Lions au bord des larmes, la mâchoire serrée. Le titre est sans équivoque, plus dur est la chute. Malgré la prestation remarquable du portier, le Maroc s'est en effet incliné face à la France en quart de finale. Le constat est sévère. Les Lions de l'Atlas quittent la Coupe du Monde après avoir confirmé leur place dans le top mondial. Mais ils n'ont pas su briser le plafond de verre. Reste à transformer le deuil national en trophée futur. Dans son édito, Yacine Majdi tranche. La France a une impressionnante politique de formation. Elle produit des joueurs en continu. Nous avons une génération magnifique, historique et fragile. Le directeur de l'hebdomadaire salue l'Académie Royale, mais rappelle que les clubs, l'écosystème, doit aussi prendre sa part. Sur 26 sélectionnés, 10

0: 19 joueurs sont nés hors du royaume. La moisson binationale est une réussite, mais il faut aussi former les talents nationaux. Tel quel se projette également après l'élimination douloureuse, cap sur 2030, la Coupe du Monde à la maison. Les stades, les villes, les drapeaux, les retours de diaspora, les nuits sans sommeil, les débats interminables, les millions de sélectionneurs, les cafés pleins, les concerts de klaxon, tout cela arrivera, tout cela sera beau. Les jeunes pousses seront alors des joueurs confirmés, tels quels rêvent déjà d'un sacre à domicile. À lire encore dans l'hebdomadaire, le débat de la semaine, le retour à l'heure GMT, ce sera le 20 septembre prochain. Les parents d'élèves réclament ce changement depuis des années. Ils savourent par avance ce retour à une certaine normalité. Ils pensent au réveil plus serein, une fois le soleil levé, à un meilleur respect du rythme biologique des enfants. Oui, mais une question revient. Pourquoi le 20 septembre, une fois la rentrée passée? Le gouvernement met en avant des contraintes d'organisation liées au transport aérien et à l'activité économique. Le discours ne convainc pas les détracteurs. En France, Marianne fait sa une sur Marine Le Pen et se demande, la candidate déclarée du Rassemblement National est-elle inarrêtable? La leader d'extrême droite condamnée cette semaine dans le procès des assistants européens du FN, mais autorisée à se présenter par les magistrats. Un pari kamikaze assure l'hebdomadaire qui rappelle que son pourvoi en cassation peut se retourner contre elle. La plus haute juridiction française pourrait désavouer à nouveau Marine Le Pen à quelques jours, quelques semaines de la présidentielle du printemps prochain. Imagine-t-on le général de Gaulle sous bracelet électronique, s'interroge ironiquement Marianne. Le magazine s'inquiète également de Jordan Bardella, le dauphin désigné condamné à rester dans l'ombre de la patronne, lui qui a multiplié les erreurs ces derniers mois et qui pourrait fragiliser la candidature du RN. Le Nouvel Obs, de son côté, publie un dossier complet sur la DZ Mafia, anatomie d'un cartel. L'organisation criminelle réalise un chiffre d'affaires estimé entre 5 et 6 milliards d'euros par an. Elle a acquis une puissance quasi inédite dans l'histoire criminelle française. Elle domine aujourd'hui le marché de la cocaïne, mais diversifie aussi ses activités. Et c'est en cela qu'elle s'inscrit dans un véritable parcours mafieux avec extorsion, corruption, menaces sur les institutions. Les dirigeants de la DZ doivent affronter plusieurs procès dans les mois qui viennent, mais certains sont toujours en liberté. L'enquête est fouillée, passionnante.
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2: Bienvenue si vous venez de nous rejoindre sur les ondes de Médias. Elle nous a quittés cette semaine. Bonnie Tyler est décédée à l'âge de 75 ans. L'occasion de revenir sur la carrière de la chanteuse galloise.

Des hauts et des bas, c'est peut-être ainsi que l'on pourrait décrire la carrière de Bonnie Tyler. Une carrière qui commence dans les églises du Pays de Galles. Durant son adolescence, Gaynor Hopkins, de son vrai nom, chante dans les chorales anglicanes. Son père travaille dans les mines et sa mère s'occupe de leurs 6 enfants. Rapidement, la chanteuse passe des églises aux pubs et aux discothèques où elle reprend les tubes de ses 2 plus grandes idoles, Tina Turner et Janis Joplin. Pour ne pas être confondue avec la chanteuse Mary Hopkins, elle décide de prendre un pseudo trouvé au hasard dans un journal et devient donc Bonnie Tyler. Et c'est dans un bar de Swansea que la chanteuse se fera repérer par un découvreur de talent, Roger Bell. Oh, yeah.

Et le hasard fait bien les choses puisque Bonnie Tyler n'était pas la cible initiale de Roger Bell. Il s'est tout simplement trompé d'étage et devait aller voir un autre artiste qui performait juste au-dessus. C'est ce qu'avouera la chanteuse bien des années plus tard. Elle commence à s'enregistrer à Londres, mais les débuts sont timides. Il faudra attendre le deuxième album en 1977 pour rencontrer les premiers succès. Bonnie Tyler doit alors se faire opérer des cordes vocales. Elle ne respecte pas les consignes du médecin et continue d'utiliser sa voix après l'opération. Et c'est cela qui va lui donner ce timbre éraillé qui

fera sa signature. Ses producteurs se méfient mais finissent par lui faire chanter It's a Heartache, une ballade sur un chagrin d'amour. Et le pari est gagnant.

C'est le morceau phare de la carrière de Bonnie Tyler. Une chanson monstrueuse, comme elle le décrit elle-même, mais qui finira tout de même numéro 1 des charts, l'un des singles les plus vendus au monde. La version de l'album fait plus de 7 minutes et la chanteuse sortira même une version en français des années plus tard. Et tout comme son idole Tina Turner avec GoldenEye, Bonnie Tyler rencontrera également le succès au cinéma avec Holding Out for a Hero, le thème du film Footloose.

Les projets suivants n'auront pas la même réussite. Elle tente un sursaut en 1988 avec Hide Your Heart, un album très rock qui ne rencontre pas le succès escompté, hormis pour la chanson The Best qui sera reprise par Tina Turner 20 mois plus tard. La boucle est bouclée, Bonnie Tyler a commencé sa carrière en chantant Tina Turner et Tina Turner terminera sa carrière en chantant Bonnie Tyler.

0: Holding Out for Hero de Bonnie Tyler. Et moi, personnellement, mon héros, il vient de rentrer dans le studio pour une nouvelle édition de Sport Matin. Bonjour, mon Seth Samrat.
1: Bonjour, Martin. Bonjour à tous et tous. Vous êtes rayonnants ce matin, Martin.
0: Et on va parler de la Coupe du Monde, bien sûr. L'Espagne qui poursuit son rêve mondial. La Rora s'est qualifiée pour les demi-finales de la Coupe du Monde 2026 en dominant la Belgique 2-1.
1: Et oui, c'était hier au stade de Los Angeles au terme d'une rencontre intense et longtemps indécise. Les Espagnols qui ont pris les devants à la demi-heure de jeu grâce à Fabián Ruiz, auteur de l'ouverture du score à la 30e minute. Mais les Diables Rouges ont rapidement réagi. Charles de Cadeler a remis les deux équipes à égalité juste avant la pause. C'était à la 41e minute, alors que le match est bien semblé filer vers les prolongations. Michael Merino a surgi dans les derniers instants pour délivrer la Roja. Son but inscrit à la 88e minute a offert une qualification précieuse à l'Espagne et fait exploser de joie les supporters espagnols. Le bilan de la rencontre, c'est avec le sélectionneur de la Belgique, le technicien français Rudy Garcia.
2: On a joué au niveau de l'Espagne, on les a regardés droit dans les yeux, c'est ce qu'on voulait. On n'a pas à rougir de cette défaite. On sait qu'ils peuvent être dangereux individuellement, collectivement, mais je pense qu'on les a bien muselés. Le fait qu'en première période, ils aient que cette occasion, mais malheureusement, ils ont été efficaces, ils ont conclu. Nous, on n'en a pas eu beaucoup non plus, c'est ce que je disais, c'était une partie tactique. En deuxième période, il y a ce coup du sort à la 60e minute, et après, c'est vrai qu'ils se sont montrés quand même dangereux, et que Thibaut était là. Thibaut Courtois était là pour faire son job, et il l'a bien fait. Mais bon, voilà, pour battre une équipe de ce calibre-là, il ne faut pas avoir de coup du sort défavorable. On en a eu au moins 3 ou 4, c'est trop pour aller en demi-finale.
1: C'est trop pour aller en demi-finale et ça s'arrête pour la Belgique. Avec ce succès, l'Espagne rejoint le dernier carré de la compétition et retrouvera un adversaire de prestige, la France, qui s'est imposée sur le score de 2-0 lors des quarts de finale. C'était contre le Maroc. Une affiche de rêve donc entre deux prétendants au titre avec une place en finale de cette Coupe du Monde 2026 à la clé. Puis les quarts de finale, ça se poursuit aujourd'hui avec notamment la Norvège contre l'Angleterre. Ce sera à partir de 22h, un choc entre Erling Haaland et le grand Harry Kane. Et puis demain matin, dans la nuit, il sera 2h ce soir lorsque l'Argentine affrontera la Suisse. Là aussi, la Suisse cherche à confirmer peut-être sa bonne dynamique, ce petit poussé, la surprise de ce tournoi face à l'Argentine. On le rappelle, tenant du titre.
3: L'Argentine qui a peut-être des doutes après avoir été dominée 2-0 face à l'Égypte jusqu'aux 10 dernières minutes. Et cette Coupe du Monde aux États-Unis, c'est aussi celle du bal des entraîneurs, puisque sur les 48 sélections, 13 ont été remerciés.
1: Ah oui, la Coupe du Monde 2026 continue de faire des victimes sur les bancs de touche. Martin, le dernier en date, eh bien c'est Roberto Martinez.

0: L'entraîneur espagnol qui a officialisé son départ de la sélection portugaise après l'élimination des coéquipiers de Cristiano Ronaldo. C'était d'ailleurs face à l'Espagne en huitième de finale. Avant lui, plusieurs techniciens de renom ont également quitté leur poste, notamment Ronald Koeman avec les Pays-Bas, Julian Nagelsmann avec l'Allemagne, Zlatko Dalic avec la Croatie, Javier Aguirre avec le Mexique, Marcelo Bielsa avec l'Uruguay, Sebastián Basace avec l'Équateur. En revanche, la Fédération sud-africaine a tenu à mettre fin aux spéculations autour du Hugo Broos. La SAFA a démenti tout départ du technicien belge, précisant qu'il est actuellement en congé dans son pays et qu'il reprendra prochainement ses fonctions. Auteur d'un parcours historique, Broos a conduit les Bafana Bafana jusqu'en huitième de finale du mondial, une première dans l'histoire de la sélection sud-africaine, confirmant ainsi la confiance que lui accorde sa propre fédération.
1: Et retour au Royaume pour changer un peu de discipline, puisque le FUS de Rabat se donne le droit de rêver et surplombe le basket marocain pour la quatrième année de suite.
0: Et c'est les ballons, le grand ballon orange qui a rebondi sur les parquets. Le FUS de Rabat qui confirme, vous l'avez dit, sa domination sur le basket marocain. Le club de la capitale a été sacré champion de la division Excellence pour la saison 2025-2026 après avoir battu l'AS Salé sur le score de 79-71. C'était hier soir lors du troisième match de la finale disputée à la Salle Ibn Yassine de Rabat. Déjà vainqueur des deux premières manches sur le score de 67-44 puis 61-58, le FUS signe un troisième succès de rang et boucle cette finale sans avoir besoin d'un quatrième match. Les Rabatais avaient décroché leur billet pour la finale en éliminant, on le rappelle, l'Ittihad Tanger, tandis que l'AS Salé s'était qualifié aux dépens du Mourabbaa de Fès. Avec ce nouveau titre, le FUS de Rabat décroche un quatrième sacre consécutif en division Excellence et confirme un peu plus son statut de référence du basket national.
1: Et toujours au Maroc, la Coupe du Trône continue du côté de Cabo Negro.
0: La Coupe du Trône, pour parler golf, bien sûr, hier, les demi-finales étaient au programme. Le Royal Golf d'Arcelem s'est imposé contre le Royal Country Club de Tanger, confirmant ainsi le statut de favori qu'il endosse depuis le début de cette Coupe du Trône. Le Montgomery Rabat s'est imposé face à Palm Golf Casablanca. Aujourd'hui au programme, donc, cet après-midi, la grande finale 100% rabattée entre le Royal Golf d'Arcelem et le Montgomery Rabat. Et puis les matchs de la troisième place, ce sera ce matin entre le Royal Country Club de Tanger contre la Palm Golf de Casablanca.
1: Et enfin, direction l'Angleterre, le célèbre tournoi Wimbledon s'arrête pour Novak Djokovic.
0: Et là, par contre, on parle de la petite balle jaune qui rebondit non pas sur terre battue, mais sur gazon, bien sûr.
1: La petite
0: pelouse, la traditionnelle, l'historique pelouse de Wimbledon. C'est Yannick Sinner qui défendra son titre à Wimbledon. Le numéro 1 mondial s'est qualifié pour la finale en dominant avec autorité, il faut le dire, Novak Djokovic en 3 manches identiques. 6-4, 6-4, 6-4. L'Italien met ainsi fin au parcours du septuple vainqueur du tournoi et confirme son statut de grand favori. En finale, dimanche, Sinner, donc demain, retrouvera l'Allemand Alexandre Zverev. Le numéro 3 mondial, c'est lui aussi imposé en 3-7 face au Britannique Arthur Ferry pour décrocher sa quatrième, ou en tout cas sa première finale, pardon, sur le gazon londonien. Les deux hommes se connaissent bien. Ils s'étaient déjà disputé la finale de l'Open Australie. C'était en 2025, remporté par Sinner. L'Italien visera un cinquième titre du Grand Chelem et un deuxième sacre consécutif à Wimbledon, tandis que Zverev tentera d'enchaîner après avoir remporté cette année à 29 ans le premier majeur de sa carrière. Il s'agissait de Roland Garros. Deuxième édition. On continuera à parler de tout ça et puis on parlera aussi, vous allez voir, de plusieurs autres disciplines qui concernent notamment le baron.
1: Vous me faites un petit teasing, une petite surprise, Monsef.
0: Absolument.
1: Écoutez, j'ai hâte d'être à 8h40 pour entendre tout ça. Merci beaucoup, Monsef. Il est 7h55, le retour de l'actualité. Dans quelques instants, on s'offre avant tout une petite pause musicale avec Liquid de Flo.
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1: Il est 8h16, vous êtes bien sur Média en ce 11 juillet, c'est le dernier jour d'ailleurs aujourd'hui de Jazzablanca. Encore de grands artistes sont prévus sur la scène Hanfa et notamment Jessie D. Et cette année a rempli toutes ses promesses avec de grands noms comme Scorpion, mais aussi une nouvelle génération d'artistes comme Ino Casablanca. Et après 10 jours de show, c'est le moment de faire le bilan de cette 19e édition avec Moulay Ahmed Alami, le directeur du festival. Il répond aux questions de Stéphanie Parot.
2: Bonjour Moulay Ahmed Alami.
3: Bonjour.
2: Cette année encore, le festival Jazzablanca a tenu toutes ses promesses pour sa 19e édition. Des grands noms de la chanson se sont produits sur scène comme Jessie J ou Scorpion ou encore Rente de Zona. Comment avez-vous décidé de qui inviter cette année ?
3: Une fois qu'on voit qui est en tournée, à partir de là, on essaie de se décider, de trouver le bon timing, le bon déroulé de la soirée, parce que c'est un artiste qui s'associe à trois autres artistes à Hanfa Park. Donc on essaie de construire un cheminement tous les jours qui est différent, avec des temps différents. Par exemple, le week-end, la semaine et le deuxième week-end sont très différents dans leurs styles musicaux. Donc, le premier week-end, il y avait Robbie Williams, Scorpions, mais aussi Fuzia. La semaine, on a fait toute la nouvelle scène, Ino Casablanca, Daniil, Oxlade, Naika. Et ensuite, le deuxième week-end, on est reparti sur ce même schéma un peu que le premier week-end. Et en parallèle, tous les concerts démarrent par une scène jazz. Là, c'est le point liant sur les 10 jours. Et un concert découvert très pointu en deuxième partie sur la scène 21. Donc, c'est un cheminement qui se fait. Et ensuite, les noms dépendent des dispos des artistes, de leur tournée, de nos goûts. Et souvent, le plus compliqué, c'est celui qu'on veut chercher, qui est le plus compliqué à avoir. Il y a toujours plein d'alternatives qui se proposent. Et après, c'est est-ce que ça colle dans le budget ou pas.
2: Cette année, on a eu du rap avec Ino Casablanca ou encore Riles, par exemple. De la pop aussi et un peu d'électro avec Mika notamment. Du reggaeton avec Rente de Zona et du rock avec Scorpion. Des artistes de nouvelle et ancienne génération. L'enjeu, c'est de séduire tout le monde.
3: C'est plutôt nous qui essayons de leur faire découvrir des artistes, parce que Ino, il est sur une scène émergente en France, donc au Maroc, elle est encore plus émergente. Donc nous, on va aller chercher des artistes qui nous parlent, qui vont aller parler peut-être aux jeunes, mais qui ne connaissent pas forcément. Et sur du rap, on va aller sur des choses particulières. C'est souvent du rap instrumental ou qui a une couleur particulière, très maghrébine. Maolik, c'est un rappeur marocain qui a joué avec un groupe de jazz français AMG. Meut, c'est de l'électro, mais c'est aussi une fanfare géniale, qui est dans la pure tradition des fanfares américaines de la Nouvelle-Orléans, avec une touche de modernité. Donc, on est très ouvert dans notre façon de construire la programmation. On n'a pas un style défini, on a des univers qui peuvent être très différents d'un jour à l'autre. Vous avez plein de publics et peut-être qu'ils ne vont pas se retrouver là-dedans, mais nous, on est persuadés qu'à terme, c'est le meilleur équilibre d'aller dans des grands noms qui vont attirer peut-être et une tonne de découvertes et de talents qu'il faut mettre en avant.
2: Mais justement, par exemple, Scorpion, c'est plutôt un groupe qui plaît plutôt aux adultes et Ino Casablanca plutôt aux jeunes. Pourquoi avoir pris cette décision d'avoir un si grand écart ?
3: On avait l'occasion de faire Scorpions et que ça se rate pas. C'est dans leur dernier concert, donc on est très très heureux de les avoir. Et même nous, ça nous met un nouveau niveau d'exigence, parce que recevoir des artistes de ce niveau-là, bah, c'est challenging et on a réussi. Pourquoi Ino ? Bah, ce que je vous disais tout à l'heure, c'est sur les rythmes. Week-end, semaine. En semaine, on est beaucoup plus jeune qu'en week-end. Et donc, c'est une volonté d'associer Ino à Rente de Zona, qui sont dans deux univers différents, mais il y a un point commun. Sur certains morceaux, vous allez pouvoir retrouver de la musique latine chez Ino. Dans le reggaeton, il y a des choses qui sonnent aussi chez Ino. Donc, il y avait une couleur de cette soirée qui était originale, un peu décalée. Et plutôt que de faire une soirée 100% latino, ben, on a cassé ça et faire quelque chose où deux environnements vont se retrouver. Et l'un va offrir à l'autre sa découverte.
2: Oui, c'est un peu un défi aussi d'avoir deux artistes qui cassent comme ça le style de musique.
3: Ben c'est hyper important parce que ceux qui viennent pour Ino, ils restent aussi au festival. Donc, au début, ils sont là, donc ils vont aller voir Rente et finalement, ils vont peut-être danser, apprécier.

0: Et à l'inverse, ceux qui viennent pour Rente vont découvrir Inno et demain ça va leur ouvrir des nouveaux horizons d'écoute. Donc je pense qu'on est en plein dans ce qu'on fait, faire découvrir des artistes et de la musique de manière générale.
1: Cette année, il y a une difficulté, on peut appeler en plus, c'est la Coupe du Monde. Qu'avez-vous organisé pour que les fans justement n'aient pas à choisir entre aller au festival ou se rendre au match dans les fanzones?
0: Nous, on était très confiants, donc dès le mois de mars, on avait déjà signé nos partenariats avec Bein en étant persuadés que le Maroc arriverait en quart de finale. On le sentait bien et quoi qu'il arrive, on se disait, bon, au pire des cas, les gens, ça semblait être une Coupe du Monde assez particulière avec ses 48 nations. Et on se disait qu'on allait avoir plein de matchs et qu'il ne fallait pas que les gens aient à choisir entre le foot et la musique. Et donc, du coup, les gens font les deux et on a offert 11 écrans sur le site. Entre les matchs du Maroc qui sont diffusés sur la grande scène et sur les autres écrans, et les autres matchs sont diffusés dans des zones dédiées où la musique prend le dessus à ce moment-là. Et donc, on a eu 2 jours où la musique a partagé sa scène avec le foot, mais le reste du temps, ça s'est très bien passé, les gens étaient heureux. Ça a rajouté, je trouve, une énergie supplémentaire au festival. C'est très intéressant, je trouve.
1: C'est la première fois que vous partagez comme ça la scène avec le foot ?
0: Oui, c'est la première fois, parce qu'avant, le festival était au mois d'avril, donc il n'y avait pas de perturbation avec les Coupes du Monde. En 2022, c'était au Qatar, c'était en décembre, donc c'est la première fois.
1: C'est plutôt positif comme expérience, du coup, vous direz que c'est plutôt à refaire pour dans 4 ans, par exemple, quand ce sera la Coupe du Monde au Maroc.
0: C'est un autre challenge, parce que pendant la Coupe du Monde, il y a souvent beaucoup de fanzones, beaucoup d'artistes dans les fanzones. Là, on a participé à la programmation artistique des fanzones de la Cannes. Et donc, on avait des super artistes partout dans toutes les fanzones et gratuitement. Donc, est-ce que Jazzablanca aurait sa place au milieu de toutes ces fanzones? J'espère que oui, mais c'est une vraie question. J'ai pas encore de réponse. On verra à ce moment-là. Peut-être qu'on fera une édition un peu avant le festival ou juste après la Coupe du Monde. J'ai pas encore de réponse.
1: Vous avez encore 4 ans pour vous décider. Avant ça, c'est bientôt la fin de ce festival. Est-ce que vous pouvez nous faire un bilan sur notamment... Bon, est-ce qu'il y a eu beaucoup de monde malgré cette période de Coupe du Monde? Et quels sont les points un peu positifs de cette année?
0: Il y en a plein de points positifs. En termes de chiffres, l'année dernière, on avait 65 000 festivaliers à Casa Anfa. Je pense que cette année, on n'a pas les chiffres, les derniers chiffres, mais on sera autour de 110 ou 120 000 personnes sur 10 jours. Donc l'affluence moyenne a beaucoup augmenté. Et sachant qu'il y a 2 ans, on était à peine à 23 ou 24 000 festivaliers. Donc le festival accélère ces dernières années. Je pense que les niveaux des artistes aussi qu'on a ramenés, cette spécificité du festival, toutes les infrastructures qu'on a installées, ça crée une atmosphère, l'investissement de nos partenaires, sponsors, a créé des stands, des activations, la Coupe du Monde, ça crée vraiment une énergie incroyable. Et après, c'est toutes ces fusions, ces grands moments de partage des scènes. Hypnotic et Medina Souli, bien sûr, Scorpion, c'était un moment légendaire pour beaucoup de monde. Naika, super découverte pour le public et super présent sur scène. Hiromi, T-Sacred Souls aussi, super beau concert, plein d'amour. La scène publique, malheureusement qu'il n'y a pas autant de monde que prévu, mais on apportera des ajustements dans les années à venir. Avoir plus de présence dans la ville, en dehors de Anfa Park, à la plage, dans d'autres parcs, et faire découvrir plein de styles musicaux à l'ensemble des Kazaouis.
1: Et du coup, pour l'année prochaine, est-ce qu'il y a déjà des artistes en vue?
0: Alors, pour l'année prochaine, c'est les 20 ans de Jazzablanca, donc on va essayer de faire les choses en grand. Il y a déjà un premier artiste qui est signé pour l'année prochaine, avec une grosse fusion, avec plein d'artistes invités, avec cet artiste-là qui fait partie des artistes avec qui on a grandi aussi. Et après, toute la programmation est en cours de construction, on a envoyé des offres, on attend. Ça fait depuis février ou mars dernier qu'on prépare la 20e édition. Ça devrait être une édition aussi ambitieuse, avec un format légèrement transformé, je pense.
1: Merci beaucoup, on verra du coup l'année prochaine.

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1: 8h28 sur Médien. Dans un tout petit instant, nous parlerons des tensions qui s'accentuent encore entre l'Iran et les États-Unis. Ce sera la une du journal de 8h30, juste après la météo. Au Maroc, l'après-midi, le ciel sera partiellement nuageux, à souvent ensoleillé au nord de la ligne Jalada-Casablanca ainsi que sur le reste du littoral au nord d'Essaouira, puis clair ailleurs. Pour les températures, la minimale, elle est pour la capitale, Rabat avec 26 degrés sous les nuages, 26 également à Tanger, Safi et Essaouira. Il fera 27 degrés du côté de Casablanca sous le soleil, cette fois-ci 27 également à Agadir, 28 degrés à Nador, 29 du côté de Laayoun, des nuages prévus à Fès où il fera 32 degrés, 33 du côté de Marrakech, 34 à Beni Mellal, il fera 36 à Oujda. La maximale, elle est de 39 degrés pour Errachidia. En Algérie, l'après-midi, le ciel sera partiellement nuageux, à souvent ensoleillé sur les wilayas du Nord et clair ailleurs. 29 degrés prévu à Oran sous le soleil, il fera 31 degrés à Alger ou avec quelques nuages, 31 degrés également à Béjaïa. Comptez 38 degrés à Naba, 39 du côté de Tamanrasset, 39 également à Tiaret, il fera 41 à Constantine, 42 du côté de Chlef, 43 degrés du côté de Rardaïa, 44 à Biskra, 48 à Adrar, c'est la maximale. En Tunisie, l'après-midi, le ciel sera partiellement nuageux, souvent ensoleillé. Au nord de la ligne Sous-Kasserine et clair ailleurs, 32 degrés minimal, c'est pour Sfax et Gabès, toutes les deux sous le soleil, 33 degrés à Monastir avec un peu de vent, 33 également à Djerba, il fera 36 du côté de Médnine, 38 à Tunis, la capitale prévue sous un grand ciel bleu, 38 également à Tabarka et Sousse, 39 du côté de Bizerte, 41 à Kasserine, il fera 42 degrés à Gafsa et 44 degrés du côté de Tozeur, c'est la maximale. Il est 8h30 sur Médien, c'est l'heure du journal avec Sophie Volatier. Bonjour Sophie.
2: Bonjour Martin et bonjour à toutes et à tous.
1: Et à la une ce matin, les jours passent et se ressemblent en France.
2: Troisième canicule dans le pays depuis le début de l'année. Le gouvernement tente de protéger les plus vulnérables, notamment les personnes âgées. On sera à Paris dès le début de cette édition. De son côté, le sud de l'Espagne est en proie aux incendies. La ville d'Almeria est particulièrement éprouvée avec déjà 8 décès. On fait le point dans ce journal.
1: Et la Russie met l'Ukraine à rude épreuve.
2: Des frappes ont à nouveau visé Kiev. Cette nuit, Moscou veut épuiser son ennemi. On y revient dans cette édition. Et puis, clap de fin pour Casablanca. Le festival se termine aujourd'hui. Vous entendrez le directeur de l'événement en fin de journal. Et pour le moment, c'est la 7.

0: satisfaction qui domine.
1: Et c'est à la une ce matin en France, c'est reparti pour un tour.
0: Les très fortes chaleurs reprennent pour la troisième fois déjà depuis le début de l'année. Aujourd'hui, près d'un Français sur trois est concerné par la canicule, d'après un décompte de l'agence France Presse. 24 départements sont en vigilance rouge, 59 en vigilance orange. Alors pour faire face, le gouvernement a activé le plan hors sec chaleurs extrêmes. À Paris, les précisions de notre correspondante Fanny Baye.
2: Prendre en charge les personnes vulnérables et isolées pour les mettre à l'abri dans des lieux climatisés. C'est l'objectif principal de ce plan activé vendredi par le gouvernement. Maud Bréjon en est la porte-parole.
3: Il sera déclenché sur tous les départements en vigilance rouge. L'objectif de ce plan, c'est de tenir compte du retour d'expérience des dernières vagues. On va ouvrir des centres dédiés, des centres de protection, des centres de rafraîchissement dans lesquels on puisse mettre à l'abri les personnes les plus vulnérables.
2: Car la canicule de juin qui a provoqué plus de 2000 morts, selon un bilan encore sous-estimé, a particulièrement touché les personnes âgées, notamment celles isolées. Il s'agit donc d'en tirer les leçons, comme l'explique Julien Marion, directeur général de la sécurité civile et de la gestion des crises sur BFM TV.
4: L'objectif, c'est que dans chaque commune, on dispose d'une liste fiabilisée, d'une liste à jour des personnes isolées, vulnérables. On devra par ailleurs disposer de la liste de ces lieux réfrigérés pour pouvoir y accueillir les personnes vulnérables. L'objectif, hein, vous l'avez bien compris, c'est de tirer les enseignements de ce qu'on a vécu fin juin et de sauver des vies.
2: Par ailleurs, la ministre de la Santé, Stéphanie Rist, a annoncé vendredi que sur les 30 000 climatiseurs commandés fin juin par le gouvernement pour les hôpitaux, 7 500 avaient été livrés. Dans son rapport annuel publié jeudi, le Haut Conseil pour le climat a lui à nouveau épinglé le gouvernement pour ses politiques climatiques, je cite, insuffisante, tout en l'appelant à un changement d'échelle. À Paris, Fanny Baye pour Média.
1: Et c'est l'une des conséquences de la canicule.
0: Et du dérèglement climatique, les incendies au sud de l'Espagne, en Andalousie, dans la région d'Almeria, 12 personnes sont mortes, 8 grièvement blessées, 1400 habitants dû évacuer. On fait le point sur ce drame avec notre correspondante à Madrid, Diane Cambon.
5: C'est une des pires tragédies que vient de connaître la commune de Los Gallardos dans la province d'Almeria. Cette zone désertique où souffle ces jours-ci un vent chaud de 50 km/h s'est transformée en quelques heures en énorme brasier. La géographie du lieu, avec des ravins prononcés recouverts d'arbustes secs, a accéléré la propagation des flammes. L'alerte a été donnée très vite par le maire de la zone, mais les résidents des villas disséminées n'ont pas pris en compte les recommandations. D'abord l'évacuation, puis le confinement. Les images des voitures calcinées sur la route parlent d'elles-mêmes. Les habitants ont cherché à fuir en toute hâte, mais ont été rattrapés par les feux qui ont ravagé quelques 4000 hectares. Hier soir, aucune des victimes n'avait pu être identifiée après l'autopsie. Mais tout porte à croire qu'il s'agit de ressortissants belges, anglais et un espagnol. Diane Cambon à Madrid pour Média.
1: Et dans le reste de l'actualité, la Russie frappe à nouveau Kiev.
0: Au moins 5 explosions ont retenti ce matin dans la capitale ukrainienne où des habitants continuent de vivre malgré des bombardements de plus en plus récurrents. Bonjour Anaïs Lavielle.
6: Bonjour Sophie, bonjour à toutes et tous.
0: Anaïs, le service d'urgence ukrainien stipule ce matin que 10 personnes ont été blessées, un bilan revu à la hausse.
6: Deux séries d'explosions ont retenti en effet aux premières heures ce matin, contrairement à d'habitude la population de Kiev n'a pas été avertie plusieurs heures avant. Les sirènes ont retenti après la première frappe, une attaque qui intervient au lendemain de frappes de drones ukrainiens sur des infrastructures pétrolières en Russie, mais qui intervient surtout, Sophie, seulement une semaine et demie après une offensive massive de Moscou qui a fait 31 morts et 102 blessés à Kiev également.
0: Oui, hein, car depuis le mois de juin, Moscou intensifie ses frappes sur Kiev, hein, Anaïs.
6: Et Vladimir Poutine cherche à rendre la capitale totalement invivable. Ce sont les mots d'un colonel du commandement des forces aériennes ukrainiennes. Une intensification des frappes qui fait craindre une situation pire qu'à Kharkiv. Si ces attaques inquiètent particulièrement Sophie, c'est parce que la défense aérienne ukrainienne s'essouffle. Lors de la dernière frappe lancée sur la ville la mieux protégée du pays, aucun des missiles balistiques lancés par Moscou n'a été intercepté. La Russie attaque avec un nombre croissant de missiles balistiques plus rapides et plus complexes à stopper. Moscou continue ainsi de prendre pour cible les infrastructures énergétiques ukrainiennes comme l'été dernier.
0: Eh bien, merci beaucoup à vous Anaïs Lavielle pour toutes ces précisions. Et du côté de la ville de Zaporijjia au sud de l'Ukraine, cette fois-ci, les bombardements russes de ces dernières 24 heures ont fait au moins un mort et 30 blessés. C'est ce qu'indique ce matin sur le réseau social Telegram le gouverneur.

0: nord de la région.
1: Et dans le reste du monde, le ministre iranien des Affaires étrangères Abbas Araghchi vient d'arriver à Oman pour de nouveau pour parler.
0: Des discussions qui s'articuleront autour de la sécurité maritime et du détroit d'Ormuz. Téhéran veut imposer un droit de passage aux navires qui franchissent ce passage stratégique par lequel a transité près d'un quart du stock de pétrole mondial avant le début de la guerre. Abbas Araghchi, qui hier sur le réseau social X a affirmé que l'Iran a respecté le cessez-le-feu, une trêve que le président des États-Unis a jugée caduque hier après la reprise des frappes entre les deux belligérants tout au long de cette semaine. Sur un autre front, on apprend ce matin qu'Israël a bombardé une localité du sud du Liban, près de la ville de Tyr, malgré là encore une trêve en vigueur depuis quasiment un mois.
1: Et Tel Aviv, toujours qui poursuit ses exactions en Cisjordanie occupée.
0: 9 Palestiniens ont été blessés et intoxiqués par des gaz lacrymogènes hier soir près de la ville d'Hébron. Un enfant a été arrêté. Des colons ont quant à eux tenté de dérober des moutons à des Palestiniens. Des informations rapportées par l'agence de presse palestinienne Wafa. Sur notre continent, l'inquiétude grandit en République démocratique du Congo, dans la ville de Kisangani, dans la province de la Tchopo, qui recense désormais 4 cas d'Ebola. L'hôpital de la ville a reçu 2 corps contaminés par le virus après un séjour dans la province de l'Ituri, qui n'est autre, on le rappelle, que l'épicentre de l'épidémie. 2 habitants contaminés par Ebola, mais eux vivants, sont à l'isolement. Le ministère de la Santé du pays indique avoir déployé l'ensemble du dispositif de riposte dans la province de la Tchopo. Pour le moment, 9 cas d'Ebola sur 10 sont concentrés dans la province de l'Ituri.
1: Et au Maroc, désormais, Casablanca, c'est bientôt fini.
0: Le festival Kazaoui se clôture aujourd'hui avec entre autres Jessie J, avec de grands noms de la scène musicale comme les Scorpions, Ino Casablanca, Mika ou encore, on le disait à l'instant, Jessie J. Cette année semble avoir rempli toutes ces promesses, et c'est d'ores et déjà l'heure de dresser un bilan de 10 jours de show avec le directeur du festival, Moulay Ahmed Alami. Écoutez-le.
2: L'année dernière, on avait 65 000 festivaliers à Casa Anfa. Je pense que cette année, on n'a pas les chiffres, les derniers chiffres, mais on sera autour de 110 ou 120 000 personnes sur 10 jours. Donc l'affluence moyenne a beaucoup augmenté. Et sachant qu'il y a 2 ans, on était à peine à 23 ou 24 000 festivaliers. Donc le festival accélère ces dernières années. Je pense que les niveaux des artistes aussi qu'on a ramenés, cette spécificité du festival, toutes les infrastructures qu'on a installées, ça crée une atmosphère, l'investissement de nos partenaires, sponsors, a créé des stands, des activations, la Coupe du Monde. Ça crée vraiment une énergie incroyable. Et après, c'est toutes ces fusions, ces grands moments de partage des scènes. La scène publique, malheureusement qu'il n'y a pas autant de monde que prévu, mais on apportera des ajustements dans les années à venir. Mais voilà, c'est le petit point à améliorer dans les années à venir, c'est avoir plus de présence dans la ville, en dehors de Anfa Park, à la plage, dans d'autres parcs, et faire découvrir plein de styles musicaux à l'ensemble des Kazaouis.
0: Moulay Ahmed Alami, directeur du festival Casablanca, qui répondait aux questions de Stéphanie Parot. Un entretien que vous pouvez retrouver en longueur sur le site internet de Médien. Enfin, pour terminer, c'est la Fashion Week, ou Semaine de la Mode, en bon français. Alors Martin, je sais que vous arborez le maillot du Stade de Reims avec beaucoup de prestance. Mais
1: Et d'élégance.
0: Et d'élégance, tout à fait. Voilà, c'est ce que j'allais dire, Martin. Vous êtes une fashion victime ou alors victime de la mode. Et bien pour vous et pour toutes celles et ceux qui sont à Paris, l'exposition Asdine Alaïa et l'Afrique se tient en ce moment à la Fondation dédiée aux couturiers tunisiens. L'objectif, témoigner des inspirations africaines éternelles d'Asdine Alaïa.
1: Alors après, est-ce que ça vaudra la tunique du Stade de Reims? Je ne suis pas sûr, mais ça vaudra quand même le coup d'y jeter un coup d'œil. Merci beaucoup Sophie Volatier. Votre prochain rendez-vous d'actualité, c'est à 9h avec Anaïs Lavielle. Ce sera sur l'antenne Afrique. Il est 8h40 sur Médien. Dans un instant, nous allons parler sport. On marque une toute petite pause. Restez avec nous. À tout de suite.
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1: Et on vous le disait tout de suite, c'est un nouvel épisode de Sport Matin qui s'ouvre avec le très souriant Moncef Zamrad. Bonjour Moncef.
5: Bonjour Martin, bonjour à toutes et tous. Juste pour rebondir sur ce que disait Sophie, le Stade de Reims, c'est pas le plus beau des maillots quand même.
1: C'est lequel alors?
5: Ah bah je pense qu'il y en a d'autres.

0: train, notamment celui, allez, on va dire, du Maroc.
1: Les deux sont rouges, ça leur fait
0: c'est
1: un point commun.
0: Dire.
1: Et en parlant de rouge, on va parler de la Rora qui est au rendez-vous du dernier carré. L'Espagne s'est qualifiée pour les demi-finales de la Coupe du Monde 2026 après une victoire 2-1 face à la Belgique.
0: Et oui, c'était hier aux États-Unis puisque la Coupe du Monde se poursuit. C'était à Los Angeles où l'Espagne a validé son billet pour les demi-finales au terme d'un duel haletant face à la Belgique. La Rora a ouvert le score à la demi-heure grâce à Fabián Ruiz, mais les Diables Rouges ont répondu avant la pause par l'intermédiaire de Charles de Cataler. Qui remettait, ou plutôt qui a remis les équipes à égalité, alors que la rencontre est bien semblée.
1: Il a remis les choses à l'heure.
0: Et voilà, les pendules à l'heure. La rencontre qui semblait se diriger vers les prolongations. Mikel Merino qui a fait bousculer le match en inscrivant le but de la victoire grâce à la 88e minute. On va y arriver ce matin. Hein, offrant une qualification in extremis aux Espagnols. En Espagne, l'exploit de la Roja fait déjà vibrer tout un pays. Et bien, c'est le reportage de notre correspondant Diane Cambo.
2: Applaudissements et cris de joie sur cette terrasse du centre de Madrid où une vingtaine de tables étaient toutes occupées par des aficionados ravis de ce nouveau spectacle. Mariana, la cinquantaine, en a les larmes aux yeux.
3: Je me sens très bien car on a réussi à passer le cap et on est sur la voie pour aller jusqu'à la finale et gagner. C'est ce que l'on doit faire.
2: À une autre table, en compagnie de son jeune fils, Pablo peut enfin se détendre après un match tendu.
4: On est très émus et on a très envie de battre les Français. Cela va être un bon match, même s'il va falloir faire très attention, car la France a une bonne équipe.
2: On chante à tue-tête le classique Viva España. Miguel, originaire de Cadiz, ne pouvait rêver meilleure soirée.
5: Cela m'a paru un très bon match et avec un résultat très juste. L'Espagne est donnée favorite et comme bonne espagnole, viva España.
6: Que viva España.
2: Ce sera la deuxième fois de son histoire que la Rora va jouer en demi-finale, 16 ans après celle de 2010 qui l'avait conduite au titre suprême de champion du monde. Diane Cambo à Madrid pour Média.
0: Et merci Merino, le sauveur qui à chaque fois qui entre en jeu, eh bien, remet les choses qui redonnent de l'espoir à cette équipe espagnole. Avec ce succès, eh bien, l'Espagne va rejoindre le dernier carré de la compétition et retrouvera un adversaire que l'on connaît bien, la France. Une affiche de rêve entre deux prétendants au titre, ce sont les deux ultra favoris. D'ailleurs, Lamine Yamal assume avec responsabilité à l'issue de la rencontre en zone mixte qu'aujourd'hui, l'Espagne est la seule équipe qui peut défier la France et peut-être rivaliser contre cette équipe.
7: On aborde cette demi-finale avec beaucoup d'envie et de confiance. Je pense que depuis le début de la Coupe du Monde, tout le monde attendait ce match. Nous avions vraiment hâte qu'il arrive. Nous sommes pour moi les deux meilleures sélections de ce mondial, mais bon, nous n'avons aucune peur. Je pense que s'il y a bien une équipe qui peut affronter la France avec assurance, c'est nous. Je m'attends à une équipe qui vient nous chercher, mais pas pendant tout le match. Je pense qu'aucune sélection ne va nous jouer en un contre un sur tout le terrain. Nous savons tous qu'ils ont des joueurs de grande qualité devant comme derrière et que c'est une équipe très physique, mais nous jouerons comme nous savons le faire et nous essaierons d'avoir le ballon.
0: Et puis les quarts de finale qui se concluent ce soir avec à 22h la Norvège contre l'Angleterre, heure de Rabat bien sûr, et puis à 2h du matin ce sera l'Argentine contre la Suisse.
1: Et cette Coupe du Monde aux États-Unis, c'est aussi celle des scandales, des polémiques et des spéculations.
0: La qualification spectaculaire de l'Argentine pour les quarts de finale de la Coupe du Monde, Martin, après un incroyable renversement face à l'Égypte, on s'en rappelle, pour une victoire 3-2, a été suivie d'une affaire de cybersécurité. Plusieurs journalistes accrédités ont reçu un courrier frauduleux, apparemment envoyé depuis un compte de la Fédération Argentine de Football. Le message affirmait que la victoire de l'Albi Céleste avait été obtenue grâce à un arbitrage prétendument corrompu et que le résultat du match était entaché d'irrégularité. L'association du football argentin a rapidement démenti être à l'origine de ce courrier. Dans un communiqué, elle a indiqué avoir été victime d'une cyberattaque et a surtravaillé à sécuriser ses systèmes après un accès non autorisé à certaines données. Cette affaire intervient dans un climat déjà très tendu. Le FBI a ouvert une enquête. Les autorités américaines, plus tôt dans la semaine, cherchent à savoir comment l'organisation présidée par Claudio Tapia a fait transiter, je cite, des centaines de millions de dollars par le système financier américain. De plus, il y a quelques jours, après leur élimination, les responsables égyptiens avaient vivement contesté l'arbitrage du Français François Le Texier, réclamant eh bien, l'ouverture d'une enquête et sa suspension, estimant que plusieurs décisions avaient pesé sur l'issue de la rencontre.
1: Retour au Royaume et surtout au sport. Le FUS de Rabat continue d'écrire son histoire. Le club de la capitale a été sacré champion du Maroc pour la quatrième.

0: quatrième saison d'affilée.
1: Et oui, le FC de Rabat qui reste le maître du basket marocain. Le club de la capitale a décroché le titre de champion de la division Excellence saison 2025-2026 en dominant l'AS Salé sur le score de

0: cette affiche pour la troisième place, et bien entendu, et la finale cet après-midi, donc entre les deux clubs de Rabat.
1: Et direction Londres, où Wimbledon touche à sa fin. Le tournoi a rendu son verdict en demi-finale. Novak Djokovic s'arrête aux portes de la finale, battu par le numéro 1 mondial Yannick Sinner.
0: Effectivement, Yannick Sinner qui défendra son titre à Wimbledon. Le numéro 1 mondial s'est qualifié pour la finale en dominant Novak Djokovic en 3-7, 6-4, 6-4, 6-4, mettant fin au parcours du septuple vainqueur du tournoi dimanche. Et bien demain, l'Italien retrouvera Alexandre Zverev, l'Allemand qui a décroché sa première finale à Wimbledon après sa victoire en 3 manches face au Britannique Arthur Ferry. En bref, dans le reste de l'actualité, le meeting de Monaco qui se poursuit, le Kenyan Emmanuel Wanyoni qui a signé le nouvel exploit de la soirée en battant le record du monde du 1000 mètres, champion olympique et mondial du 800 mètres. Le jeune athlète de 21 ans a bouclé une distance de 2 minutes 11 secondes et 83 centièmes effaçant des tablettes le précédent record détenu en 1999 par son compatriote Noah Gnilly. Et puis le Tour de France qui se poursuit bien sûr avec la nouvelle étape qui se poursuit, mais on aura évidemment toute l'après-midi, toute la journée et tous les autres jours pour en parler.
1: Merci beaucoup Monsef Zamrat, et j'espère oui effectivement qu'on va parler Tour de France, car c'est un événement très important et très suivi. Il est 8h48, on laisse la place à Oumar Baldé pour une nouvelle édition de Coémergence Express.
2: Bonjour et bienvenue dans votre magazine Coémergence Express. Cette semaine, nous allons parler d'impact climatique. Vous le ressentez certainement où que vous soyez à travers le continent. Il fait chaud et très chaud, et ceci a des conséquences sur notre quotidien, mais surtout aussi sur les activités économiques. Et cela a été bien évidemment évoqué lors d'une conférence qui vient de se tenir à Rabat. C'est la 5e conférence internationale sur les fleuves africains. On en parle avec Gilles Mahé. Il est directeur de recherche à l'Institut de recherche pour le développement, l'IRD de Montpellier. Gilles Mahé avec nous dans nos studios. Bonjour à vous Gilles Mahé et merci d'avoir accepté notre invitation.
3: Bonjour, merci à vous.
2: Alors, cette conférence sur les fleuves africains, quelle a été son utilité et surtout, qu'est-ce qu'il en est ressorti?
3: Alors, c'est une conférence, c'est la première fois qu'elle a lieu au Maroc, et elle a réuni plusieurs centaines de chercheurs de tout le continent. Ça, c'est une première d'avoir autant de monde. Et on a bien sûr discuté du changement climatique et de l'impact sur les ressources en eau. Et elle a été aussi l'occasion pour l'Association internationale des sciences hydrologiques, la plus grande association d'hydrologues donc, du monde, avec 13 000 membres, de porter une déclaration sur l'avenir des fleuves d'Afrique, qui est le produit de cette conférence et de l'inquiétude des chercheurs face à la dégradation des ressources en eau des grands fleuves d'Afrique, et sur la nécessité de mieux les connaître, de mieux les faire connaître, de mieux les protéger pour préserver nos ressources pour le futur.
2: Alors, quand vous parlez de ces inquiétudes sur l'avenir des fleuves d'Afrique, il y a péril en la demeure, notamment sur le plan surtout économique, parce qu'ici à Coémergence, c'est l'aspect économique qui nous intéresse le plus.
3: Ah, oui, il y a un péril économique dans certains pays. Je ne vais pas prendre d'exemple nominatif, mais je vais dire qu'il y a des situations où l'économie, où la distribution en eau potable dépend d'une seule rivière. Et quand cette rivière n'a plus d'eau, il n'y a plus d'eau pour personne. Donc, on a, avec le changement climatique et les extrêmes, on découvre des situations auxquelles on n'avait pas été confronté, et il est vraiment urgent de mettre en place des capacités pour anticiper à l'échelle du continent les impacts à venir qui vont être beaucoup plus importants que ceux d'aujourd'hui.
2: Alors, quelles actions vous semblent urgentes aujourd'hui à déployer pour venir pour sauver ces rivières et ces fleuves, et en même temps aussi sauver pas mal d'individus et les activités économiques?
3: Alors, je dirais, c'est vrai qu'on a, sur cette déclaration, on parle d'une dizaine de points, d'attention sur lesquels il faudrait vraiment porter connaissance. Mais d'une manière générale, je pense qu'il faut développer les capacités d'action au niveau africain, basé sur une mobilisation des savoirs, et ensuite augmenter la capacité de générer une plus-value économique à partir de ces savoirs. Et aujourd'hui, c'est pas encore le cas. Il faudrait vraiment développer

0: ces aspects, concentration des savoirs et développement de la médiation scientifique.
1: Alors, justement, est-ce aujourd'hui, ce sont les connaissances, le savoir, les solutions scientifiques qui manquent, ou bien la volonté politique de les appliquer, ou bien cette transition à faire pour connecter les deux? Où est-ce que le bât blesse?
0: Je pense que c'est dans la mise en commun de moyens à l'échelle du continent. Donc s'entendre, mutualiser les connaissances et les savoirs et ensuite développer la chaîne de valorisation des savoirs. Et ça, on peut le faire à l'échelle africaine.
1: Mmh. Alors, le Maroc, comme vous le savez, est un pays qui connaît ou qui a connu cette année de sécheresse. Cette fois-ci, il a plu. Abondamment d'ailleurs, le taux de remplissage des barrages est passé d'environ 30 à 70%. Alors, quel regard portez-vous et aujourd'hui, quel partage d'expérience voyez-vous à partir du Maroc avec le reste du continent dans ce domaine de gestion hydrique?
0: Alors, le Maroc est un pays qui est en pointe dans la gestion des ressources hydriques. Au niveau du continent, même au niveau du Maghreb, c'est le pays qui a la plus grande capacité de stockage en eau. Et le savoir-faire marocain s'exporte déjà dans beaucoup de pays d'Afrique. Encore une fois, c'est très bien d'avoir des capacités pour gérer de la ressource. Je pense qu'on ne mesure pas assez le gain économique que représenterait de développer une meilleure anticipation de ce qui nous attend. Parce qu'on n'est qu'au début des grands changements climatiques. Les sécheresses qu'on vit aujourd'hui, les inondations, sont des phénomènes qui vont devenir tout à fait normaux et qui vont revenir tous les ans dans les prochaines décennies. Et donc, ces savoir-faire qui existent, par exemple, au Maroc, il faut déjà essayer de les mutualiser, d'en faire profiter à travers d'autres pays, à travers des structures qui restent à créer.
1: Mmh. Des structures donc à créer. Vous parlez de ces phénomènes climatiques, notamment El Niño, hein, qui menace surtout en Afrique australe et sur la bande sahélienne, qui donc constitue une véritable menace pour les activités agricoles. Merci à vous, Gilles Maé, d'être passé dans nos studios à Tanger ici pour nous parler de cette cinquième conférence sur les fleuves du continent africain, une conférence qui s'est tenue à Rabat du 6 au 11 juillet donc, et qui a donc débouché sur pas mal de propositions pour mieux gérer ces ressources hydriques du continent. Voilà, c'est la fin de ce magazine. Merci de l'avoir suivi. Bonne suite de programmes sur Média et au plaisir de vous retrouver la semaine prochaine, Inch'Allah.
2: Neuf heures approche, Matin Info va toucher à sa fin. Mais avant de nous quitter, on va parler littérature. On parle aujourd'hui d'un livre intime, un livre lumineux qui naît d'un héritage et d'une transmission. Dans Aucune nuit sera noire, Fatou Diom rend hommage à l'homme qui l'a élevé, protégé, guidé, son grand-père. Un roman de filiation et de gratitude écrit après 20 ans de maturation qui refuse la nuit et choisit la lumière. Voici Aucune nuit ne sera noire, le sujet de la chronique L'accent d'Antoine Casalta.
3: C'est un livre de gratitude avant d'être un livre de littérature. Un texte écrit non pour expliquer le monde mais pour dire merci. Aujourd'hui on parle d'un ouvrage profondément intime, Aucune nuit ne sera noire, de Fatou Diom.
4: Un homme un jour lira. Et tout recommencera.
5: Vous apprendrez à savourer les mots et le langage. En dépit de tout ce qu'on peut vous raconter, les mots et les idées peuvent changer le monde.
6: Ouvrez vos livres, page 394.
3: Dans ce livre, Fatou Diom rend un hommage bouleversant à son grand-père maternel. Il ne parle pas de lui comme d'un simple aïeul, mais comme d'un mentor, d'un ami, d'un ange gardien. Élevée par ses grands-parents dès l'âge de 2 mois, elle raconte comment cet homme est devenu son tuteur légal, son phare, celui qui l'a guidé à travers les épreuves et les zones d'ombre de l'existence. L'autrice insiste. Aucune nuit ne sera noire est un roman, même si la matière est autobiographique. L'écriture ne suit pas la chronologie des faits, mais celle de la mémoire. Une mémoire libre, faite de digressions, d'analyses, de poésie. Un texte qui avance comme on se souvient, par fragments, par émotions, par retour en arrière. C'est d'ailleurs cette charge affective qui explique le temps de gestation du livre. 20 ans de maturation pour trouver la justesse et peut-être

0: Peut-être aussi le courage. Fatou Diom confesse ne jamais s'être senti à la hauteur de son sujet face à la grandeur morale de son grand-père. Tout lui semble insuffisant. Les mots eux-mêmes deviennent des euphémismes. Comment raconter un homme qui vous a littéralement porté sur ses épaules au sens propre comme au sens figuré? Extrait dans la bouche des jeunes lecteurs du concours « Si on lisait à voix haute ».
1: Petit matelot, si un jour tu n'as plus ton capitaine, ce jour-là, tu seras devenu capitaine à ton tour. Alors, tu feras comme tout bon capitaine, tu feras de ton mieux, avec ce que tu as appris de ton capitaine et tout ce que tu auras appris ailleurs.
2: Alors, mes sœurs et frères humains, me voici, petit matelot, sans mon pélican. Ai-je des épaules de capitaine? Je n'en sais rien. Ma rame a viré plume, et j'avoue que, parfois, elle a le poids d'un rognier du salon.
0: Ce livre ne se contente pas de regarder en arrière, il tend la main au lecteur. Fatou Diom refuse l'idée de ne raconter que des malheurs, des blessures ou des récits de souffrances attendues. Ce qui l'intéresse, c'est ce qui permet de se construire, de se relever quand tout semble perdu. Elle écrit pour transmettre une force, une capacité de résistance, une lumière. Aucune nuit ne sera noire, se veut ainsi une toute petite fenêtre ouverte dans l'obscurité. Un livre qui rappelle que nous avançons toujours grâce à ceux qui nous portent. Son grand-père a été cette étoile. En racontant son histoire, Fatou Diom espère qu'elle pourra éclairer à son tour le chemin de ses lecteurs.
3: Oui, parce que si c'est juste des bobos, tout le monde en a. Mais à suffisance. Pour moi, raconter de quoi faire pleurer dans les chaumières, ça ne m'intéresse pas tant que ça. D'ailleurs, en tant que lectrice aussi, donc je publie des livres ou j'écris des livres que j'aurais aimé lire moi. Je lis des livres qui m'aident à me construire, qui m'aident à me relever, qui me donnent le moral et la force d'avancer. C'est ça que j'aime quand je lis, c'est ce que je cherche. Et je pense que nos lecteurs, le plus intéressant, en tout cas de mon point de vue, c'est de leur raconter ce qui m'a fait tenir, qu'est-ce qui m'a aidé moi dans la vie quand tout allait mal.
0: Aucune nuit ne sera noire est un livre de filiation et d'espérance, un roman de mémoire écrit dans une langue habitée qui affirme que tant que la transmission existe, aucune nuit n'est jamais totalement sombre. Aucune nuit ne sera noire de Fatou Diom, publié chez Albin Michel.
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5: 9h approche sur Médias Matin Info, touche à sa fin. Alors pour moi de rendre l'antenne, merci à toutes et tous de l'avoir suivi. Tout de suite, c'est le retour de l'actualité avec la synthèse présentée ce matin par Othmane Tahiri. Bonjour Othmane.
6: 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البلاد. وأعلنت السلطات الإسبانية العثور على عدد من الضحايا داخل سيارتهم مشيرة إلى أنهم قد يكونون سياحا أجانب. وزير الداخلية الإسباني فرناندو غراندي مارلاسكا قال إن الضحايا ينتمون إلى جنسيات مختلفة دون الإدلاء بمزيد من التفاصيل. وتشهد إسبانيا موجة حر شديدة أوجدت ظروفا ملائمة للاندلاع في غابات كثيفة في الجنوب الإسباني. في سياق ارتفاع درجة الحرارة تشتد موجة الحر الثالثة التي تضرب فرنسا في شهرين مع إعلان حالة التأهب القصوى في 9 مقاطعات في غرب البلاد اليوم، على أن يرتفع هذا العدد إلى أكثر من 20 مقاطعة فيما تشتد الحرائق في أنحاء البلاد. هيئة الأرصاد الجوية الفرنسية أعلنت أن 24 مقاطعة في شمال غرب البلاد سيعلن فيها اليوم مستوى التأهب الأحمر بسبب الحر الشديد. إلى أخبار الشرق الأوسط الآن، حيث هدد الرئيس الأمريكي دونالد ترامب بأن الولايات المتحدة ستبيذ بالكامل إيران إذا حاولت اغتياله أو نجحت في 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

0: 27 000 personnes d'électricité. Plus de 4 000 morts, c'est aussi le nombre de personnes tuées par le double séisme au Venezuela. Le bilan de la catastrophe survenue le 24 juin a été revu à la hausse aujourd'hui. 4 118 personnes précisément seraient mortes dans l'événement. Le nombre de blessés, quant à lui, s'élève à 16 740 personnes. Et des morts aussi en Europe. L'incendie dans le sud de l'Espagne, débuté il y a un jour, a fait 12 morts au moins. Le feu a brûlé 6600 hectares de terre dans la région de l'Almeria. Cependant, l'incendie connaît depuis la nuit dernière une évolution favorable selon le responsable régional des services de secours. Sur le continent, les fortes chaleurs se poursuivent. Dans le pays voisin, en France, aujourd'hui, 24 départements sont placés en vigilance orange canicule. Vigilance rouge, pardon, canicule. Les températures peuvent atteindre 40 degrés localement. Une vague de chaleur qui s'atténue légèrement au Maroc. Dans le royaume, les températures sont à la baisse depuis hier. Le temps restera toutefois chaud dans l'oriental, le sud-est et l'extrême sud du pays, avec une faible remontée des températures attendue dès mardi, selon la Direction générale de la météorologie. Aujourd'hui, le mercure avoisinera les 46 degrés toutefois pour les maximales, notamment dans les provinces sahariennes. C'est la fin de ce flash. Merci de l'avoir écouté et très bonne journée avec nous sur Midi 1.
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3: Avec vous, Anaïs Lavielle, bonjour à toutes et tous. À la une de l'actualité, après un jour de calme dans la région, Donald Trump menace de décimer et détruire complètement l'Iran si son gouvernement essayait de l'assassiner. Nouvelle déclaration du président états-unien qui fait suite à un appel avec le premier ministre israélien. Échange durant lequel Tel Aviv lui a fait part d'une information de ses services de renseignement selon laquelle Téhéran tenterait de le cibler. Des propos tenus dans un contexte de reprise des hostilités mettant en péril les négociations espérées par les médias égyptiens et qataris. Dans la région, toujours nouvelle attaque d'Israël au sud Liban. Un drone israélien a largué une bombe sonore dans le district de Tyr ce matin, a rapporté l'Agence nationale d'information libanaise. Dans la nuit également, c'est la ville de Nabatieh qui a été la cible d'un raid aérien. Des attaques qui interviennent au moment où une équipe militaire états-unienne arrive dans le pays du Cèdre. Son but, aider à la mise en œuvre du cessez-le-feu avec Israël, conclu le 26 juin dernier. 11 blessés dans les attaques russes à l'aube sur Kiev. L'Ukraine a de nouveau été frappée par une attaque de missiles en provenance de Moscou. Deux explosions ont retenti aux premières heures dans un contexte d'intensification de frappes sur la capitale. À noter que la défense aérienne ukrainienne peine de plus en plus à intercepter les attaques de Vladimir Poutine. Il y a une semaine et demie, une offensive massive a fait 31 morts et plus de 100 blessés. On reste en Europe avec les incendies en Espagne. Depuis hier, le pays constate une légère amélioration de la situation alors que des feux ont brûlé 6600 hectares dans la région de l'Almeria au sud du territoire. Des feux qui ont également provoqué la mort d'au moins 12 personnes. Pour l'heure également, 23 autres civils de nationalités différentes sont encore portés disparus. Une autre catastrophe naturelle à la une à l'autre bout du globe. Plus de 900 000 personnes évacuées en Chine ce samedi. À l'approche du typhon Bavi, la population et les commerces se mettent à l'abri. Des pluies torrentielles sont prévues notamment dans une métropole de l'est du pays où il devrait toucher terre. Plus au nord, de fortes pluies ont déjà poussé Pékin à évacuer plus de 100 000 personnes hier. De même pour Taïwan qui se prépare face aux vents violents venus des îles japonaises. Et du sport pour finir, direction le Maroc. Les Lions de l'Atlas sont sortis de la Coupe du Monde, mais le FUS de Rabat, lui, continue de briller. L'équipe de la capitale a remporté son troisième titre consécutif en division excellence de basketball homme. Le FUS s'est imposé face à l'AS Salé sur le score de 79-71 lors du troisième match de la finale hier soir à Rabat. C'est la fin de ce flash. Merci à toutes et tous de l'avoir écouté et très bonne journée avec nous sur Média 1.
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C'est ainsi qu'elle est nommée. Et c'est une femme d'importance. Elle possède des chameaux, elle dirige le commerce des aromates. Donc, c'est une femme qui a du pouvoir, c'est-à-dire qu'elle collecte, elle protège, elle achemine, elle a forcément un réseau, des relations avec des tribus. Ça commence à ressembler à une autorité qui coordonne, qui répartit les charges, qui garantit que les promesses faites à l'extérieur ne provoqueront pas d'éclatement intérieur, par exemple. Et quelques années plus tard, la Syrie nomme une autre souveraine, un autre nom, Samsi. Les annales racontent sa tentative de résistance. Samsi a résisté aux Assyriens, mais aussi sa défaite. Elle s'est repliée dans l'immensité désertique, puis elle s'est soumise. Or, fait révélateur, elle n'est pas effacée. C'est-à-dire que l'Empire, dans son écriture, la réinstalle dans la mémoire de l'époque en tant qu'autorité locale, potentiellement capable de contrôler des axes de caravanes, sécuriser des passages ou même mobiliser des combattants. Donc déjà une oasis est associée à une royauté naissante, Adumatu, qui est également identifiée en arabe Dumat al-Jandal. Qu'est-ce que c'est? C'est un point d'appui fortifié au nord de l'Arabie où les routes se croisent plus qu'elles ne se dispersent et où l'on mesure la puissance de la capacité d'un homme ou d'une femme à diriger ce qu'il convient d'appeler alors les royautés arabes.

Après ces premiers noms, qui sont quelque chose de tout à fait nouveau dans la région, Zabibé, Samsi, viennent des personnes moins connues dans l'histoire de ces premiers rois et reines arabes. On nous parle de Yati, on nous parle de Tel Hounou, toujours à l'occasion d'expéditions assyriennes, hein, lorsque il y a des progressions militaires, des initiatives diplomatiques, on apprend la capture d'une reine, on apprend un enlèvement, on apprend que des symboles culturels locaux ont été volés, puis transférés vers la Syrie. Ce passage, ces passages d'histoire sont brefs, mais ils révèlent plusieurs choses. D'abord, on a une entité arabe existante. Là, il n'y a plus de questions qui se posent. C'est une autorité qui demeure malgré tout, on ne peut pas dire impériale et royale telle qu'on peut l'entendre aujourd'hui, mais disons, pour être cohérent avec cette lointaine époque, on va dire que c'est une autorité qui demeure confédérale, qui repose sur l'agrégation de tribus, sur des alliances. Alors, c'est pas simple, hein, des alliances qui doivent être entretenues, mais en tout cas, on a des repères politiques, on a des repères religieux qui sont identifiables et qui vont générer des tribus autour d'elles. En revanche, les textes n'expliquent pas le fonctionnement précis de cette autorité qui se fonde sur une légitimité dynastique, l'art de maintenir des équilibres, la capacité de sécuriser les routes et les ressources. Mais concrètement, ça se passe comment? On sait qu'il y a des conseils, peut-être même un conseil. Maintenant, comment cela se fonctionne? Comment s'expriment les rapports de force? Qui a la fonction d'arbitrage, de cohésion? Comment la reine des Arabes gère ce qui sera bientôt nommé des empires, des royaumes arabes? Ce pouvoir est mystérieux. En tout cas, il est existant, il commence à naître et à s'imposer. On ne peut pas parler des rois et des reines arabes sans évoquer Doumat al-Jandal. C'est un point important. L'oasis se trouve sur un axe qui relie l'Arabie aux marges de la Syrie actuelle, de la Mésopotamie. C'est une route où l'eau décide du possible. Le point d'eau a le pouvoir finalement parce que c'est lui qui va dicter l'arrêt de la caravane.

C'est lui qui va être le lieu de partage, donc l'équité du partage. Alors là, on retombe hein, sur la politique. Hein. Il faut que le partage soit cohérent par rapport à ce que l'autorité entend de ce que doit être le partage d'une ressource absolument vitale. Et puis, tous ces nœuds de communication où l'on voit apparaître quoi ? Eh bien, des dépôts où il y a de la marchandise. Les gens réservent, les gens gèrent les passages. Donc tout cela commence à instituer des notions de stock, de redistribution. Et qu'est-ce que c'est ça ? Si c'était l'organisation d'une société sous une tutelle, sous une autorité. Et les archives de l'époque évoquent même que les Arabes commencent à avoir... des mouvements de centralité. Alors, encore une fois, on est extrêmement prudent avec cette notion de centralité. On est toujours dans le désert, on est toujours dans ces immensités, et ça n'en finit pas. C'est une géographie sans fin. Mais néanmoins, premier élément de centralisme, on commence à rassembler les divinités locales. L'islam n'est pas encore apparu. On rassemble les divinités locales en un même lieu. En un même endroit, ce transfert n'est pas un décor. Il signifie que l'oasis va devenir, sous l'autorité de la reine, un centre culturel et que la domination passe par l'atteinte à ce qui fonde l'autorité et la cohésion. Et l'atteinte, elle est au tréfonds des convictions de personnes qui habitent la région, qui ont des croyances, qui pensent que, qui estiment que, eh bien, voilà, il y a cette volonté de tout placer en un endroit, de contrôler l'oasis, de contrôler l'accès à l'eau, la logistique des caravanes, les collectes, le stockage, c'est pour disposer d'un point fixe qui va coordonner les alliances politiques et donc la défense pour rendre visible l'autorité de la reine arabe. Qui désormais ne se dissout plus à l'horizon. Elle ne se perd plus dans les vents de sable, cette reine arabe. Elle est visible. Elle a une ville, elle a une oasis qui est fortifiée. La royauté s'affirme comme étant le premier élément structurant à la fois politique, sociétal, économique, mais aussi géographique, puisqu'il l'est institué à cette époque-là, la centralité de ce qui deviendra plus tard les villes du monde arabe.

À l'origine, le chef d'une alliance, l'autorité d'un roi, d'une reine, est ce que l'on appelle, en latin, en tout cas on l'appellera comme ça, un primus inter pares. Ça veut dire celui qui persuade, celui qui arbitre, celui qui rassemble. Son autorité dépend moins d'un appareil administratif, plus que d'un équilibre entre des groupes associés, équilibre qui doit être reconquis sans cesse. Parce que roi ou reine arabe n'est pas un travail reposant, il faut être en permanence investi dans les confédérations, travailler à leur stabilité, travailler aux relations avec les empires, de telle façon à ce qu'il y ait une relation apaisée qui puisse s'exercer entre l'étranger, oui, on commence à parler de l'étranger, et le roi ou la reine arabe. Or, la gestion de la tribu, eh bien, qu'est-ce que c'est si ce n'est un moteur ? Organiser la collecte au jour le jour, répartir la charge, garantir l'acheminement, maintenir la confiance des tribus comme cela. Et cela permet finalement de donner, d'être une force politique interne qui va nourrir petit à petit, au fur et à mesure des décennies, une cohésion politique. La répétition des conflits, il ne faut pas, même si c'est toujours douloureux de parler de ces guerres, mais il ne faut pas dénier au conflit, à la conflictualité, ce qui est tout à fait dramatique, on est bien d'accord. C'est vrai qu'il y a des campagnes punitives à l'époque, il y a des rivalités aussi, mais malgré tout, la guerre renforce l'autorité du chef. Ça lui donne une capacité à engager les autres. Et il le fait. Et la reine est courageuse et la reine n'a pas peur de l'affrontement. Et ça va aider cette autorité qui se crée, cette autorité politique, ça va aider au moment de la succession. Forcément, les enfants, forcément la famille bénéficient

prophétie de l'aura du roi ou de la reine arabe. Ça veut dire quoi? Ça veut dire qu'on commence à instituer la prééminence du lignage, une famille, des parents, des enfants, des rois et des successeurs. Les sources assyriennes montrent une logique constante. L'Empire ne décrit pas une annexion durable du désert, mais ce sont des expéditions qui visent à sécuriser des routes et obtenir des tribus. Pour cela, ils vont s'appuyer sur un interlocuteur capable de tenir les marges, de transformer les pressions, etc. Et cette position d'interface est un point qui va être tout à fait important, parce que le souverain du désert doit commencer à parler deux langues, à la fois la langue de l'Empire, la langue de la toute-puissance, mais aussi le langage des alliances. Et ce sont là deux éléments symétriques et qui ne doivent pas être en confrontation les uns par rapport aux autres. C'est-à-dire que pour la première fois, on va avoir une notion de politique étrangère qui commence à naître. C'est incroyable. Elle est là, elle naît sous nos yeux. Le monde arabe, les reines arabes deviennent des entités qui pensent elles-mêmes, elles se pensent elles-mêmes en tant qu'arabes, mais elles se pensent vues de l'étranger. Et d'ailleurs, Hérodote, à l'époque, mentionne que les Arabes, ils sont là, ils fournissent de l'encens, des aromates, une autorité locale, raconte Hérodote. Il note qu'il y a des livraisons de marchandises, des mobilisations. Le roi arabe est perçu à l'époque comme un médiateur politique et économique. Il est entendu, d'ailleurs c'est la réalité, c'est-à-dire que Hérodote ne se trompe pas, il est entendu comme l'autorité de protection d'un espace. Mais cette précision absolument merveilleuse d'un point de vue poétique et allégorique, et qui est, somme toute, le sel de cette souvenance de ces lointains siècles, l'autonomie d'un espace sans frontières, un lieu où tout est possible. N'est-ce pas merveilleux que d'être reine arabe d'un espace sans frontières, d'une diplomatie qui va au-delà de l'au-delà, une diplomatie qui ne quittera jamais l'âme profonde des dirigeants arabes.

Avec les Nabatéens, là, on franchit un nouveau seuil. On est au 3e siècle avant notre ère. Une monarchie arabe s'affirme au sud de la Syrie, au nord-ouest de l'Arabie. Point à la ligne. Et il y a un centre qui est clairement identifiable, c'est la ville de Petra. Située au croisement de routes donc qui relient l'Arabie méridionale à la mer Méditerranée, Petra est le cœur d'un royaume organisé, une centralité qui change tout. Hein. Le pouvoir n'est plus seulement une capacité de coalition, comme on l'a vu avec les premières reines arabes. Cette fois-ci, là, on a une présence urbaine, avec des signaux qui sont visibles. On a des usages répétés, on a une organisation, on a des souverains qui portent des noms qui sont complètement attestés. On a aussi des hommes qui vont battre monnaie. Arétas, Malicus, Obadas. Ce sont des noms qui appartiennent à la mémoire de ces régions, qui désormais forment des royautés. Avec Petra qui est là et qui est la ville fortifiée, encore une fois, parce que la région est tumultueuse quand même, on va battre monnaie. À l'effigie du roi, parfois à l'effigie de la reine. On construit des sanctuaires monumentaux. On développe des formes administratives pour organiser tout ce que nous avons décrit préalablement. Les caravanes, les passages, les taxes, la protection du commerce, les stocks, le déstockage, tout cela doit être inscrit pour être pérenne, pour que les enfants puissent bénéficier de l'héritage de leurs parents, etc., et que la roue tourne. Ainsi, lorsque Rome, il ne faut pas se voiler la face, Rome est une toute puissance à l'époque. Lorsque Rome annexe Petra, on est en 106 avant Jésus-Christ, et en fait une province, je cite son nom, une province d'Arabie, de facto, elle consacre l'existence d'une entité politique structurée, intégrée à un empire.

la confédération a engendré un royaume et le pouvoir, autrefois mobile et contractuel, a pris maintenant la forme d'une monarchie.

Une page se tourne, nous sommes au crépuscule de l'Antiquité. Le désert est toujours là, bien évidemment, mais c'est vrai que tout a changé. Tout a changé. À l'est, près de l'Euphrate, donc on est sur la Syrie, la capitale des Lakhmides, alliés des rois Sassanides et des Perses. Ces souverains gouvernent ensemble. C'est une zone tampon entre Byzance, contre des tribus indépendantes. On est vraiment aujourd'hui, on rentre dans la géopolitique. On a à cette époque, dans cette zone, toute une diplomatie qui se met en place avec des premiers rapports de force avec les Romains, mais aussi avec les Grecs. Il faut bien comprendre que ces rois et reines arabes qui avaient, on l'évoquait à l'instant, c'est une idée magnifique, qui régnait sur un territoire, un espace sans frontières. Quelle belle idée quand on y repense, quelle belle idée. Mais c'est vrai que la géopolitique passe par là, clairement, oui. Il faut aussi admettre qu'il y a un moment donné, on est sur des rapports de force, qui sont déjà des rapports de force difficiles et qui démontrent qu'à l'époque, on commence à avoir de vraies logiques d'empires qui vont se positionner avec, d'une part, Rome, tout à fait important, Rome qui va générer à la fois l'organisation, mais également des structures politiques qui vont inspirer également les Grecs, mais les Grecs avec la philosophie. On sait que les philosophes grecs seront traduits quelques siècles plus tard en langue arabe et seront étudiés également dans des centres de recherche arabes au Proche-Orient. Donc on a à la fois, et ça c'est très paradoxal, à la fois des empires qui s'installe, qui s'affirme, et on a ce monde arabe qui commence à émerger, à exister, à devenir profondément un interlocuteur qui va durer. Parce que finalement, quand on fait la synthèse de tous les écrits de l'époque, on se rend compte, et Rome, et les Grecs, et Babylone, et les Perses, tout le monde se rend compte que ce n'est pas l'affaire de quelques tribus. Ah non, ce n'est pas l'histoire de quelques caravanes qui transportent de l'encens ou des choses comme ça. Non, non. On est sur une tendance lourde. Le monde arabe était supposé, il était deviné. Voilà qu'en ces siècles, le monde arabe existe. Et à partir d'aujourd'hui, il s'impose.

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2: Bonjour à toutes et à tous, vous êtes avec Alicia Mihami. À la une ce samedi, 12 morts et 6600 hectares décimés. L'incendie qui ravage la région espagnole d'Almeria n'est toujours pas maîtrisé, malgré une évolution favorable du brasier. Nous ferons le point avec notre correspondante en Espagne. L'heure est aussi à la canicule. En France, le pays vit déjà son troisième épisode de forte chaleur depuis le début de l'été et le gouvernement, pointé du doigt pour son inaction, prend enfin des mesures pour limiter la mortalité. Et la société civile aussi s'organise face au manque de prise en charge de l'État. Une initiative citoyenne recense les sinistrés climatiques, car en 2026, la France n'a toujours aucun outil pour comptabiliser l'ensemble des personnes victimes du changement climatique. Ailleurs, dans l'actualité, Donald Trump menace de nouveau Téhéran. Le président américain promet de décimer l'Iran en cas de tentative d'assassinat sur sa personne. Nous ferons le point sur les dernières déclarations du locataire de la Maison-Blanche. Au Soudan, la ville d'El Obeid est toujours sous le verrou des paramilitaires. Les forces de soutien rapide encerclent la capitale du cordon sur nord depuis plusieurs semaines. Un siège qui n'est pourtant pas comparable à celui d'El Fasher, nous dira un humanitaire. Au Maroc, le festival Jazzablanca referme ses portes ce samedi. L'édition 2026 a été particulièrement riche, mais avant même la clôture, le directeur du festival a déjà l'œil sur l'année prochaine et le 20e anniversaire du festival. Et puis on terminera ce journal avec du sport, du football, bien sûr. La Coupe du Monde bat son plein et les affiches des demi-finales se précisent. Nous ferons le tour des matchs à suivre ce samedi. Voilà pour les titres de votre mi-journée. On se retrouve à 12h30 sur Média.
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Et bien chaque week-end de 11h30 à midi, c'est pour vous accompagner directement vers vos journaux d'information à midi. Ça sera en arabe et à 12h30 en français. Vous connaissez évidemment la musique. On, sans plus tarder, on continue en musique. On a ouvert cette playlist avec le morceau Shippy, une collaboration entre Paris et London, entre Aya Nakamura et Skepta. Mais on continue avec une autre collab qui est cette fois-ci en France, entre Paris et Marseille, Alonso et RN Boy sur le morceau 18 carats.

En compagnie de Pao. Salut, toujours Médien qui vous accompagne en musique et surtout en mode. Good vibes, chers amis. On continue avec du bon son. Girl Next Door de Machine Gun Kelly et Wiz Khalifa d'ici quelques instants. Mais juste avant, tout de suite maintenant, c'est Sky Newman. Le morceau, c'est Man of the House qu'on écoute tout de suite et maintenant sur Médien.

Hit, chers amis, toujours Mehdi hein, qui vous accompagne, toujours en musique, toujours en mode good vibes, on continue en musique et je vous propose de voyager, chers amis, de voyager eh bien, à Marseille eh bien, pour écouter Jul et le morceau Je t'aime, un hit qui s'est glissé comme il faut dans son tout dernier album et juste avant un énorme classique des Jackson 5, I Want You Back, tout de suite et maintenant sur Mehdi.

Et on clôture cette playlist avec Ariana Grande, New Better for You, chers amis. C'était un plaisir évidemment d'être avec vous en musique, en good vibes, et surtout, on garde cette positivité. Et je vous laisse évidemment avec vos journaux d'information, tout ce qu'il faut savoir sur l'actualité nationale, internationale, c'est sur Média.

0: Bonjour à Timad, bonjour à toutes et à tous.
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0: Midi 29 sur Média, dans un instant, votre grand journal. On va parler de la vague de chaleur qui écrase les pays du pourtour méditerranéen. Ce sera juste après, justement, la météo.
2: Au Maroc, l'après-midi, le ciel sera partiellement nuageux, à souvent ensoleillé au nord de la ligne Gerada-Casablanca, ainsi que sur le reste du littoral au nord d'Essaouira, puis clair ailleurs. Pour les températures, la minimale est de 26 degrés pour Rabat, la capitale qui sera sous les nuages, 26 également à Tanger, Safi et Essaouira. Du soleil en revanche à Casablanca, ainsi qu'à Agadir où il fera 27 degrés. Comptez 28 degrés à Nador, 29 degrés du côté de Laayoune, il fera 32 à Fès, sous les nuages. Des nuages également à Marrakech où il fera 33 degrés, comptez 34 à Beni Mellal, 36 degrés du côté d'Oujda. Et pour Errachidia, il y aura du soleil avec 39 degrés, c'est la maximale.
0: Midi 30 sur Média, tout de suite le grand journal. À la une ce samedi, 12 morts, 6600 hectares de forêt décimés. L'incendie qui ravage la région espagnole d'Almeria n'est toujours pas maîtrisé, malgré une évolution favorable du brasier. Nous ferons le point sur la situation avec notre correspondante en Espagne. L'heure est aussi à la canicule en France. Le pays vit déjà son troisième épisode de forte chaleur depuis le début de l'été. Et le gouvernement, pointé du doigt pour son inaction, prend enfin des mesures pour limiter la mortalité. Et la société civile aussi s'organise face au manque de prise en charge de l'État. Une initiative citoyenne recense les sinistrés climatiques, car en 2026, la France ne dispose toujours d'aucun outil pour comptabiliser l'ensemble des personnes victimes du changement climatique. Ailleurs dans l'actualité internationale, Donald Trump menace de nouveau Téhéran. Le président américain promet de décimer l'Iran en cas de tentative d'assassinat sur sa personne. Nous ferons le point sur les dernières déclarations du locataire de la Maison-Blanche. Autre gare au Soudan, où la ville d'Al Obeid est toujours sous le verrou des paramilitaires. Les forces de soutien rapide encerclent la capitale du Kordofan Nord depuis plusieurs semaines. Un siège qui n'est pourtant pas comparable à celui d'El Fasher, nous dira un humanitaire. Sur notre continent, toujours au Maroc, le festival Jazz à Blanca referme ses portes ce samedi. L'édition 2026 a été particulièrement riche, mais avant même la clôture, le directeur du festival a déjà l'œil sur l'année prochaine et le 20e anniversaire de Jazz à Blanca. Puis on terminera ce journal avec du sport, du football, bien sûr. La Coupe du Monde bat à son plein et les affiches des demi-finales se précisent. Nous ferons le tour des matchs à suivre ce samedi. On ouvre donc cette édition en Espagne, où l'incendie d'Almeria continue de brûler. Plus de 6600 hectares de forêt sont déjà partis en fumée depuis jeudi, obligeant les autorités espagnoles à évacuer quelques 1500 personnes. Malgré ces précautions, le brasier a déjà fait 12 morts et 8 blessés graves, tandis que 23 personnes sont toujours portées disparues. Dan Cambon, notre correspondante en Espagne, fait le point.
3: C'est une des pires tragédies que vient de connaître la commune de Los Gallardos dans la province d'Almeria. Cette zone désertique où souffle ces jours-ci un vent chaud de 50 km/h s'est transformée en quelques heures en énorme brasier. La géographie du lieu, avec des ravins prononcés recouverts d'arbustes secs, a accéléré la propagation des flammes. L'alerte a été donnée très vite par le maire de la zone, mais les résidents des villas disséminées n'ont pas pris en compte les recommandations. D'abord l'évacuation, puis le confinement. Les images des voitures calcinées sur la route parlent d'elles-mêmes. Les habitants ont cherché à fuir en toute hâte, mais ont été rattrapés par les feux qui ont ravagé quelques 4000 hectares. Hier soir, aucune des victimes n'avait pu être identifiée après l'autopsie. Mais tout porte à croire qu'il s'agit de ressortissants belges, anglais et un espagnol. Diane Cambon à Madrid pour Média.
0: Et ce samedi, le responsable régional des services de secours andalou se montre tout de même optimiste. Il évoque une évolution nocturne favorable, des conditions météorologiques qui devraient permettre d'affronter la journée avec de meilleures perspectives qu'hier. Fin de citation. Et pour rappel, au Maroc aussi, les incendies sont un sujet d'inquiétude. L'Agence nationale des eaux et forêts a émis un bulletin de risque extrême d'incendie qui court jusqu'à au moins demain pour les provinces de Berkane, Nador, Taourirt, Guer Sif, Ifran, Taounat, Taza, Khénifra, Al-Haouz, Essaouira, Agadir, Ida Outanan et Taroudante. Les

0: Les incendies et les fortes chaleurs concernent donc tout le pourtour méditerranéen. En France, les températures montent encore d'un cran ce samedi, avec 24 départements en vigilance rouge canicule, soit plus de 22 millions de personnes concernées. 59 autres départements sont eux placés en vigilance orange. C'est déjà le troisième épisode de canicule qui frappe la France cette année. Alors pour faire face, le gouvernement a activé le plan hors sec chaleur extrême. À Paris, je vous propose d'écouter les précisions de notre correspondante Fanny Bay.
1: Prendre en charge les personnes vulnérables et isolées pour les mettre à l'abri dans des lieux climatisés. C'est l'objectif principal de ce plan activé vendredi par le gouvernement. Maud Bréjon en est la porte-parole.
2: Il sera déclenché sur tous les départements en vigilance rouge. L'objectif de ce plan, c'est de tenir compte du retour d'expérience des dernières vagues. On va ouvrir des centres dédiés, des centres de protection, des centres de rafraîchissement dans lesquels on puisse mettre à l'abri les personnes les plus vulnérables.
1: Car la canicule de juin qui a provoqué plus de 2000 morts, selon un bilan encore sous-estimé, a particulièrement touché les personnes âgées, notamment celles isolées. Il s'agit donc d'en tirer les leçons, comme l'explique Julien Marion, directeur général de la sécurité civile et de la gestion des crises sur BFM TV.
3: L'objectif, c'est que dans chaque commune, on dispose d'une liste fiabilisée, d'une liste à jour des personnes isolées, vulnérables. On devra par ailleurs disposer de la liste de ces lieux réfrigérés pour pouvoir y accueillir les personnes vulnérables. L'objectif, hein, vous l'avez bien compris, c'est de tirer les enseignements de ce qu'on a vécu fin juin et de sauver des vies.
1: Par ailleurs, la ministre de la Santé, Stéphanie Rist, a annoncé vendredi que sur les 30 000 climatiseurs commandés fin juin par le gouvernement pour les hôpitaux, 7 500 avaient été livrés. Dans son rapport annuel publié jeudi, le Haut Conseil pour le climat a lui à nouveau épinglé le gouvernement pour ses politiques climatiques, je cite, insuffisante, tout en l'appelant à un changement d'échelle. À Paris, Fanny Bay pour Média.
0: Et face aux fortes chaleurs, la société civile française s'organise. Un compteur citoyen a été lancé hier par la coalition d'associations L'Affaire du siècle, qui se mobilise depuis 2018 pour dénoncer l'inaction climatique de l'État français. Objectif de ce compteur, permettre aux sinistrés climatiques de se déclarer et de témoigner de leur expérience. Ils sont déjà plus de 37 000 à avoir participé, avec derrière l'espoir de faire réagir l'État. Car aujourd'hui, un constat émerge, il n'existe pas de chiffres cumulés de tous les types de risques climatiques et de leur impact réel sur la population. Un recensement pourtant essentiel, comme nous l'explique Tatiana Uskokovic, coordinatrice de l'Affaire du siècle.
4: Il existe des chiffres officiels, par exemple du nombre de surmortalités après chaque canicule, donc c'est un travail remarquable qui est fait par Santé publique France. On a des nombres de sinistres assurantiels calculés par France Assureur. Mais en fait, ce qu'on remarque, c'est que ces chiffres-là sont généralement assez sous-dimensionnés par rapport à la réalité. C'est-à-dire que, par exemple, si on prend les chiffres des dommages, par exemple, des suites d'une inondation, alors vous allez avoir évidemment le nombre de morts, par exemple, qui ont été remportés pendant l'inondation, et vous allez avoir le nombre de sinistres et le coût du dommage de ces sinistres cumulés sur les maisons, les voitures, etc., les biens matériels. En réalité, quand il y a une inondation, par exemple, il y a une telle discontinuité, par exemple, des parcours de soins. Donc, il y a des personnes qui ne peuvent plus se rendre à l'hôpital. Il faut savoir que je crois que c'est 30% des hôpitaux en France qui sont dans des zones inondables. Donc en fait, il y a beaucoup plus de personnes en fait qui sont impactées dans leur santé, voire même dans leur intégrité physique, quoi, que les quelques personnes qu'on va compter comme étant emportées par les eaux.
0: Tatiana Uskokovic, coordinatrice de l'Affaire du siècle, elle répondait aux questions d'Éline Roussel. À la une de l'actualité internationale, ce samedi, une tentative de reprise des négociations entre Téhéran et Washington. Les médiateurs essaient de remettre la diplomatie à l'ordre du jour après une nouvelle reprise des hostilités cette semaine. Anaïs Laviel, bonjour.
5: Bonjour Alicia, bonjour à toutes et tous.
0: Sur le terrain, les frappes échangées ces derniers jours ont été les plus importantes depuis la signature d'un protocole pour un accord de paix et l'entrée en vigueur du cessez-le-feu le 17 juin dernier. Ces hostilités, Anaïs, elles ne sont pas restées cantonnées dans les airs.
5: Et en effet, Alicia, depuis mardi, ce sont aussi des menaces qui s'enchaînent. Hier encore, Donald Trump a prévenu qu'il décimerait et détruirait complètement l'Iran si son gouvernement essayait de l'assassiner. Nouvelle déclaration donc du président états-unien qui fait suite à son appel avec le premier ministre israélien, échange durant lequel Tel Aviv lui a fait part d'une information de ses services de renseignement selon laquelle Téhéran tenterait de le cibler.
0: Et ça fait plusieurs jours, Anaïs, que le locataire de la Maison-Blanche enchaîne les propos contradictoires.
5: Et d'un côté, il affirme être prêt à discuter avec Téhéran et puis de l'autre, Donald Trump menace de frappe plus massive encore. Hier, il a confirmé que le cessez-le-feu établi en avril était bel et bien terminé. L'Iran, quant à lui, se dit prêt à riposter en cas d'attaque sur ses infrastructures, mais selon la chaîne CNN, les États-Unis privilégient pour le moment une solution

0: mission diplomatique. Hier, une délégation du Qatar est arrivée à Téhéran, mais dans ce contexte, toujours, Washington a annoncé des préparatifs pour de nouvelles frappes sur la République islamique. La perspective de paix dans la région reste donc encore floue, Alicia.
1: Merci beaucoup Anaïs, et on va bien évidemment continuer de vous faire suivre l'évolution de la situation entre l'Iran et les États-Unis. Pour l'heure, une autre guerre nous ramène sur le continent africain, celle qui fait rage depuis avril 2023 au Soudan. Cette semaine, l'ONU a une nouvelle fois alerté sur la situation à El Obeid, capitale du Kordofan Nord. Une situation humanitaire et sécuritaire désastreuse comparée à celle de la ville d'El Fasher, tombée, je vous le rappelle, aux mains des forces de soutien rapide en octobre 2025, et marquée par des massacres qui ont coûté la vie à des milliers de civils. Pourtant, pour Renaud Doucy, directeur des opérations au Darfour et au Kordofan pour l'ONG Solidarité Internationale, la situation entre les deux villes n'est pas comparable. Écoutez-le.
2: La comparaison avec El Fasher peut être faite, mais honnêtement, c'est pas du tout la même configuration. El Fasher, c'était 500 jours de siège. De plus en plus hermétique et à la fin complètement hermétique. C'est-à-dire que dans les dernières semaines, il y a des gens qui ont pu s'en échapper, mais beaucoup n'ont réellement pas atteint, par exemple, Tawila, qui est la zone neutre qui nous permet d'accueillir ce qu'on appelle, non pas les déplacés, mais les survivants. El Obeid, c'est en siège, effectivement, mais le siège n'est pas si hermétique que ça. Il y a les Nations Unies qui y sont allées il y a quelques jours de ça. Donc les deux villes qui sont Kadougli et El Obeid peuvent être reliées par les civils, par les transports de commerçants et donc par ce convoi des Nations Unies. Ils ont pu se rendre à El Obeid. Évidemment, la situation n'est pas rose, puisque c'est vraiment la ligne de front entre les SAF d'un côté et les RSF de l'autre.
1: Vous venez d'entendre Renaud Doucy, directeur des opérations au Darfour et au Kordofan pour l'ONG Solidarité Internationale. Il était au micro d'Éline Roussel. Pour rappel, El Obeid, c'est une ville d'un demi-million d'habitants dans laquelle plus de 100 000 personnes étaient déjà des déplacés qui avaient fui les combats dans d'autres régions du Soudan. Non loin du Soudan, l'épidémie d'Ebola touche désormais 5 provinces en République démocratique du Congo. La Tchopo et le Haut-Wélé sont désormais touchés avec 4 cas, dont 2 morts ressemblaient à Kessanagi, chef-lieu de la Tchopo, et au moins 5 cas identifiés dans le Haut-Wélé, selon le ministre de la Santé congolais. Selon le dernier bilan officiel des autorités sanitaires du pays, publié jeudi, Ebola a déjà fait 625 morts et contaminé 1792 personnes depuis le début de l'épidémie. On reste sur le continent africain, retour au Maroc pour parler complètement d'autre chose, culture cette fois, puisque ce samedi, c'est le dernier jour de Jazzablanca. De grands artistes sont encore prévus sur scène pour la clôture ce soir, notamment sur la scène d'Anfa Park, avec par exemple la chanteuse britannique Georgia Smith qui refermera cette édition 2026. C'est une année qui a tenu toutes ses promesses avec de grands noms, comme le groupe de métal Scorpion, mais aussi une nouvelle génération d'artistes, comme le franco-marocain Ino Casablanca ou encore Naika. Alors le festival n'est pas encore fini, plus que quelques heures, mais Jazzablanca pense déjà à l'année prochaine, et pour cause, 2027 marquera une édition un peu particulière. C'est ce que nous explique Moulay Ahmed Alami, directeur du festival.
3: Pour l'année prochaine, c'est les 20 ans de Jazzablanca, donc on va essayer de faire les choses en grand. Il y a déjà un premier artiste qui est signé pour l'année prochaine, avec un super, une grosse fusion avec plein d'artistes invités, avec cet artiste-là qui fait partie des artistes avec qui on a grandi aussi. Et après, toute la programmation est en cours de construction, on a envoyé des offres, on attend. Ça fait depuis février ou mars dernier qu'on prépare la 20e édition. Ça devrait être une édition aussi ambitieuse, avec un format légèrement transformé, je pense. Je disais que 10 jours, c'est fatigant, donc on voulait faire ça sur 3-4 jours par semaine. Donc peut-être être sur 8 jours, mais c'est encore à l'état de projet. Et ça permet de ressouffler, de partir sur un nouveau souffle sur la semaine suivante. 10 jours d'affilée, et pour les équipes, et pour les Kazaouis, c'est usant. Mais c'est encore à l'état de projet, d'idées.
1: Moulay Ahmed Alami, directeur du festival Jazzablanca, qui nous tease donc l'édition 2027, 20e anniversaire du festival l'année prochaine. Il était au micro de notre envoyé spécial sur le festival, Stéphanie Parot. Place au sport, à présent direction les États-Unis où la Coupe du Monde 2026 s'apprête à franchir un nouveau cap. Les quarts de finale prennent fin aujourd'hui avec les deux dernières affiches au programme. Et au terme de cette journée, c'est donc le dernier carré du mondial qui sera enfin complet, Montsef Zamrat.
4: À partir de 22h, l'Angleterre qui défiera la Norvège dans une affiche aux allures de révélation. Les Three Lions de Thomas Tuchel montent progressivement en puissance. Sans toujours convaincre dans le jeu, les Anglais semblent avoir trouvé leur rythme au meilleur moment, emmenés par leur capitaine Harry Kane. En face, la Norvège

0: Norvège poursuit un parcours historique porté par Martin Ødegaard et surtout par l'inévitable Erling Haaland. Les Scandinaves, considérés comme des outsiders au début du tournoi, rêvent de prolonger leur formidable aventure. Et puis à 2h du matin, place à l'autre quart de finale entre l'Argentine, championne du monde en titre, et la Suisse. L'Albicéléste céleste de Lionel Messi part favorite, mais la Nati a déjà déjoué tous les pronostics et espère écrire une nouvelle page de son histoire en faisant tomber l'un des grands favori de la compétition. En attendant, une première demi-finale est déjà connue. Elle opposera la France à l'Espagne, victorieuse hier de la Belgique sur le score de 2-1. Et puis enfin, toujours dans le reste de l'actualité de cette Coupe du Monde 2026, les Lions d'Atlas sont attendus cette nuit à Rabat. La Fédération Royale Marocaine de Football a indiqué que la délégation marocaine quittera Boston avant d'atterrir dans la capitale aux alentours d'une heure du matin. Une fin de parcours qui n'efface en rien la belle campagne réalisée. Une nouvelle preuve des progrès constants du football marocain sur la scène mondiale.
1: Mansa Zamrat pour le programme des matchs donc, et puis dans le reste de l'actualité sportive, toujours au Maroc, c'est aujourd'hui que se tient la finale de la Coupe du Trône de Golf, une finale qui se disputera sur les greens de Cabo Negro, qui opposera le Royal Golf Dar es Salaam au Montgomery Rabat, avec la Coupe en ligne de mire. Il est midi 45 sur Médian, c'est la fin de ce journal, ne partez pas tout de suite, le grand journal ça continue jusqu'à 13h.
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1: Et je vous propose à présent de feuilleter les pages de la presse hebdomadaire. Et cette semaine, c'est la tristesse de Yacine Bounou qui fait la une de tel quel, Camille Mathieu.
3: Le gardien des Lions au bord des larmes, la mâchoire serrée. Le titre est sans équivoque, plus dur est la chute. Malgré la prestation remarquable du portier, le Maroc s'est en effet incliné face à la France en quart de finale. Le constat est sévère. Les Lions de l'Atlas quittent la Coupe du Monde après avoir confirmé leur place dans le top mondial. Mais ils n'ont pas su briser le plafond de verre. Reste à transformer le deuil national en trophée futur. Dans son édito, Yacine Majdi tranche. La France a une impressionnante politique de formation. Elle produit des joueurs en continu. Nous avons une génération magnifique, historique et fragile. Le directeur de l'hebdomadaire salue l'Académie Royale, mais rappelle que les clubs, l'écosystème, doit aussi prendre sa part. Sur 26 sélectionnés, 19 joueurs sont nés hors du royaume. La moisson binationale est une réussite, mais il faut aussi former les talents nationaux. Tel quel se projette également à après l'élimination douloureuse, cap sur 2030, la Coupe du Monde à la maison. Les stades, les villes, les drapeaux, les retours de diaspora, les nuits sans sommeil, les débats interminables, les millions de sélectionneurs, les cafés pleins, les concerts de klaxon, tout cela arrivera, tout cela sera beau. Les jeunes pousses seront alors des joueurs confirmés, tels quels rêvent déjà d'un sacre à domicile. À lire encore dans l'hebdomadaire, le débat de la semaine, le retour à l'heure GMT, ce sera le 20 septembre prochain. Les parents d'élèves réclament ce changement depuis des années. Ils savourent par avance ce retour à une certaine normalité. Ils pensent au réveil plus serein, une fois le soleil levé, à un meilleur respect du rythme biologique des enfants. Oui, mais une question revient. Pourquoi le 20 septembre, une fois la rentrée passée? Le gouvernement met en avant des contraintes d'organisation liées au transport aérien et à l'activité économique. Le discours ne convainc pas les détracteurs. En France, Marianne fait sa une sur Marine Le Pen et se demande, la candidate déclarée du Rassemblement National est-elle inarrêtable? La leader d'extrême droite condamnée cette semaine dans le procès des assistants européens du FN, mais autorisée à se présenter par les magistrats. Un pari kamikaze assure l'hebdomadaire qui rappelle que son pourvoi en cassation peut se retourner contre elle. La plus haute juridiction française pourrait désavouer à nouveau Marine Le Pen à quelques jours, quelques semaines de la présidentielle du printemps prochain. Imagine-t-on le général de Gaulle sous bracelet électronique, s'interroge ironiquement Marianne. Le magazine s'inquiète également de Jordan Bardella, le dauphin désigné condamné à rester dans l'ombre de la patronne, lui qui a multiplié les erreurs ces derniers mois et qui pourrait fragiliser la candidature du RN. Le Nouvel Obs, de son côté, publie un dossier complet clé sur la DZ Mafia, anatomie d'un cartel. L'organisation criminelle réalise un chiffre d'affaires estimé entre 5 et 6 milliards d'euros par an. Elle a acquis une puissance quasi inédite dans l'histoire criminelle française. Elle domine aujourd'hui le marché de la cocaïne, mais diversifie aussi ses activités. Et c'est en cela qu'elle s'inscrit dans un véritable parcours mafieux, avec extorsion, corruption, menaces sur les institutions. Les dirigeants de la DZ doivent affronter plusieurs procès dans les mois qui viennent.

0: reine de la pop est de retour avec un nouvel opus. Salma Roucha, bonjour.
1: Bonjour Adissa.
0: Alors aujourd'hui, on parle donc musique avec Confessions Partout, le nouvel album de Madonna, un album qui fait beaucoup parler, n'est-ce pas Salma?
1: Oui, Confessions 2, c'est donc le titre de ce nouvel opus, de ce nouvel album de Madonna. Une suite, on peut le dire, de Confession on the Dance Floor, sorti en 2005, soit il y a un peu plus de 20 ans. Voici d'ailleurs un petit extrait pour se rafraîchir la mémoire. Voilà, les millénials auront le souvenir d'avoir regardé ce clip tous les jours avant d'aller à l'école. Et donc pour ce Confessions 2, Madonna a retrouvé son producteur Stuart Price pour un opus aux sonorités électroniques mêlant house, dance, électropop. Et à cette occasion, elle s'est également entourée d'artistes comme Stromae ou encore une jeune chanteuse considérée comme sa digne héritière, Sabrina Carpenter.

0: Et un autre titre qui fait beaucoup parler dans cet album, Salma, c'est Danceteria.
1: C'est vrai que cela semble être le single incontournable de Confessions 2, et pour plusieurs raisons. Tout d'abord, le clip, sorti quelques semaines avant la parution de l'album, on y retrouve un pléthora de guest stars comme Debbie Mazar, meilleure amie de Madonna, citée dans ce titre d'ailleurs. Il y a aussi d'autres apparitions mémorables comme celle de Kate Moss, Benedict Cumberbatch, Gwendoline Christie, Richard Jenkins, pour ne citer que quelques-uns.
0: Alors c'est un titre certes ultra entraînant, mais qui raconte aussi les débuts de Madonna.
1: Qu'en fait, Danceteria était un vrai endroit. C'était une boîte de nuit mythique de New York dans les années 80, dans laquelle Madonna allait danser avec ses amis, mais aussi tenter de lancer sa carrière dans la musique. En effet, en 1982, Madonna, alors inconnue, enregistre son premier single, Everybody. Alors à cette époque, elle et sa maison de disques aussi d'ailleurs sont sans dessous, et en fait elle tente de se faire connaître en allant elle-même dans les boîtes de nuit avec des cassettes de son titre qu'elle distribuait aux DJ, et d'ailleurs elle référence là dans Danceteria. Voilà, on entend le petit Everybody en fond sonore. Car en fait, Danceteria, derrière ses titres entraînants et presque touchants, en fait, c'est Madonna qui se rappelle de ses débuts, ses amis, de cette époque, beaucoup qui ne sont plus de ce monde, à l'image notamment de Jean-Michel Basquiat ou encore Keith Haring. Bref, un titre empreint de nostalgie, mais qui ne tombe jamais dans le sentimentalisme, mais préfère en fait commémorer les joies d'être jeune, ambitieux et insouciant.

0: ça danse dans le studio, chers auditeurs.
1: Oui, énormément.
0: J'espère que vous aussi derrière le poste.
1: Voilà, vraiment très bel album donc de Madonna, voilà, qui fait son grand retour donc cet été.
0: Un grand retour pour cet été et on va sans doute continuer d'écouter cet album tout au long de l'été. Confessions 2, midi 53 sur Média. On continue de parler musique, cette fois malheureusement avec une disparition puisqu'elle nous a quittés cette semaine. C'est la chanteuse britannique Bonnie Tyler qui s'est éteinte à l'âge de 75 ans. Véritable icône des années 80, elle a su marquer le monde avec la musique, mais sa musique, mais aussi son timbre de voix éraillé, vraiment unique en son genre. On te replonge dans sa carrière avec Martin Gibert dans la chanson du week-end.

Des hauts et des bas, c'est peut-être ainsi que l'on pourrait décrire la carrière de Bonnie Tyler. Une carrière qui commence dans les églises du Pays de Galles. Durant son adolescence, Gaynor Hopkins, de son vrai nom, chante dans les chorales anglicanes. Son père travaille dans les mines et sa mère s'occupe de leurs 6 enfants. Rapidement, la chanteuse passe des églises aux pubs et aux discothèques où elle reprend les tubes de ses 2 plus grandes idoles, Tina Turner et Janis Joplin. Pour ne pas être confondue avec la chanteuse Mary Hopkins, elle décide de prendre un pseudo.

Et le hasard fait bien les choses puisque Bonnie Tyler n'était pas la cible initiale de Roger Bell. Il s'est tout simplement trompé d'étage et devait aller voir un autre artiste qui performait juste au-dessus. C'est ce qu'avouera la chanteuse bien des années plus tard. Elle commence à s'enregistrer à Londres, mais les débuts sont timides. Il faudra attendre le deuxième album en 1977 pour rencontrer les premiers succès. Bonnie Tyler doit alors se faire opérer des cordes vocales. Elle ne respecte pas les consignes du médecin et continue d'utiliser sa voix après l'opération. Et c'est cela qui va lui donner ce timbre éraillé qui fera sa signature. Ses producteurs se méfient mais finissent par lui faire chanter It's a Heartache, une ballade sur un chagrin d'amour. Et le pari est gagnant, ce morceau devient un tube. La chanteuse va toutefois peiner à confirmer sa nouvelle popularité jusqu'en 1983 et la sortie de Total Eclipse of the Heart.

C'est le morceau phare de la carrière de Bonnie Tyler. Une chanson monstrueuse, comme elle le décrit elle-même, mais qui finira tout de même numéro 1 des charts, l'un des singles les plus vendus au monde. La version de l'album fait plus de 7 minutes et la chanteuse sortira même une version en français des années plus tard. Et tout comme son idole Tina Turner avec GoldenEye, Bonnie Tyler rencontrera également le succès au cinéma avec Holding Out for a Hero, le thème du film Footloose.

Les projets suivants n'auront pas la même réussite. Elle tente un sursaut en 1988 avec Hard Your Heart, un album très rock qui ne rencontre pas le succès escompté, hormis pour la chanson The Best qui sera reprise par Tina Turner 20 mois plus tard. La boucle est bouclée, Bonnie Tyler a commencé sa carrière en chantant Tina Turner et Tina Turner terminera sa carrière en chantant Bonnie Tyler.

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4: l'essentiel pour le coach dans sa mise en place, c'est le choix des hommes et le schéma tactique.
5: On sent que c'est quand même une équipe qui est encore en train de trouver un petit peu ses marques.
6: h05 à l'écoute de Médien, bienvenue dans l'autre match, votre rendez-vous football sur Radio Méditerranée Internationale pour le week-end de 13h à 14h. Nous sommes ensemble pour une heure afin de retracer l'essentiel de l'actualité football. Bien sûr, la Coupe du Monde, édition spéciale Coupe du Monde avec les quarts de finale du Mondial qui se conclut ce soir avec hier, bien évidemment, l'Espagne qui a rejoint la France en demi-finale de cette Coupe du Monde 2020. 26, l'Espagne qui s'est imposée face à la Belgique de Rudy Garcia sur le score de 2-1. L'Espagne qui s'impose encore une fois sur le fil. Mikel Merino, une nouvelle fois décisif avec la blessure de Thibaut Courtois côté Diable Rouge et ses conséquences pour le Real Madrid la saison prochaine. On sera avec Nicolas Villas lors de la première partie de cette édition, l'autre match, pour parler de cette opposition, mais également de ce France-Espagne qui va arriver très vite avec cette demi-finale, un remake de la dernière demi-finale de l'Euro remportée par l'Espagne de Lamine Yamal. Et puis en deuxième partie de cette édition de l'autre match, on sera avec Bruno Constant. Pourquoi ? Eh bien, tout simplement parce que l'Angleterre joue ce soir une place pour les demi-finales de cette Coupe du Monde. Les Anglais qui vont retrouver la Norvège d'Erling Haaland. Belle opposition donc entre les deux sélections. L'Angleterre qui veut retrouver les demi-finales après avoir manqué le coach lors de la dernière édition. Et cette élimination dépend de l'équipe de France. Un duel à distance entre Erling Haaland et Harry Kane, deux buteurs prolifiques lors de cette Coupe du Monde. L'Angleterre avec son parcours solide jusqu'à présent et cette dernière victoire face au Mexique de Raúl Jiménez. On parlera des clés de ce quart de finale dans cette édition de l'autre match qui débute tout de suite.
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6: Allez, c'est parti pour cette première partie de l'autre match. Nous sommes ensemble jusqu'à 14h donc pour parler d'abord de ce quart de finale entre l'Espagne et la Belgique, le deuxième après la première partie, le premier quart disputé entre la France et le Maroc remporté par les Bleus sur le score de 2-0. L'Espagne qui s'est imposée 2-1 hier face à la Belgique. L'occasion pour nous de retrouver Nicolas Villas, notre consultant pour le football européen. Nicolas, bonjour.
8: Salut Ali, salut tout le monde.
6: Alors donc l'Espagne qui rejoint donc les demi-finales et la France après ce match face aux Belges. Match plus compliqué qu'on l'imaginait avec une ouverture du score de Fabian Ruiz à la demi-heure de jeu. Charles de Ketteler qui a égalisé juste avant la mi-temps. Et puis comme ce qui a été le cas lors du match face au Portugal, Mikel Merino entré en cours de jeu qui a offert la victoire à La Roja à la 88e minute de jeu. Match beaucoup plus serré qu'on le pensait. Nicolas, que penser de cette opposition entre La Roja et les Diables Rouges?
8: Déjà que moi, j'ai pas trouvé ça serré en réalité. C'est-à-dire que le scénario a fait que l'Espagne peut-être a pu douter un temps. En tout cas, c'est ce qu'a expliqué Rudy Garcia après le match, où il a dit de toute façon, moi, je trouve un peu trop optimiste. On les a regardés les yeux dans les yeux. Mais quand tu vois au niveau statistique, mais surtout au niveau du match en tant que tel, je parle du jeu. Pour moi, il y a eu qu'une équipe sur le terrain. La Belgique, ils égalisent sur leur seul. C'est même pas une occasion. Hein. D'ailleurs, les XG étaient quasi à zéro pour la Belgique malgré le but à la mi-temps. C'est quasiment un exploit de Kettler avec ce débordement. Mais l'Espagne, ils ont ultra dominé le match en termes d'occasions, en termes de tirs, en termes de possession. Comme d'habitude, j'ai envie de dire, ça a été écrasant. Le fait est que le scénario a fait qu'on peut se dire peut-être que les Espagnols à un moment ont douté. Mais je t'avoue que moi, j'ai eu en les voyant jouer. J'ai eu la même sensation que lors du match du tour précédent face au Portugal. Il dégage quand même un sentiment, une sensation de maîtrise. C'est-à-dire, autant la France, et on en reparlera, il dégage une puissance. L'Espagne, c'est une espèce de maîtrise et surtout de, on se stresse pas, on sait que ça va venir. Et c'est marrant d'ailleurs parce que hier, comme lors du tour précédent face au Portugal, ils marquent le but de la victoire en toute fin de match et c'est en plus le même buteur Merino. Mais moi, je t'avoue que je me suis dit bon bah peut-être que ce coup-ci ils vont aller en prolongue. Mais pour moi, il y a eu qu'une équipe en réalité sur le terrain. L'Espagne, pour moi, hier, ils ont marché sur la Belgique en termes

0: domination, c'est le jeu de l'Espagne. La Belgique, ils ont tenté un coup en jouant très bas, en se disant, d'ailleurs, Rudy Garcia l'a dit après le match, on s'est dit qu'on allait aller en prolonge, exactement ce qu'avait dit Roberto Martinez, d'ailleurs, lors du tour précédent, le sélectionneur du Portugal, mais ça n'a pas marché face à l'Espagne. Donc, c'est vrai que tu peux te dire à 2-1 et à 1 partout jusqu'à la 80 et quelquième, l'Espagne a peut-être douté, mais moi, en réalité, j'ai pas trouvé que les Espagnols, ils aient tant douté que ça. Au contraire, moi, je trouve qu'ils sont vraiment largement dans la maîtrise, quoi.
1: Oui, mais justement, par rapport à cette opposition, cette victoire en fin de match qui permet à l'Espagne de s'imposer, mais il y a eu un doute, comme tu l'as dit, Nicolas, et ça aurait pu s'installer si, justement, l'équipe belge avait forcé les prolongations, voire plus.
0: Oui, mais tu vois, c'est exactement ce que tu viens de dire. C'est-à-dire que l'Espagne, et d'ailleurs, De La Fuente l'a dit encore après le match, en gros, c'est allons-y. Enfin, on doute pas. On sait que ça va venir. Ils ont une espèce, ils ont des convictions, voire des certitudes. L'Espagne, et c'est très certainement lié d'ailleurs au jeu qu'ils déploient depuis maintenant 2-3 ans, depuis que De La Fuente est là, ou quand même. Alors, il y a toujours ce jeu de possession qui parfois peut paraître un peu stérile, mais c'est quand même plus vertical sur De La Fuente que ça l'était avec ses prédécesseurs. Mais il y a quand même un truc, c'est tu sens que ça va venir. En tout cas, eux sentent que ça va venir. Je trouve qu'elles doutent pas vraiment cette équipe en réalité. Alors oui, il y a eu peut-être après le but de Merino dans les derniers instants, et c'est là où je te rejoins, la Belgique, ils ont commencé à se réveiller en se disant bah peut-être attaquer. Bah oui les gars, mais fallait peut-être y penser quand vous étiez un partout quoi. Donc il y a ce truc là où les adversaires se disent on ne peut tenir qu'en défendant. Et où l'Espagne se dit, de toute façon, on sait que ça va venir. Alors, ils auraient pu douter si prolongation il y avait eu. Sauf que, bah, c'est comme face au Portugal, il n'y a pas eu de prolongation. C'est-à-dire que l'Espagne, ils ont finalement concrétisé leur domination par le but de la victoire. Alors, c'est pas des 2-3-4 buts d'avance comme l'équipe de France le fait, mais c'est des buts, c'est des victoires avec un ou deux buts d'écart. Mais tu sais, moi, ça me rappelle beaucoup, l'Espagne qui avait été championne en 2010, hein, c'était des victoires 1-0 très souvent, voire 2-1, mais c'était une équipe qui encaissait peu de buts, et d'ailleurs hier, petit événement quand même, premier but encaissé par l'Espagne dans cette Coupe du Monde. C'est-à-dire que c'est une équipe qui a une vraie, encore une fois, qui a vraiment des certitudes. Ils ont, on parle beaucoup de l'attaque dans cette Coupe du Monde, notamment avec l'Angleterre et la France, mais il faut dire que très souvent, les équipes qui vont au bout, et l'Espagne y est déjà, c'est aussi les équipes les plus solides défensivement. L'Espagne en fait partie, ça fait partie de leur maîtrise au niveau du jeu également.
1: Ouais, justement, une équipe qui défend bien, seul but encaissé depuis le début de la compétition. Lamine Yamal était titulaire, il a joué l'intégralité de cette rencontre face aux Belges, et il s'est exprimé après cette victoire qui propulse l'Espagne en demi-finale. On l'écoute, le joueur du FC Barcelone.
2: On aborde cette demi-finale avec beaucoup d'envie et de confiance. Je pense que depuis le début de la Coupe du Monde, tout le monde attendait ce match. Nous avions vraiment hâte qu'il arrive. Nous sommes pour moi les deux meilleures sélections de ce mondial, mais bon, nous n'avons aucune peur. Je pense que s'il y a bien une équipe qui peut affronter la France avec assurance, c'est nous. Je m'attends à une équipe qui vient nous chercher, mais pas pendant tout le match. Je pense qu'aucune sélection ne va nous jouer en un contre un sur tout le terrain. Nous savons tous qu'ils ont des joueurs de grande qualité devant comme derrière, et que c'est une équipe très physique, mais nous jouerons comme nous savons le faire et nous essaierons d'avoir le ballon.
1: Voilà, donc Lamine Yamal, le joueur du FC Barcelone, qui parlait de la prochaine demi-finale face à la France. Lamine Yamal qui monte en puissance, qui montre toujours de belles choses avec cette équipe d'Espagne. Il a souvent parlé de la France. Le mondial de Lamine Yamal jusqu'à présent, Nicolas?
0: Bah, hier, il est élu MVP. Moi, je t'avoue que j'ai été un peu surpris, tant j'ai trouvé notamment que Rodri... Alors lui, en revanche, moi, Rodri, je trouve qu'il est, il est en train de... On retrouve le Rodri, là, depuis 2-3 matchs Ballon d'Or. Franchement, moi, je le trouve impressionnant. Hier, il a été... Alors, il a été juste techniquement, il a été juste au niveau des passes, il a été juste au niveau des récupérations. Il a été vraiment... On retrouve le Rodri avec un impact qu'on avait connu avant sa blessure au ligament croisé. Et Yamal, je t'avoue, j'ai été un peu surpris de voir qu'il avait été MVP. Il a fait une première période qui était absolument incroyable. Franchement, il a fait la misère à la Belgique. Mais en deuxième période, moi, je l'ai trouvé beaucoup mieux pris par la défense belge. Et il forçait un peu, finalement. Mais on sent que c'est un joueur qui est en train de monter en puissance, qui est en train de retrouver ses sensations. Et il y a quand même un truc, c'est que... Et c'est peut-être là où... C'est vrai que l'Espagne, on retrouve pas encore l'Espagne qui était l'Espagne impressionnante il y a 2 ans qui avait remporté l'Euro. C'est que On s'en remet quand même beaucoup à lui côté espagnol. Pourquoi ? Parce que Nico Williams, hier, a rejoué, mais lui, pour le coup, il n'est pas du tout encore à 100% de ses capacités ni de ses moyens. D'ailleurs, lui-même l'a dit à la fin du match, hein, j'ai vraiment passé une année pourrie, il n'a pas arrêté de le répéter, une année qui a été marquée par de nombreuses blessures et une saison.

0: saison avec l'Athletic Club Bilbao qui a pas été flamboyante non plus, mais beaucoup de choses reposent sur Yamal parce que Baena de l'autre côté, son pendant à gauche, bah il fait ce qu'il peut, mais c'est pas un joueur d'impact comme les Lamine Yamal, et parfois bah les adversaires ont tendance à un peu savoir ce que l'Espagne va faire. D'ailleurs, le tour précédent en huitième face au Portugal, il y avait un avant et un après Nuno Mendes côté portugais, c'est-à-dire qu'il était hyper bien pris par Mendes. Quand Mendes s'est blessé à l'heure de jeu, l'Espagne a commencé à prendre l'ascendant sur le match. Donc il y a quand même une grosse dépendance vis-à-vis de lui, et le fait qu'il n'y ait pas de joueur qui arrive à prendre le relais de l'autre côté, mais ça veut aussi dire que c'est un joueur qui est hyper important et qui, oui, est en train de retrouver au moins une bonne partie de ses capacités.
1: Voilà, et donc ça arrive au meilleur moment avant de retrouver la France en demi-finale. Autre joueur qui a marqué les esprits, Nicolas, voilà, hier, il s'agit de Fabián Ruiz qui a été préféré à Pedri, et il a honoré cette titularisation en ouvrant le score pour l'Espagne.
0: Et alors, il a quand même un truc, c'est que Fabián, qui était donc ouais effectivement titulaire, et c'était une petite surprise. C'est marrant parce que la presse espagnole le présente ce matin un peu comme le leader du silence, le leader de l'ombre. Luis Enrique le voulait absolument au Paris Saint-Germain. Il a été très critiqué au PSG, notamment lors de sa première année. Luis Enrique l'a métamorphosé. Et en équipe d'Espagne, bah un coup il est titulaire, un coup il l'est pas. Il joue pas. Mais il a quand même une stat folle. Il est pas loin des 50 sélections. Il a jamais perdu avec la Roja, ce joueur. C'est quand même assez fou, quand même. Alors, c'est vrai que l'Espagne est sur une série d'invincibilité record au niveau mondial. Mais Fabián Ruiz, bah, finalement, il incarne un peu ça. C'est l'espèce de talisman, de porte-bonheur de cette Espagne-là. Hier, il marque. Du coup, il marque aussi des points. C'est vrai qu'on s'attendait à ce que Pedri peut-être soit titulaire. Mais ça veut aussi dire que l'Espagne a quand même un sacré vivier. Hein, parce que je trouve que c'est le vrai point commun, d'ailleurs, avec la France. C'est que Didier Deschamps et Luis de la Fuente ont beaucoup fait tourner depuis le début de la Coupe du Monde. Pas forcément à tous les postes, mais les Bleus, ils ont fait tourner au poste de latéral gauche, au poste d'ailier gauche aussi, même au milieu de terrain. Alors, parfois, à cause des blessures, Luis de la Fuente, c'est un peu la même, finalement, avec la Roja. Donc, il y a ce truc-là qui contribue aussi. Mais Fabián, il n'a pas fait une saison immense parce qu'il a eu beaucoup de blessures aussi. Mais hier, bah encore une fois, il a été présent. Il a conclu ça par un but, sans forcément faire d'ailleurs un match qui était flamboyant. Mais il est efficace, et lui aussi, il incarne ce milieu de terrain espagnol qui est dans la maîtrise et qui fait pas forcément beaucoup de bruit, et où il y a des joueurs qui se dégagent. Olmo est pas toujours titulaire, mais moi je le trouve incroyable, notamment dans le jeu entre les lignes. Et puis Rodri, je t'en parlais tout à l'heure, mais Rodri, bah on retrouve le capitaine, le leader de cette Espagne.
1: Voilà, donc l'Espagne qui peut compter sur ses joueurs, notamment au milieu de terrain, avec Fabián Ruiz, buteur lors de cette opposition. Qualification pour les demi-finales face à la France, on va en parler dans quelques instants, mais peut-être parler de la Belgique et de son parcours avec Rudy Garcia. Quart de finaliste, ça n'a pas été convaincant en phase de poule, notamment des matchs nuls face à l'Égypte et contre l'Iran, une victoire arrachée face au Sénégal, et quart de finale perdu logiquement contre l'Espagne. Un parcours qui pourrait visiblement maintenir Rudy Garcia, même si encore rien n'est fait, les négociations sont ouvertes avec la Belgique. Ça reste quand même une Coupe du Monde assez réussie. On va écouter justement Rudy Garcia avant d'en parler avec Nicolas Villas.
2: On a joué au niveau de l'Espagne, on les a regardés droit dans les yeux, c'est ce qu'on voulait. On n'a pas à rougir de cette défaite. On sait qu'ils peuvent être dangereux individuellement, collectivement, mais je pense qu'on les a bien muselés. Le fait qu'en première période, ils aient que cette occasion, mais malheureusement, ils ont été efficaces, ils ont conclu. Nous, on n'a pas eu beaucoup non plus, c'est ce que je disais, c'était une partie tactique. En deuxième période, il y a ce coup du sort à la 60e minute, et après, c'est vrai qu'ils se sont montrés quand même dangereux, et que Thibaut était là. Thibaut Courtois était là pour faire son job, et il l'a bien fait. Mais bon, voilà, pour battre une équipe de ce calibre-là, il ne faut pas avoir de coup du sort défavorable. On en a eu au moins 3 ou 4, c'est trop pour aller en demi-finale.
1: Voilà, donc Rudy Garcia, le sélectionneur de la Belgique après cette élimination. Nicolas, comme on le disait, quart de finale, Coupe du Monde globalement réussie au vu de ce qui a été proposé en phase de poule. Que penser également de cette Coupe du Monde de Rudy Garcia avec la Belgique?
0: Bah, comme tu dis, c'est globalement réussi. C'est-à-dire que moi, j'en ai parlé avec des amis belges et des confrères aussi. En gros, jusqu'à la 80e du match face au Sénégal, leur Coupe du Monde, elle est complètement loupée à la Belgique. Et donc celle de Rudy Garcia aussi. Et puis, il y a cette fin de match totalement irrationnelle face au Sénégal qui permet à la Belgique de gagner. Derrière, bah, il y a le match le plus convaincant du mondial avec un contexte très politisé, le match face aux États-Unis avec la suspension annulée à Balogun où finalement tout le monde, sauf une partie du peuple américain est derrière la Belgique face à ce que beaucoup considèrent comme étant une injustice vis-à-vis de la non-suspension de Balogun. Et là, ils font le match le plus

0: convaincant. Il bat 4-1 une équipe qui était flamboyante et hyper convaincante dans cette Coupe du Monde et qui joue à domicile. Et c'est un peu le match référence. Après, quand il dit on a été solide, on a su museler cette équipe d'Espagne, oui, c'est vrai. Mais de là à dire on a joué les yeux dans les yeux avec l'Espagne, pardon, mais enfin en termes de jeu, non, c'est... Ils ont eu un jeu qui a été ultra défensif et rudimentaire. Et d'ailleurs, c'est là où on peut se dire, parfois on peut nourrir un certain regret, c'est que quand les Belges ont été menés en fin de match, bah on a vu qu'ils étaient capables de proposer autre chose. Donc il y a eu un jeu qui a été finalement... Bah, après, c'est même pas un style de jeu, parce que la Belgique joue pas tout le temps comme ça, mais c'est une tactique. Elle a pas fonctionné, mais il y a quand même une grosse domination de l'Espagne. Mais effectivement, quart de finale pour la Belgique, je pense qu'il y en a pas beaucoup qui auraient misé là-dessus, notamment compte tenu des nombreux cadres vieillissants qu'il y a dans cette équipe. Donc le quart de finale, et comme tu le disais, globalement, fait que cette Coupe du Monde, elle est, c'est vrai, réussie pour les Diables Rouges.
1: Voilà, donc Coupe du Monde globalement réussie. Il y a eu des satisfactions pour Rudy Garcia. Il y a eu aussi la Coupe du Monde de Thibaut Courtois qui a pas mal sauvé cette équipe belge qui est sortie hier sur blessure. C'était la mauvaise nouvelle côté belge. Et il s'est exprimé en fin de match. Il a parlé de cette blessure et notamment d'une possible retraite internationale. Il voulait prendre un break avant de repartir avec la sélection belge. En cas contraire, il pourrait dire au revoir donc très tôt à cette équipe belge. On va écouter ce qu'il a dit justement au terme de cette élimination.
2: On verra à la finale, ça doit parler avec Vincent et tout ça, mais c'est un peu ça, naturellement, que j'avais dit, qu'au final, beaucoup de matchs qui se suivent et beaucoup de longs ballons, que d'un coup, un match comme ça, tu peux pas te gérer, ça passe, donc au final, pour ça, à mon avis personnel, je voudrais bien faire un an de tranquille, de pas jouer le Nations League et rester à Madrid pour me soigner un peu. Et après qu'il y a Sen et Mike qui pourraient jouer, ou Martin, c'est le choix de l'entraîneur. S'ils acceptent ça bien, s'ils acceptent pas, ben bon, alors ça va être la fin.
1: Voilà donc Thibaut Courtois, le gardien de but de cette équipe belge. Nicolas, il veut prendre un break, c'est peut-être une bonne nouvelle pour le Real Madrid, même si sur le court terme, il y a une blessure qui est réelle pour Thibaut Courtois. Avec le Real Madrid, c'est une autre histoire, mais pour la sélection belge, il veut faire une petite parenthèse.
0: Bah, il met quand même de la fédé un peu dans l'embarras, parce que c'est de dire, moi en gros, là, je vais être tranquille pendant un an ou deux. Mais en revanche, quand tu auras les choses sympas à jouer, c'est-à-dire l'euro, j'aimerais bien revenir. Donc ça l'a fait de décider. Bah oui, mais si entre-temps, celui qui joue les qualifs, il a été convaincant, ça va être difficile de lui expliquer. Bon, merci d'avoir fait le sale boulot, mais Thibaut revient, va falloir qu'il joue, quoi. C'est toujours un peu délicat comme situation. En revanche, il y a une chose, oui, moi, je le comprends parfaitement. La multiplication des matchs, on en a suffisamment parlé. Il a 34 ans. C'était sa dernière Coupe du Monde. C'est quand même, ça reste l'un des meilleurs gardiens au monde. Et surtout, il a eu quand même pas mal de blessures ces derniers temps. Donc, qu'il puisse jouir, on va dire, d'une période de repos, ça peut s'entendre. D'ailleurs, en Espagne, aujourd'hui, on parle beaucoup de l'inquiétude que Mourinho nourrit face à cette blessure de Thibaut Courtois, même si la première journée face à la Real Sociedad va être reportée parce qu'il y a pas mal de mondialistes qui vont rentrer entre-temps. Mais c'est sûr que c'est pas facile à gérer. Moi, je me mets à la place de la Fédé belge. J'ai une légende de mon football qui est là, mais ça veut dire qu'il y en a un autre qui va devoir prendre sa place. Comment je vais lui expliquer? Enfin, c'est toujours compliqué à gérer finalement. Donc, à voir si ce sera toujours d'ailleurs Rudy Garcia dont le contrat s'achève là ce mois-ci, qui gérera ça avec Thibaut ou quelqu'un d'autre. Mais il va falloir effectivement qu'ils fassent preuve tous d'intelligence et de respect vis-à-vis de tout le monde pour prendre une décision.
1: Et côté club, Thibaut Courtois va retrouver le Real Madrid. C'est le gardien numéro un. Il est bien sûr, il a souvent été blessé. Est-ce qu'il a du souci à se faire avec Mourinho? On le sait, quand il est venu la première fois au Real, c'était Iker Casillas qui en avait fait les frais pour l'entrée de Diego Lopez au filet, même si Thibaut Courtois, c'est plutôt un profil qui correspond à José Mourinho.
0: Ouais, il n'y a pas de, pour l'instant, on va dire, dans ce qui ressort, dans les choix que Mourinho fait, il est plus concentré là actuellement sur le dossier du Capitana, avec Valverde qui a vécu une saison quand même très mouvementée, avec qui dont le parachèvement a été l'altercation avec Tchouaméni, mais il n'a pas eu des rapports toujours tout beau tout rose avec Arbeloa. Enfin, il y a eu des choses qui ont été quand même assez prononcées avec Xabi Alonso non plus d'ailleurs. Ça a été un peu compliqué. C'est plus ces dossiers-là qu'il doit gérer. Il y a le mercato, bien sûr, même s'il a déjà commencé fort et il a déjà commencé très tôt, d'ailleurs, au Real Madrid. Le dossier du gardien, pour l'instant, c'est plus une préoccupation pour Mourinho, de savoir qu'il va peut-être devoir démarrer sans Thibaut Courtois, que de se dire comment est-ce que j'en veux pas. Enfin, Casillas, on va dire que ça a été une géopolitique du vestiaire, un problème géopolitique qui s'est posé par la suite une fois que la saison était lancée et pour des raisons d'ailleurs totalement.

0: humaine hein, entre les deux hommes. D'ailleurs, Casillas hein, ne se prive pas ces derniers temps et depuis que Mourinho est annoncé de retour pour lui remettre une petite pique quand il peut. Mais pour l'instant, on n'en est pas là. C'est plus une préoccupation, la blessure de Courtois pour Mourinho, qu'un soulagement en vue du recrutement d'un éventuel gardien.
1: Voilà, donc Thibaut Courtois qui va retrouver Madrid. Il va se soigner pour le début de la saison. Et l'Espagne, c'est l'Espagne qui poursuit son aventure en Coupe du Monde. On va en parler maintenant, justement, mardi prochain, le 14 juillet, cette demi-finale France-Espagne. Un remake de la dernière demi-finale de l'Euro. Une finale avant l'heure pour certains, mais ça reste incontestablement un des chocs de cette Coupe du Monde. La France attendait son adversaire, elle le connaît maintenant, ça sera l'Espagne, une équipe que beaucoup disent que c'est l'une des seules, pour ne pas dire la seule, à pouvoir créer des soucis à cette équipe de France.
0: Bah, moi je trouve qu'il y a une confrontation, alors je regardais, c'est assez marrant parce que les bookmakers par exemple donnent la France favorite et donc l'Espagne ne l'est pas. Et en réalité, moi, je trouve qu'il y a un truc, c'est que j'arrive à comprendre finalement, c'est l'équipe de France dégage un sentiment de puissance sur cette Coupe du Monde, hein, trois semaines avant la Coupe du Monde, et notamment même après d'ailleurs hein, la trêve de mars, où tout n'avait pas été parfait, il y avait beaucoup de débats en France, est-ce que Mbappé doit être titulaire, est-ce que cette attaque à 4, vraiment, elle est jouable, il n'y a pas de connexion entre eux, il y a un déséquilibre qui va se créer, bref. Mais cette équipe de France, pour l'instant, elle dégage un sentiment de puissance assez inhabituel finalement, notamment sous Deschamps. Alors après on peut relativiser ou recontextualiser en disant mais face à qui ils ont joué jusqu'ici, même le Maroc qui était peut-être l'équipe la plus forte sur le papier, bah il manquait quand même des joueurs, il n'y avait pas vraiment d'attaquants dans cette équipe. Mais le fait que la France ait autant dominé le Maroc, c'est peut-être aussi parce que justement cette France est très forte. Donc c'est toujours pareil, il y a un rapport de force qui s'opère, mais si la France est forte, c'est tout simplement peut-être parce qu'elle est forte aussi, quoi. C'est pas forcément parce que l'adversaire est faible, et le Maroc est loin d'être faible. Et en face, on a une équipe d'Espagne qui a un statut, c'est-à-dire qu'elle est championne d'Europe en titre, qu'elle a des certitudes et du moins des convictions dans son jeu depuis maintenant 2-3 ans, depuis que De La Fuente est là. Et donc on a cette confrontation entre une équipe qui est dans un état de forme absolument incroyable et qui a une façon de jouer qui est en mode rouleau compresseur et vraiment puissance offensive, et une Espagne qui a un jeu qui est beaucoup moins impressionnant mais qui est totalement maîtrisé. Donc je t'avoue que moi je suis très excité comme beaucoup à l'idée de voir ce match-là. Je me dis, je pense que l'Espagne a un jeu qui peut contrarier la France, mais je pense exactement l'inverse aussi. Je pense que la France a un jeu qui peut totalement contrarier l'Espagne. C'est-à-dire que l'équipe de France sait ce que c'est que de laisser le ballon à l'adversaire. Deschamps a fait ça pendant longtemps, même si là, c'est pas vraiment le cas dans cette Coupe du Monde. Mais les joueurs savent faire. Ils ont des joueurs qui sont redoutables dans la profondeur et dans le jeu, dans la vitesse, et qui peut prendre cette défense de l'Espagne dans le dos, qui est pas forcément d'ailleurs la plus rapide, sauf les latéraux, mais comme ils ont tendance à monter, bah il va y avoir des espaces dans leur dos. Enfin bref, tout ça pour dire, c'est, je trouve que l'Espagne est l'équipe qui est sur le papier est parfaite pour contrecarrer la France est sur le papier l'équipe qui est parfaite pour contrecarrer l'Espagne. Je peux rien te dire de plus à part que bah vivement ce 14 juillet quoi.
1: Ouais, ça donne envie de voir ce match France-Espagne demi-finale de la Coupe du Monde. Avant de quitter, un petit mot Nicolas concernant le Maroc qui rentre après ce quart de finale. Incontestablement c'est Yacine Bounou qui a gagné encore une fois le cœur des supporters marocains, pas mal d'auditeurs notamment qui en parlent. L'occasion pour nous de retracer le parcours de ce gardien de but avec toi. Il a été convaincant avec le Maroc à plusieurs reprises, décisif et aussi en club. C'est quand même un joueur emblématique qui marque aussi la Coupe du Monde de façon générale.
0: En fait, ce qui est fou, c'est que à l'âge qu'il a, malgré l'expérience qu'il a, j'ai l'impression qu'il arrive encore à inventer des gestes là, notamment ce fameux penalty arrêté alors qu'il reste sur sa ligne sans bouger et met toute son envergure pour contrecarrer ça. Même le match contre la France, il a été incroyable. Mais d'ailleurs, il y a beaucoup de gardiens, moi je trouve, qui ont brillé dans cette Coupe du Monde. Hein. C'est-à-dire qu'on parle beaucoup, on dit beaucoup, c'est la Coupe du Monde des buteurs et des stars qui sont au rendez-vous. Hein. Messi, Kane, Mbappé, Haaland, etc. Mais entre Vozinha au Cap-Vert, Diogo Costa qui a été le meilleur joueur de la Coupe du Monde pour le Portugal, et pourtant il y en avait des bons joueurs sur le papier, Bounou qui a été certainement l'un des meilleurs joueurs aussi pour le Maroc, et pareil, il y en a aussi un des bons joueurs sur le papier. Enfin, il y a beaucoup de gardiens qui se dégagent, et Bounou il fait partie de ça, et il fait partie aussi de ces joueurs dont on se disait bon bah il est parti s'exiler, prendre un gros chèque. Bah oui, mais je veux dire, les buts faut les arrêter, que tu sois en Arabie Saoudite, en Espagne ou en France. Un tir qui arrive en lucarne ou un penalty, ça reste un penalty, il faut pouvoir l'arrêter quoi. Donc moi j'ai beaucoup d'admiration et de respect pour ce joueur. Et surtout, moi, un mot sur le Maroc quand même, parce que c'est toujours pareil, quand on se fait éliminer d'une compétition,

0: il y a toujours tout qui est remis en question, et notamment souvent le poste de sélectionneur. Alors, autant, il y a des cas, pour moi, le Portugal, ça faisait 2 ans qu'on savait que Martinez faisait pas l'affaire, en plus le président de la Fédé a changé entre-temps, autant au Maroc, ils ont quand même la chance d'avoir quelqu'un qui connaît très bien la Fédé et le fonctionnement. Franchement, travailler avec lui, il a quand même mis des choses en place qui sont hyper intéressantes, quoi.
1: Ouais, effectivement, et on verra pour la suite en tout cas. Merci beaucoup Nicolas Villas d'avoir été avec
0: Merci
1: nous
0: à toi,
1: aujourd'hui.
0: Ali. Merci, bon week-end.
1: Merci, merci, bon week-end à Nicolas. C'est la fin de cette première partie de l'autre match. On se retrouve juste après la synthèse de 13h30.

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1: Avec vous, Soukaina Aziz, bonjour à tous. On commence au Maroc. Selon les chiffres du ministère de l'Éducation nationale, le taux de réussite au baccalauréat est de 81,6%, session de rattrapage incluse. Au total, 337 192 candidats ont obtenu le précieux diplôme. Comme chaque année, les filles enregistrent de meilleurs résultats que les garçons. Leur taux de réussite est de 84,5% contre 78,6% chez leurs homologues masculins. Autre actualité, au lendemain de l'enterrement de son père, lors de funérailles monstres en Iran, le guide suprême iranien jure de venger son sang pur et celui des martyrs des deux guerres. Dans ce message écrit aujourd'hui, Mujtaba Khamenei fait référence au conflit actuel avec les États-Unis et celui avec Israël. Il qualifie cette prochaine vengeance d'inévitable. Un message clair au moment où les médiateurs tentent tout de même de relancer les négociations entre Téhéran et Washington. La délégation du Qatar est en Iran depuis hier. Selon un média local, le premier ministre pakistanais, lui aussi présent, a indiqué sur son compte X avoir appelé le président iranien à sauver, je cite, « une paix durement gagnée ». Fin de citation. Le locataire de la Maison-Blanche, lui, a de nouveau déclaré que le cessez-le-feu était terminé, tout en ajoutant que l'Iran aurait réclamé des discussions. Information que nie Téhéran. En Syrie, selon les médias d'État, l'armée israélienne s'est introduite dans un village dans le gouvernorat de Qunaitra. Une incursion dans la localité d'Al-Samdania à l'aide de 3 véhicules ce matin. Les soldats israéliens ont notamment établi un poste de contrôle temporaire et ont fouillé les passants avant de quitter les lieux. La veille, ils avaient mené une opération similaire, cette fois dans le village d'Acha. La purge se poursuit au sein du principal parti d'opposition en Turquie, le CHP. Les autorités turques mènent de nouvelles arrestations depuis ce matin. 27 personnes au total interpellées à Sankaya sur un total de 36 individus visés par un mandat d'arrêt. Le maire est aussi concerné. Cette opération vise cette zone d'Ankara administrée par le CHP. Sachez qu'au moins 26 maires issus de ce parti politique sont incarcérés. Une cabale en cours après que le CHP ait largement emporté les dernières élections locales. C'était il y a 2 ans. La France vit des chaleurs extrêmes ce week-end, la 3e canicule en 2 mois seulement. 24 départements de l'Ouest sont placés en vigilance rouge selon Météo France. Les températures vont continuer de monter et atteindre jusqu'à 40 degrés dans certaines villes, une situation qui va durer jusqu'en milieu de semaine prochaine. Face à cette crise exceptionnelle, le gouvernement déclenche le plan hors sec. Il prévoit notamment des centres de protection, de rafraîchissement destinés aux personnes vulnérables. Et avec la hausse des températures, le risque d'incendie augmente selon la Fédération nationale des sapeurs-pompiers. Dans les départements du sud de la France, près de 20 feux sont actifs, certains depuis une semaine. 25 000 hectares sont déjà partis en fumée. Un bilan particulièrement lourd selon le président de cette fédération. Depuis le début de l'été, sachez qu'au moins 32 personnes ont été arrêtées dans 22 départements, des individus soupçonnés d'avoir provoqué ces incendies. C'est la fin de ce flash d'information. Merci de l'avoir suivi. Dans un instant, vous allez retrouver la deuxième partie de l'autre match spécial mondial en compagnie de Ali Salahattine.
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6: 13h35 à l'écoute de Médias. Bienvenue à vous si vous nous rejoignez. C'est la deuxième partie de l'autre match et nous sommes ensemble jusqu'à 14h. L'occasion pour nous de parler de la Coupe du Monde, des affiches des quarts de finale. Il y en a eu deux, victoires de la France face au Maroc et de l'Espagne contre la Belgique 2-1. Et ce soir, il y a l'Angleterre qui affronte la Norvège d'Erling Haaland. La deuxième partie, ça sera avec Bruno Constant, notre consultant pour le football européen qui vient de nous rejoindre. Bonjour Nicolas, bonjour Bruno, bonjour Bruno.
7: Bonjour Ali, bonjour à tous.
6: Alors donc Nicolas était avec nous en première partie justement pour parler de ce match Espagne-Belgique. On va parler de l'Angleterre dans un instant, mais peut-être un mot concernant le Maroc. On en parlait tout à l'heure avec Nicolas. Yacine Bounou qui était incontestablement l'homme de ce mondial côté marocain. Ça a été le cas même en 2022. Cette fois, il fait partie des histoires du mondial. Les supporters marocains l'ont définitivement adopté. Bruno, de façon générale, Yacine Bounou, ce qu'évoque de façon générale le portier marocain?
7: Oui, c'est vrai que c'est un personnage atypique et présent. Il l'avait été déjà lors de la dernière Coupe du Monde, on s'en souvient. Il s'était même fait un nom. Là, il s'est fait clairement une réputation. Quand vous stoppez un pénalty de Kylian Mbappé, bah vous entrez un peu dans l'histoire et surtout on parle de vous. Donc voilà, c'est un peu le symbole de cette équipe du Maroc. Malheureusement, j'ai presque envie de dire un symbole un peu malheureux, parce qu'on aurait aimé que ça soit une star offensive ou une star tout court comme Hakimi qui soit, je veux dire, le meilleur joueur de cette équipe du Maroc sur cette Coupe du Monde. Saïbari l'aurait mérité, hein, si c'était pas blessé, je pense que il aurait poursuivi sa très bonne Coupe du Monde. Mais c'est vrai que Bounou a fait encore une fois une compétition assez impressionnante. Maintenant, il faut pas, et on en a vu par le passé, des joueurs qui étaient qui s'illustraient lors des grands tournois, mais qui avaient du mal à confirmer en club, ou tout du moins qui, quand ils rejoignaient un grand club européen, ils avaient du mal à confirmer. Et c'est tout le mal qu'on souhaite à Bounou, de savoir s'il peut rejoindre un très grand club européen. Est-ce qu'il peut attirer un très grand club européen pour poursuivre sa carrière au très très haut niveau?
6: Et c'est ce qu'on lui souhaite en tout cas, Yacine Bounou, le portier marocain qui a encore une fois séduit le Maroc avec ses parades et ses arrêts décisifs dans cette Coupe du Monde, notamment la phase des tirs au but face aux Pays-Bas. L'aventure s'arrête donc pour le Maroc, elle se poursuit pour la France et pour l'Espagne. Victoire 2-1 face à la Belgique grâce à un nouveau but de Mikel Merino en fin de partie. C'est exactement ce qui s'est passé lors de la victoire 1-0 contre le Portugal. Mikel Merino qui est parfaitement adapté à ce système espagnol. À chaque fois qu'il entre, il est décisif. C'était même le cas chez son club Arsenal en Angleterre, qui, on le rappelle, a été privé des services du joueur lors du sprint final de Premier League, également la finale de Ligue des Champions. Peut-être des regrets, mais aussi on se frotte les mains du côté de l'Emirates par rapport à la saison prochaine.
7: Oui, évidemment, c'était un joueur qui avait été très précieux la saison précédente, dans un rôle tout d'abord de milieu de terrain numéro 8 box-to-box, et puis sur la fin de saison dernière, donc 2024-2025, lorsqu'il avait joué le plus souvent en faux numéro 9. On se souvient qu'il avait été très précieux, souvent décisif, dans des moments importants. Donc c'est un rôle qu'il connaît parfaitement, et quand on le voit rentrer en super sub avec l'Espagne, on sait que c'est quelqu'un qui va se projeter. Il a cette qualité d'arriver au bon moment, au bon endroit dans la surface de réparation adverse. Et il l'a encore démontré en marquant ce but comme il avait fait face au Portugal. Donc c'est un bonus. Je sais pas s'il peut gagner sa place face à l'équipe de France comme titulaire, ou est-ce que le sélectionneur espagnol va vouloir conserver cette petite magie de super sub. Mais c'est vrai que c'est un joueur qui avait connu une saison extrêmement compliquée avec cette importante blessure au mois de janvier, qu'il a privé des derniers mois de la saison, les mois les plus importants avec Arsenal, même s'il était réapparu lors de la dernière journée. C'était vraiment pour essayer de lui redonner un tout petit peu de temps de jeu, éventuellement pour jouer la finale de Ligue des Champions. En tout cas, il est frais et il fait profiter de cette fraîcheur à la sélection espagnole.
6: Voilà, donc l'Espagne qui peut

0: compter sur Mikel Merino, l'Espagne qui va retrouver la France en demi-finale de cette Coupe du Monde mardi prochain. Suite donc ce soir des quarts de finale de cette Coupe du Monde avec l'affiche Norvège-Angleterre. C'est ce soir à partir de 22h heure marocaine. On s'attendait peut-être à un Brésil-Angleterre, mais la Norvège a créé la sensation et au final, on n'y a pas vraiment de surprise tant le parcours des Norvégiens est donc impressionnant avec de belles victoires. Pour l'Angleterre, il y a eu aussi donc un regain de confiance après cette victoire solide et surtout palpitante face au Mexique. Ça nous offre quand même une belle affiche ce soir, Bruno.
1: Oui, absolument. C'est une belle affiche, un peu inattendue effectivement du côté de la Norvège. Et je trouve que ça rajoute davantage de pression d'ailleurs sur les épaules des Anglais, parce que la Norvège dispute sa première Coupe du Monde depuis 1998, parce qu'ils disputent le premier quart de finale de Coupe du Monde de leur histoire, parce qu'ils ont éliminé le Brésil, et même si on estime que c'est un petit Brésil, bah ça reste le Brésil. C'est souvent une équipe qui est très attendue en Coupe du Monde, et que sans doute que ça aurait été plus facile, entre guillemets, hein, dans la préparation pour les Anglais de jouer le Brésil, parce que c'est le Brésil, parce qu'on s'en méfie toujours, parce qu'il y a des individualités énormes, et que c'est un peu plus compliqué face à la Norvège, parce que c'est une surprise. C'est un peu l'invité surprise de ces quarts de finale. C'est un vent de fraîcheur sur la Coupe du Monde, évidemment incarné par Erling Haaland et sa bonhomie, sa sympathie en dehors du terrain. Et puis parce qu'il connaît très bien la Première Ligue et les joueurs anglais. Il n'y a pas que lui, il y a Martin Odegaard et d'autres. Donc c'est des vieilles connaissances et l'Angleterre a cette pression parce que l'objectif, il est clair, c'est de se donner les moyens pour gagner la Coupe du Monde et pour ça, il faut aller en finale. Donc l'objectif minimum, c'est d'aller en finale de cette Coupe du Monde et une élimination en quart de finale serait évidemment un échec pour l'Angleterre, mais également pour Thomas Tuchel, qui aura évidemment la pression avant cette rencontre.
0: Ouais, une pression donc pour Thomas Tuchel avant de retrouver la Norvège. Thomas Tuchel qui pourra s'appuyer sur ses hommes forts, notamment Jude Bellingham et Harry Kane également, qui fait partie des meilleurs buteurs de cette compétition, qui espère atteindre cette barre des 8 réalisations. Harry Kane qui a été présent en conférence de presse, on lui a posé la question sur son duel à distance avec Erling Haaland. On va écouter justement ce qu'a dit le capitaine de l'Angleterre et on continue à en parler avec Bruno Constant.
2: C'est une question à laquelle il m'est impossible de répondre. Je pense tout d'abord que nous sommes des joueurs complètement différents. Je sais que nous sommes tous les deux considérés comme des attaquants, mais pour être tout à fait honnête, ce sont presque deux postes différents. Erling a été incroyable concernant ses statistiques de buteur, physiquement. C'est une machine, c'est une bête. Sa finition est au plus haut niveau et évidemment, son record de but parle de lui-même. Je me vois comme un joueur différent, même si je marque le même genre de but. J'aime bien peut-être toucher le ballon un peu plus et être un peu plus impliqué dans le jeu, tout en pouvant aussi jouer comme un pur numéro 9. Mais je ne pense pas que ce soit à nous de nous comparer. Je le respecte beaucoup en tant que joueur et confrère professionnel. J'espère qu'il sera discret ce soir, bien sûr, mais ses performances globales ces dernières années parlent d'elles-mêmes. C'est un joueur fantastique.
0: Voilà donc Harry Kane, beaucoup de respect envers Erling Haaland, le joueur norvégien qui a marqué la première ligue et qui continue à le faire. Des mots élogieux donc Bruno envers l'attaquant de la Norvège pour Harry Kane. Finalement un duel à distance qui est prévu ce soir entre les deux hommes.
1: Oui, c'est un choc de superstars et on a bien compris que c'était la Coupe du Monde des superstars avec la réussite d'Mbappé, l'efficacité de Lionel Messi et les buteurs que sont Haaland et Kane. Et Kane a raison de souligner le côté machine d'Erling Haaland. Ses statistiques sont franchement effrayantes. Son ratio d'un but toutes les 71 minutes en sélection, il explose toutes les autres statistiques des grandes stars, puisque Kane, c'est un but toutes les 108 minutes, Mbappé, un but toutes les 126 minutes, Messi, un but toutes les 134 minutes. Donc Erling Haaland, il est vraiment au-dessus de toutes les stars en termes d'efficacité. Son record en sélection de 62 buts en 51 matchs, c'est juste exceptionnel en fait, ça n'existe nulle part ailleurs. Il porte cette équipe, c'est pas le seul hein, dans cette équipe évidemment, il est bien entouré avec Martin Ødegaard et d'autres talents comme Nusa ou Oscar Bob, mais ça évidemment le principal défi de l'équipe d'Angleterre, c'est comment contenir Erling Haaland. Alors, ils le connaissent bien parce qu'il évolue en Première Ligue depuis plusieurs années.

0: du côté de Manchester City. Mais il y a beaucoup de questions, par exemple, sur la composition de la défense de l'Angleterre face à Erling Haaland. Est-ce qu'on met les trois défenseurs de Manchester City, à savoir O'Reilly, latéral gauche, Mark Gay et John Stones en défense centrale, parce qu'ils le connaissent par cœur, parce qu'ils l'affrontent à l'entraînement tous les jours à Manchester City? Ou est-ce qu'on met, pour, on va dire, contrecarrer le déficit de taille, parce que pour l'instant, la charnière, c'est Konsa et Mark Gay qui font 1m83 et 1m82. Face au 1m95 d'Erling Haaland, ça pourrait être un vrai défi et peut-être une faiblesse. Et on se demande s'il ne faudrait pas titulariser Dan Burn, le géant de Newcastle, qui fait lui 1m95 et qui est habitué aux défis et au marquage individuel sur Erling Haaland en Première Ligue, puisqu'avec Newcastle, il a souvent joué contre Haaland. Et en 10 rencontres, à 8 reprises, Dan Burn, qui était titulaire face à Erling Haaland, et Haaland n'a marqué qu'un but. Donc c'est les statistiques qui tournent et qui font tourner, j'imagine, un peu la tête de Thomas Tuchel, parce qu'on le sait que le principal danger, c'est pas le seul, mais le principal danger de la Norvège, c'est Erling Haaland.
1: Ouais, Erling Haaland qui l'a prouvé même face au Brésil, doublé, même Gabriel Magalhães, le défenseur central d'Arsenal, on est témoin, il a rien pu faire face aux Norvégiens, notamment ce premier but de la tête où il a été devancé. Haaland, une superstar pour la Norvège et qui séduit mais également en dehors des terrains. Il y a pas mal de supporters qui sont derrière lui et qui viennent de le connaître, par exemple aux États-Unis.
0: Ouais, il fait un carton aux États-Unis. Il est également présent sur les sociaux de manière assez naturelle, assez simple quelque part, ce qui étonne pour une superstar. Il y a des images qui tournent de son comportement hors terrain, mais de aussi son comportement à l'entraînement, par exemple, ou avant un match, quand vous avez tous les joueurs qui ramènent leur veste auprès de l'intendant qui doit ramasser toutes les vestes sur la pelouse ou les joueurs qui lui balancent un peu au visage. Eh ben, Haaland, il va toujours le déposer dans les mains de l'intendant. Il va lui serrer la main, le remercier du travail que fait l'intendant. Et voilà. Et il est apprécié pour cette simplicité, en fait. C'est quelqu'un qui a beaucoup de respect pour tout le monde. Il est adorable avec les mascottes avant les matchs. Il discute, il rigole. C'est quelqu'un qu'on a l'impression qu'a pas de pression, en fait, qui joue sans pression et qui pourtant dispute une Coupe du Monde. Et c'est pour ça qu'on l'aime, en fait. Dans une robotisation un peu des superstars, d'un Messi qui montre très peu, d'un Ronaldo qui parfois donne l'impression d'être arrogant, d'un Mbappé parfois qui a tendance à être concentré uniquement sur son jeu sur le terrain et ses statistiques. Et bien Erling Haaland, il détonne parce que c'est un gamin. Alors c'est marrant parce que c'est un gamin qui est né à Leeds en Angleterre, mais qui a grandi en Norvège et qui aujourd'hui rejoue en Angleterre, qui porte les couleurs de la Norvège. Et c'est quelqu'un dont on se passionne parce que il nous ressemble un petit peu, en fait.
1: Ouais, effectivement, Erling Haaland qui a gagné pas mal de supporters durant cette campagne américaine pour Erling Haaland. Donc, il y aura ce duel à distance, comme on l'a dit, avec Harry Kane, mais aussi ce face-à-face avec Jude Bellingham, son ami, bien sûr, qui ont évolué ensemble du côté du Borussia Dortmund. Mais ce soir, pas de cadeau, comme ce qu'on a vu un peu avec Kylian Mbappé et Achraf Hakimi pour les deux hommes.
0: Ouais, c'est marrant d'ailleurs, ces deux joueurs donc qui se sont connus très jeunes du côté du Borussia Dortmund, parce que Jude Bellingham avait quitté l'Angleterre avant ses 18 ans pour rejoindre Dortmund. Haaland était arrivé quelques mois plus tôt, il n'avait que 20 ans. Et très très vite, ils se sont entendus parce que c'était deux futures stars en devenir. Et c'est marrant, deux caractères très différents quelque part en dehors du terrain. On a une image d'un côté de Haaland qui est très simple, très abordable, et de l'autre un Jude Bellingham qui a tendance à agacer un petit peu par son arrogance, par le fait qu'il râle tout le temps sur le terrain, qu'il veut toujours le ballon. Et pourtant, ils s'entendent très très bien. Ils ratent pas une occasion de se saluer, de s'embrasser quand ils se rencontrent en club respectif, que ça soit du côté de Dortmund ou quand c'était après entre City et le Real. Jude Bellingham a même essayé de faire venir Erling Haaland du côté du Real Madrid. Et voilà. Et pourtant, ces deux joueurs qui sur le terrain s'entendraient peut-être pas forcément, parce que Haaland, c'est un vrai pur neuf qui reste dans l'axe, et Jude Bellingham, c'est un qui aiment bien venir aux avant-postes. Et voilà, ces deux joueurs qui s'entendent. Et évidemment, ça sera là aussi un choc de stars et de stars déjà présentes, mais un peu en devenir aussi pour Jude Bellingham.
1: Ouais, justement, Jude Bellingham qui est attendu, qui fait un bon mondial également avec l'Angleterre. Sur le papier, on le disait, l'Angleterre part avec la faveur des pronostics face à la Norvège, qui peut également créer la sensation pour les Norvégiens. Justement, l'idée est de poursuivre l'aventure. C'est en partie ce que pense Sol Bakken, le sélectionneur de la Norvège, qui parle de ce match face à l'Angleterre d'Harry Kane. Écoutez.
2: I think it's Norway versus England.

Je pense que c'est Norvège contre Angleterre, mais je ne pense pas que ce soit un secret que Kane est l'atout décisif numéro 1 pour l'Angleterre. Et à Londres, ben c'est l'atout décisif.

0: Ils doivent aussi ressentir la pression, car je ne pense pas que l'on puisse être au maximum de ses capacités si l'on ne ressent pas un peu de pression. Je pense qu'ils ont un très bon mélange entre l'enthousiasme de jouer et le fait de ressentir un peu la pression.
1: Voilà, donc Solbakken, le sélectionneur de la Norvège au sujet de ce match face à l'Angleterre, prévu ce soir à partir de 22h. Bruno, donc on parle de l'Angleterre et de ce que peut proposer donc Thomas Tuchel ce soir. Bien sûr, il y a une occasion de retrouver les demi-finales après ces rencontres. Il y a eu une montée en puissance relative après une entrée en lice, on va dire, réussi face à la Croatie. Il y a eu les doutes face au Ghana, puis ça s'est rassuré. Il y a eu aussi cette défaite. On se dirigeait vers l'élimination peut-être face à la RDC avant de changer de braquet et finalement s'imposer. Et cette victoire face au Mexique qui a donné de la confiance aux joueurs de Thomas Tuchel, qui conserve plus ou moins son même 11 de départ. Peut-être quelques modifications depuis le début de la compétition, avec un Saka qui a enfin été titularisé. Peut-être qu'on devrait avoir l'équipe type ce soir, peut-être, si ce n'est des interrogations par rapport à la défense anglaise.
2: Oui, a priori, tout le monde est sur le pont, en dehors de Jarel Kwanza, qui est suspendu après son carton rouge reçu face au Mexique, qui a pris deux matchs. Il y avait beaucoup de pépins physiques et d'incertitudes au niveau des blessures, parce que Gueye s'était pas entraîné sur les derniers entraînements. Il a un problème à la cuisse. John Stones, il est pas à 100%, il est pas certain de pouvoir jouer 90 minutes. Declan Rice, qui a été malade pendant deux jours, mis en isolement, il traîne également un problème à la cuisse. On ne sait pas s'il est capable de disputer cette rencontre, mais tous se sont entraînés normalement hier, veille de match, donc c'est plutôt rassurant. Mais voilà, on voit qu'il y a des pépins. Il y a Rhys James aussi qui revient de blessure, il a manqué les deux derniers matchs. Est-ce qu'il va débuter au poste de latéral droit, sachant que Kansa est suspendu? C'est vraiment, il y a des questions sur la composition de la charnière centrale. Il y a des questions sur quels ailiers, Rashford ou Gordon à gauche, Saka ou Madueke à droite. Thomas Tuchel, ça a été quelque part l'histoire de son mondial, en fait. Il a jamais vraiment déterminé un 11 type. Il a dû faire face aux méformes, aux retours de blessures, aux suspensions, aux blessures pendant la compétition, aux forfaits avant cette Coupe du Monde. Et c'est un 11 qui, quand on regarde l'Espagne ou l'équipe de France, on voit que c'est très clair, ou en Argentine, on voit que c'est très clair, aller à l'exception de une ou deux unités. Et pour l'Angleterre, c'est pas le cas. Et ça les a pas empêchés de briller, même si ça a vraiment été, tu l'as rappelé, les montagnes russes, hein, depuis le début de la Coupe du Monde, avec leur plus beau match dès le premier match face à la Croatie, avec des matchs parfois frustrants, agaçants, des matchs où ils ont été menés, comme face au Congo, des matchs où ils ont mené, où ils ont dû résister à 10 contre 11 sur la pelouse du stade Azteca face au Mexique. Donc on sait pas trop quoi attendre de cette équipe d'Angleterre, et pourtant, on se dit, en tout cas de ce côté du tableau, que c'est peut-être l'une des rares équipes qui peut contrecarrer l'Espagne ou l'équipe de France, tellement elles apparaissent sûres et puissantes. Mais avant ça, faut passer la Norvège. Et c'est vraiment une épine dans le pied des Anglais, parce que c'est une équipe qui a un jeu quelque part assez clair, assez simple, mettre dans les meilleures conditions à Lingaland dans la surface de réparation. Ils sont capables de garder la possession avec un Martin Odegaard qui est talentueux, on l'a vu du côté de l'Arsenal. On l'a vu sur cette Coupe du Monde, et notamment face au Brésil. Mais ils sont aussi capables de jouer en transition, de défendre bas, et avec la vitesse de Daland en contre, de faire très mal. Donc c'est vraiment un défi très compliqué pour l'Angleterre, mais qui reste favori. Ils ont de meilleurs joueurs sur le terrain, ils ont de meilleurs joueurs en sortie de banc, et la logique voudrait que l'Angleterre se qualifie, donc il faut le démontrer sur le terrain. Et encore une fois, la pression sera sur leurs épaules, et pas sur les épaules des Norvégiens.
1: Ouais, c'est vrai qu'en y repensant, avoir un meneur de jeu comme Odegaard et un attaquant comme Erling Haaland, ça peut facilement faire but. On verra comment les Anglais vont faire pour justement ne pas laisser que cela se produise. En tout cas, le rendez-vous est pris pour ce soir à partir de 22h entre l'Angleterre et la Norvège. Le vainqueur se qualifie pour les demi-finales et va retrouver le vainqueur du duel entre la Suisse et l'Argentine. C'est la dernière affiche des quarts de finale de ce mondial. Et on connaît entre-temps la première affiche du dernier carré entre la France et l'Espagne. Ça sera donc mardi. On en a parlé en première partie. Peut-être, Bruno, un mot concernant cette première affiche, parce que c'est une affiche que tout le monde attend en quelque sorte. C'est le remake de la dernière demi-finale de l'Euro. C'est une équipe d'Espagne qui, selon plusieurs, est l'une des seules, pour ne pas dire la seule, à pouvoir justement faire douter cette équipe de France qui avance clairement dans la peau de favoris.

0: Ouais, c'est ce qu'on dit parce qu'elle a la réputation, elle est championne d'Europe en titre et depuis 2 ans, elle survolait toutes ses rencontres. Maintenant, moi, je trouve que début de la Coupe du Monde, je trouve pas que l'Espagne soit resplendissante, je trouve pas qu'elle soit impressionnante. Elle n'a pas beaucoup de marge sur ses rencontres. Soit si les adversaires étaient très faibles et elle n'a pas eu à forcer son talent, soit elle a dû s'employer comme face au Portugal et comme face hier face à la Belgique, qui les a vraiment fait douter, je trouve. Alors qu'on est tous d'accord pour dire que c'est pas une grande Belgique sur le papier, avec des stars vieillissantes. Je trouve qu'il y a des failles malgré tout, même s'ils arrivent toujours à trouver la solution dans le jeu, notamment dans la possession. Je trouve que Lamine Yamal n'est toujours pas revenu à son meilleur niveau, et ça commence à inquiéter un tout petit peu, parce qu'on aborde désormais les demi-finales. Et en même temps, il n'a pas eu à forcer son talent pour que l'Espagne se hisse jusqu'en demi-finale. Il n'y a toujours pas, et c'était sa grande force lors du dernier Euro, Lamine Yamal focalisait l'attention, et à l'opposé, côté gauche, on avait Nico Williams qui était virevoltant, qui était capable de faire des différences et de rééquilibrer un peu le jeu de l'Espagne. Et là, c'est pas le cas, parce que Nico Williams, il est pas du tout à 100%, il n'est pas capable de jouer plus qu'un quart d'heure en sortie de banc, et j'ai du mal à croire qu'il puisse débuter le match face à l'équipe de France. Et donc l'Espagne est un peu déséquilibrée sur son côté droit, où il y a des prises à deux sur Lamine Yamal, où c'est très compliqué pour lui de trouver des espaces. Donc c'est toujours très vite compliqué pour l'Espagne. Donc moi, je suis pas totalement confiante pour l'Espagne. Je trouve que l'équipe de France, sur cette Coupe du Monde, a montré qu'elle était un cran au-dessus de tout le monde. Et pourtant, on pourrait aussi dire qu'elle n'a pas joué grand monde depuis le début de la compétition, en dehors du Maroc, mais c'était un Maroc qui était affaibli avec de nombreuses absences parmi ses titulaires et des joueurs clés. Mais on a le sentiment en France que l'équipe de France n'a pas joué grand monde, en tout cas pas une équipe capable de s'opposer à sa marche vers la victoire finale, en dehors de l'Espagne, de l'Argentine, peut-être de l'Angleterre. Donc ça va être un choc frontal, avec la revanche évidemment de l'Euro, mais la revanche aussi de la demi-finale de Ligue des Nations, où l'Espagne avait fait une démonstration face aux Bleus. Donc moi, j'ai hâte d'y être et voir si ce choc, notamment entre Lamine Yamal et Mbappé, va tenir sous toutes ses promesses.
1: Ouais, très belle affiche entre la France et l'Espagne mardi pour les demi-finales. Duel à distance entre Kylian Mbappé et Lamine Yamal. Merci beaucoup Bruno Constant d'avoir été avec nous aujourd'hui.
0: Avec plaisir Ali, à très bientôt.
1: À très bientôt Bruno Constant pour le football européen. On a parlé clairement de cette affiche Norvège-Angleterre qui débute ce soir à partir de 22h. La Norvège opposée aux Three Lions pour une place en demi-finale. Le duel à distance entre Harry Kane et Erling Haaland, deux joueurs qui sont très attendus à ce stade de la compétition. Haaland, qui on le rappelle, en est à 7 réalisations. Alors qu'Harry Kane a inscrit 6 buts. Les deux premiers, c'est bien sûr Kylian Mbappé et Lionel Messi avec 8 réalisations. Pour ce duel, bien sûr, ça sera donc à suivre entre Harry Kane et Erling Haaland, avec en ligne de mire la qualification pour les demi-finales. La dernière affiche des quarts de finale, c'est Argentine-Suisse, et c'est à 2h du matin. La Pulga et ses coéquipiers qui retrouvent la formation de Granit Xhaka. On rappelle que la Suisse a réussi à sortir la Colombie à l'issue de la séance des tirs au but, alors que l'Argentine a souffert avant de sortir l'Égypte. On rappelle que les Phares ont mené 2-0 avant de se faire surprendre par l'Albicéleste. Un match marqué par un pénalty manqué de Lionel Messi, qui a su égaliser avant qu'Enzo Fernandez l'offre la victoire à l'Albicéleste. C'est la fin donc de cette édition de l'autre match. Merci d'avoir été à l'écoute. Excellente suite des programmes sur Média.

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1: Avec vous, Soukaina Aziz, bonjour à tous. À la une au Maroc, le ministère de l'Éducation nationale annonce un taux de réussite globale au baccalauréat de 81,6%. Au total, 337 192 candidats ont donc obtenu ce précieux diplôme. Comme chaque année, les filles enregistrent de meilleurs résultats que les garçons. Leur taux de réussite est de 84,5% contre 78,6%. Une délégation américaine est arrivée à Beyrouth pour des discussions avec l'armée libanaise. Objectif, mettre en œuvre un point essentiel de l'accord cadre conclu le 26 juin entre le pays du Cèdre et Israël. Il prévoit que les soldats libanais reprennent le contrôle de deux secteurs limités dans le sud et qui sont actuellement occupés par l'armée israélienne. Des secteurs limités appelés zones pilotes. La première zone est prévue dans les prochains jours. Le guide suprême iranien promet une vengeance inévitable. Mujtaba Khamenei, qui n'a toujours pas fait d'apparition publique depuis sa nomination, s'est exprimé dans un message écrit et dévoilé au lendemain de l'enterrement de son père et prédécesseur. « Je dis à notre guide martyr, nous jurons de venger son sang pur et celui de tous les martyrs des deux guerres », peut-on lire. C'est la première fois qu'il s'exprime depuis les funérailles de Ali Khamenei. Des obsèques marquées par la reprise des tensions entre Téhéran et Washington. Les médiateurs dans ce conflit s'activent depuis hier pour pousser les deux parties à revenir à la table des négociations. La délégation qatari est en Iran depuis vendredi. Le président pakistanais a lui rencontré son homologue iranien et l'a appelé à sauver une paix durement gagnée. Le chef de la diplomatie iranienne sur X lui insiste que son pays a jusqu'à présent tenu parole et qu'il ne peut y avoir de respect que lorsqu'il est mutuel. Le président américain, lui, ne semble pas changer d'avis, indique de nouveau que le cessez-le-feu est terminé. En Irak, la colère monte dans l'est, dans la ville d'Al-Qut. Des centaines de personnes ont manifesté hier soir pour dénoncer les coupures de courant en pleine vague de chaleur. Des rassemblements qui se sont transformés en affrontements avec la police. Certains manifestants ont jeté des pierres. Les forces de l'ordre ont riposté avec des tirs de gaz lacrymogène. Selon l'agence France Presse, au moins 30 personnes ont été interpellées. La population semble excédée. Le manque d'infrastructures ravagées par la guerre rend les étés de plus en plus difficiles en Irak. On revient sur notre continent. L'armée nigériane reconnaît des pertes lors d'une opération de libération de 46 écoliers, mais ne donne pas plus de détails. Ces jeunes étaient entre les mains de terroristes liés à Boko Haram depuis 2 mois, d'après les autorités. Ils avaient été enlevés dans 3 écoles de l'état d'Oyo, dans le sud-ouest. C'était le 15 mai dernier. Cette opération de sauvetage aurait permis de démanteler certains repères des ravisseurs, toujours d'après les autorités locales. La sélection marocaine de football, éliminée en quart du mondial, revient cette nuit à Rabat, selon la Fédération royale marocaine de football. Les joueurs vont quitter Boston lors d'un vol prévu dimanche à 1h du matin. Fin de l'aventure donc pour nos Lions de l'Atlas qui vont se consacrer aux prochaines échéances. En attendant, les quarts de finale se poursuivent. La Norvège, portée par la pépite Erling Haaland, retrouve l'Angleterre d'Harry Kane. Coup d'envoi à 22h, heure du Maroc. L'autre affiche opposera l'Argentine à la Suisse. Match à retrouver demain à 2h du matin. C'est la fin de ce flash d'information. Merci de l'avoir suivi. Restez à l'écoute sur Média.
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0: chers amis, je ne sais pas si vous avez remarqué, mais pendant l'été, on adore faire du shopping. Et vous savez pourquoi ? Il y a plusieurs raisons. Mais une des raisons, c'est que tout est léger lorsqu'on achète. Ouais, imaginez, c'est le mois de janvier, on rentre dans un grand magasin. On va faire un peu de shopping, là. Hein. Si on prend un manteau, une gabardine, une jaquette et un anorak, ah, ça fait au moins 10 kilos, tout ça. Donc à la fin, on va prendre le manteau, on dira ben, l'anorak sera pour la prochaine fois. Parce que en été, c'est différent. En été, on dit, tiens, je vais acheter une casquette. On rentre dans le magasin et on sort avec trois casquettes, deux t-shirts, un short et, bien évidemment, le maillot. Pourquoi ? Parce que tout cela, ça pèse pas plus de, vous savez, 8 articles pour même pas 2 kilos, vous voyez, donc c'est léger à porter et ça porte aux achats. Et mes chers amis, lorsque on va vers les maillots, comme notre cher ami Mehdi qui réalise l'émission, parce qu'il y a une condition pour réaliser Summer Tracks. La réalisation, elle est corrélée au championnat de nage et de natation et de plongeon. Et nos réalisateurs sur Média, lorsqu'ils réalisent Summer Tracks, comme l'ont fait Abdelnour samedi passé, Hichem dimanche passé et Mehdi aujourd'hui, je vous donne ma parole d'honneur, sont de très bons réalisateurs, de très bons nageurs et de très bons plongeurs. Alors on va toutes et tous faire comme Mehdi, tout de suite.
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0: Eh oui, mes chers amis, sur Média, l'ambiance de l'été, l'ambiance estivale, Summer Tracks, vamos à la playa, on se retrouve dans un instant. En attendant, je vous laisse apprécier le programme. Très belles vacances, très bel été. À toutes et à tous.

0: dire frais, bien évidemment, et c'est vrai que pendant l'été, on part tous vers tout ce qui est glacé, bien évidemment, tout ce qui ne laisse pas de glace, parce que lorsqu'on en été, on voit une glace, ben, ça ne laisse pas de glace. Tout le monde connaît l'expression « oh, ça ne me laisse pas de glace », c'est-à-dire qu'on n'est pas insensible à la chose, vous voyez. Eh bien, mes chers amis, après les informations, on va poursuivre avec beaucoup de, bien évidemment, de ferveur cette émission 100% été que nous avons le grand plaisir de vous proposer chaque année pour passer de très belles vacances à l'écoute de Mehdi 1 en direct de nos studios à Tanger, au Maroc. Vous êtes les bienvenus.
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2: Avec vous, Soukaina Aziz, bonjour à tous. À la une, le guide suprême iranien promet d'inévitablement venger la mort de son père et

0: celle de toutes les personnes tuées lors des conflits contre les États-Unis et Israël. Dans un message écrit, Mujtaba Khamenei s'exprime pour la première fois depuis les funérailles de son prédécesseur. Il semble répondre aux menaces du président américain. Donald Trump avait indiqué que son armée était, je cite, prête à décimer et détruire toutes les régions iraniennes. Un échange de menaces qui complique le travail des médiateurs. Une délégation qatari est depuis hier à Téhéran. Le premier ministre pakistanais a lui appelé le président iranien à sauver une paix, je cite, durement sauvée, afin de citation. Le chef de la diplomatie iranienne lui rappelle que son pays a tenu parole, faisant référence au protocole d'accord signé en juin dernier avec les États-Unis. Abbas al-Arshi réclame que les Américains puissent revoir leur position et régler la question du détroit d'Ormuz. Dans le sud du Liban, l'armée israélienne mène des frappes dans la municipalité d'Al-Mansouri, d'après un média pro-Hezbollah. Des attaques au moment où une délégation américaine est à Beyrouth pour discuter du retrait de l'armée israélienne des zones dites pilotes dans le sud. Un retrait prévu dans l'accord cadre signé le mois dernier. L'armée du Liban doit reprendre d'ailleurs le contrôle de ces zones envahies par Israël. Ce samedi, l'armée russe vise de nouveau la capitale ukrainienne. Au moins 11 personnes blessées à Kiev, selon le chef de l'État Volodymyr Zelensky. Il explique que Moscou a envoyé plus de 120 drones et 12 missiles sur le territoire ukrainien. D'après des informations de l'AFP, deux explosions ont été entendues le matin et ont déclenché avec du retard les sirènes d'alerte aérienne. Dans le Royaume, le taux de réussite globale au baccalauréat est de 81,6%. C'est ce qu'annonce le ministère de l'Éducation nationale. Au total, ce sont 337 192 candidats qui ont obtenu leur diplôme. Ce taux est en hausse chez les filles, 84,5% contre 78,6% chez leurs homologues masculins. Météo France appelle à la vigilance absolue dans 37 départements dès demain en raison de la canicule, soit 13 départements de plus par rapport à aujourd'hui. Des zones où la chaleur augmente les températures jusqu'à 40 degrés dans certaines villes françaises. Mesure exceptionnelle à Paris, eh bien la Tour Eiffel est fermée depuis 16 heures au lieu de minuit. Les musées d'Orsay et du Louvre ont pris la même mesure. Il s'agit là du troisième épisode de canicule dans le pays qui complique le travail des pompiers. Près de 20 feux seraient toujours actifs. Certains, depuis une semaine, 25 000 hectares sont déjà partis en fumée, selon la Fédération des pompiers de France. Du côté de l'Angleterre, le suspect dans l'assassinat de la députée Anne Whitcomb est relâché. La porte-parole du parti d'extrême droite Reform UK avait été retrouvée morte dans son domicile à Etor, dans le sud-ouest du pays. C'était jeudi. La police a expliqué que son corps avait été découvert avec de graves blessures. L'enquête suit son cours pour déterminer s'il s'agit d'un crime politique. Et puis avant de vous laisser un mot de football, la Norvège, une des révélations du mondial, retrouve l'Angleterre en quart de finale donc de cette compétition. Une belle affiche à retrouver à partir de 22h, heure du Maroc. C'est la fin de ce flash d'information. Merci de l'avoir suivi. Dans un instant, retrouvez la suite de Summer Tracks en compagnie de Jawad sur nos deux antennes Maghreb et Afrique.
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chers amis, la reprise de Summer Track sur les ondes de Médien, bien évidemment, avec cette ambiance Afro House. C'est vrai que la musique Afro House maintenant, elle s'est bien imposée dans le monde depuis belle lurette. Et c'est vrai que lorsqu'on écoute ce genre de musique, eh bien, ça crée un petit peu l'ambiance discothèque. Et lorsqu'on pense au nightclub, on pense à Let's Go to the Party, sachant que il y a toujours eu plusieurs parties via Summer Track sur Medien, Vamos a la Playa et Let's Go to the Party. Oui, chers amis, parce qu'avec notre cher ami Mehdi, bien évidemment, lui aussi est très porté sur la natation, les plongeons, etc. etc. Et l'été, c'est superbe parce qu'il y a beaucoup de personnes qui ne savent pas nager, il y en a beaucoup qui savent nager, heureusement. Donc, très très souvent, il y a des personnes qui prennent des décisions, mais alors, il est branlable. Cet été, je vais te dire un truc, hein. Cet été, ouais, qu'est-ce qu'il y a cet été? Cet été, je vais apprendre à nager. Écoute, je vais te dire un truc, ouais. Ça fait cet été que tu me dis, comment? Ça fait cet été, le chiffre 7, ça fait cet été que tu me dis cette année, je vais apprendre à nager, et ça fait cet été que tu sais toujours pas nager. Alors, écoute, mais cet été, tu verras. Le septième été, je vais apprendre à nager. Non, t'inquiète, je suis là, je t'apprends comment nager, comment respirer sous l'eau, comment faire la brasse, comment faire la planche, t'inquiète, je suis là. Eh oui, mes chers amis, Médien est là pour vous, pour passer de belles vacances ensemble, un bel été, et merci à vous d'être toujours fidèles à la radio que tout le monde adore, Médien, bien évidemment, un grand merci à Médien, super nageur, super plongeur et super réalisateur.

chers amis, vous avez reconnu le célèbre groupe de reggae Inner Circle à l'instant. C'est bien parce que circle, c'est un rond-point. Donc un circle, c'est pour tourner en rond autour, bien évidemment, de cette ambiance 100% estivale, 100% Bamos à la playa, plongeon, natation. Et comme je disais tout à l'heure, très souvent pendant l'été, des personnes qui ne savent pas nager et qui prennent des décisions très très intransigeantes en prenant la décision qu'à la fin de l'été, seront de très très grands nageurs. Et c'est vrai qu'il n'y a pas d'âge pour apprendre à nager, il faut juste savoir flotter. C'est ce que je veux dire, savoir flotter. On a l'impression que c'est compliqué, mais en fait, ce n'est pas si compliqué que cela. Voilà, et...

Il faut commencer dans une piscine où on a à pied, bien évidemment, pas aller loin dans la piscine, où on a à pied à côté des personnes à côté, des instructeurs, etc. Et la famille, toutes celles et ceux qui savent nager vont donner de super conseils. Parce que dès comment on apprend à nager, mais tout d'abord en se tenant au rebord de la piscine. Après, on lâche le rebord, on a l'impression qu'on est en train de couler. Après, hop, on rattrape le rebord. Et là, pour faire surface, hein, les conseils arrivent de partout. Mais non, mais décontracte-toi. Mais écoute, laisse-toi complètement aller, comme si tu étais sur un matelas pneumatique. Parce que ouais, c'est l'eau, c'est le matelas pneumatique du nageur. Eh bien, chers amis, on va continuer à nager dans la bonne musique. Et en attendant, les infos arrivent dans 3 minutes. Aussitôt après, Summer Tracks pour la suite avec vous, toujours fidèle à Média. Chers amis auditrices, chers amis auditeurs et notre cher ami Mehdi à la réalisation.

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0: C'est vrai, parce que c'est très bien que via Summertrax, il y a Vamos a la playa et Let's go to the party. Alors là, While I Am du groupe Black Eyed Peas avec le string de J Balvin, un superstar du reggaeton. Sans depuis tout à l'heure, let's go, let's go, let's go. Mais il faut

On aime bien écouter la musique fort, hein, c'est vrai. C'est pourquoi très souvent, on voit les voitures qui passent à côté de nous, si les portes... Non, les portes sont fermées. Non, les portes sont fermées, hein, si les portes sont ouvertes. Ben non, je n'ai jamais vu une voiture qui passe en roulant que la porte ouverte. Non. Donc les portes sont fermées, ça, c'est normal. Les portières, c'est comme ça qu'on dit. Mais la vitre, très souvent, sont ouvertes. Et lorsque les vitres sont ouvertes, elles sont fermées dans un seul cas si la voiture est décapotable. Et là, on entend le conducteur qui met à fond son autoradio avec ce genre de musique, etc. Du reggaeton, du rap, de la dance, de l'électro. C'est le style des vacances. Et bien évidemment, en voiture, on adore transmettre cette ferveur, n'est-ce pas, cette ambiance estivale aux autres. Et ça, c'est une magnifique manière de communiquer avec les autres. Parce que lorsqu'on est en voiture et qu'on met très fort la musique et que les portières sont fermées et que les vitres sont ouvertes, c'est justement pour faire véhiculer cette musique à tout le monde, pour dire voilà, hey, c'est les vacances, c'est l'été. Ben oui, c'est comme ça. Et quand c'est les vacances et c'est l'été, eh bien Médien est là. Et quand c'est l'hiver et que c'est pas les vacances, Médien est là. En manière H24, pendant toute l'année, on est là pour vous accompagner toujours avec le grand Mehdi à la réalisation et la grande présence, la vôtre, toujours fidèle à Médien, en direct de studio à Tanger au Maroc. Vous êtes les bienvenus. Welcome, marhaba bikoum.

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serez là, ben nous on est we are here, c'est-à-dire on est là, vous aussi bien évidemment, et celui qui donne le là bien évidemment c'est notre cher commandant de bord qui fait décoller les chansons

comme pas possible, qui fait atterrir ses chansons comme pas possible, c'est Mehdi, bien évidemment, avec cette ambiance estivale. Et c'est vrai, chers amis, que la bonne humeur, il faut savoir la créer, et la relaxation, c'est très important. C'est pourquoi il ne faut pas se crisper dans la vie. Et c'est pourquoi, mes chers amis, lorsqu'on apprend à nager, très souvent, celles et ceux qui ne savent pas nager, c'est parce que dans la piscine ou dans l'eau et tout ça, leur premier réflexe, c'est de se crisper. Ouais, se crispe. Et c'est pour ça, celles et ceux qui sont à côté, qui veulent leur donner des conseils pour flotter sur l'eau, pour nager, ça. Et là, tout le monde, c'est à l'unisson, hein, tout le monde, mais relaxe-toi. Mais, détends-toi. Enfin, comment tu peux tenir sur l'eau si tu te détends pas? Et à force d'écouter les conseils, la personne se détend, elle ne se crispe plus, elle se décompresse, elle se laisse aller, elle dit « Oh super, c'est facile de nager, c'est facile de flotter, oh mais c'est génial !» Surtout en écoutant Summer Tracks, moi c'est la playa sur Midi. Hein. Et oui, l'été, c'est ça. Et oui, mes chers amis, après les infos, la suite de l'ambiance 100% estivale en direct de nos studios à Tanger au Maroc. Vous êtes les bienvenus.

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1: Avec vous, Soukaina Aziz, bonjour à tous. L'Iran, ce samedi, met en garde les États-Unis après la reprise des attaques américaines contre son territoire. Téhéran indique ne plus être tenu par le protocole d'accord en cas de violation, ces termes. Un avertissement du représentant iranien aux Nations Unies. Au lendemain de propos virulents du président américain, Donald Trump a menacé de décimer toutes les régions iraniennes après avoir accusé Téhéran de vouloir l'assassiner. Aucune négociation n'aura lieu tant que la partie américaine n'aura pas revu ses positions, déclare de son côté le chef de la diplomatie iranienne. Abbas Araghchi doit discuter du détroit d'Ormuz avec son homologue omanais au moment où les médiateurs pakistanais et qataris présents à Téhéran tentent de relancer les discussions pour un apaisement de la région. Le premier ministre pakistanais a d'ailleurs appelé le président iranien à sauver, je cite, une paix durement gagnée. En Irak, la tension est montée d'un cran. Vendredi soir,

0: Des affrontements ont éclaté entre des manifestants et la police. Jets de pierres contre tirs de gaz lacrymogène dans la ville d'El Kout. C'était lors d'une manifestation contre les coupures d'électricité. La population en souffre particulièrement en cette période de forte chaleur. Le pays s'est d'ailleurs retrouvé avec des infrastructures électriques obsolètes après des années d'invasion américaine et de guerre. La canicule en France pousse les autorités à mettre un tiers du pays en vigilance rouge. Dès demain, l'ensemble de la région parisienne est concerné. Au total, 37 départements sont touchés par cette vague de chaleur, avec des températures qui vont frôler les 39 et 40 degrés. 26 millions de personnes vont donc devoir prendre leurs précautions. À Paris, la Tour Eiffel ainsi que les musées d'Orsay et du Louvre ont fermé leurs portes plus tôt à 16h, heure française. Du côté de l'Ukraine, le bilan s'alourdit suite à des frappes russes, au moins 6 morts et 12 blessés dans une série d'attaques contre la capitale, mais aussi Soumy dans le nord et d'autres régions. L'opération à Kiev a débuté dans les premières heures de la matinée. L'alerte aérienne s'est déclenchée avec du retard. À Soumy, le maire par intérim déplore des attaques contre des zones civiles. Le chef de la diplomatie ukrainienne appelle les alliés occidentaux à fournir des systèmes de défense. Suite et fin du festival Jazza Blanca dans la capitale économique du Royaume, plusieurs concerts sont prévus ce soir pour la clôture de cette 19e édition. Georgia Smith, chanteuse britannique de retour avec un nouvel album, va donc se produire sur la scène d'Anfa, où les festivaliers pourront apprécier une autre star, Jessie J. Sur la scène 21, retrouver Madison McFerrin ainsi que Hind Enara et Omari Present Kanawa Tronic. La marocaine Sarah Moulblad sera sur la scène Ligue Arabe. Et puis rapidement un mot de football avant de vous laisser. Le mondial se poursuit avec la suite des quarts de finale. Ce soir à 22h, la Norvège va retrouver l'Angleterre. Le vainqueur de cette rencontre sera opposé au gagnant dans le duel Argentine-Suisse prévu demain à 2h du matin. C'est la fin de ce flash d'information. Merci de l'avoir suivi. Restez à l'écoute sur Média.
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chers amis, reprise en version discothèque via Summertrax, parce que vous savez très très bien que la dernière demi-heure, elle est exclusivement réservée à la musique électro. Et c'est vrai que c'est un style qui est jamais de trop, parce que au trop, on va bien évidemment directement vers ce genre d'ambiance, parce que on a l'impression que le week-end c'est tous les jours, mais aujourd'hui c'est vrai que c'est vrai, c'est un vrai week-end, hein, c'est samedi, tout le monde est en vacances. Ce qui est extraordinaire, c'est que bien évidemment, il y a des personnes qui travaillent le samedi. Bah, c'est normal qu'on va au café, on va au restaurant, on va se promener, etc. Et ça. Donc, on prend le train et tout. Donc, il y a des personnes qui travaillent. Mais ce qui est extraordinaire, c'est que lorsqu'on travaille un samedi, on a l'impression qu'on travaille, mais on a l'impression qu'on est en week-end. Pourquoi ? Parce que c'est très agréable d'être entouré de personnes qui sont en week-end et avec l'esprit vacancier, vous voyez. Donc ça crée une ambiance très différente par rapport à un lundi ou un mardi, pas de l'été. Lundi, mardi, l'été, c'est le week-end aussi. Et je veux dire, un lundi, mardi du mois de janvier, de février,

mars, etc., ben, lorsque c'est un lundi, on voit qu'il y a l'ambiance sereine et sérieuse. On voit que les gens, ils sont, voilà, ils sont assidus, ils partent au travail, on vient du travail, on voit les enfants avec le cartable pour aller à l'école et tout ça et tout ça. Mais le samedi, c'est vrai que lorsqu'on travaille un samedi ou un dimanche, mais surtout le samedi, on a l'impression que les vacances sont là. Donc même si la personne n'est pas encore partie en vacances, mais elle partira un petit peu plus tard, eh bien, les vacances viennent à elle grâce aux gens qui sont en vacances. Eh bien, chers amis, on va poursuivre en toute beauté cette émission, cette ambiance estivale. Summer Track, saison médiatique, notre cher ami également m'a dit qui réalise comme un champion, qui nage comme un champion, qui danse comme un champion et qui plonge comme un champion. Vous voyez, mes chers amis, écoutez Média, ça nous fait toujours un grand plaisir. C'est une belle manière de passer cet été 2026 ensemble. On se retrouve dans un instant. Et en attendant, je vous souhaite un très bon week-end. On est samedi après tout. Et de très belles vacances. C'est les vacances après tout. Et un très très beau, très bel été. C'est l'été après.

Et mes chers amis, une belle après-midi, une belle ambiance, voilà, un bel été, et puis de belles vacances pour vous, toujours fidèles à Média avec cette ambiance de Bamosa Playa, Summer Tracks, Let's Go to the Party, et comme d'habitude, eh bien, il faut toujours avoir en esprit les planches de surf, parce que surf en fin d'émission, c'est extraordinaire, parce que c'est, ça inaugure bien évidemment de belles intentions pour la soirée qui arrive. Parce que ce qui précède, bien évidemment, la lune, le mood et le moon et tout ça, c'est cette ambiance absolument remarquable des surfeurs sur la cime argentée, des vagues avec le, bien évidemment, le soleil qui frôle ces cimes, et c'est très très beau parce que le soleil est encore là, étant donné que le jour se couche tard, étant donné que c'est l'été. Eh bien voilà, un très grand merci à vous, chers amis triches, chers amis auditeurs, pour votre fidélité à Média. Un grand merci également à notre cher ami Mehdi pour la réalisation de l'émission. Je vous souhaite à toutes et à tous un très bon week-end, une très belle journée, un très bel été et de superbes vacances à l'écoute de nos programmes. Dans environ 2 minutes, le retour de l'information. En attendant, je vous souhaite de passer d'excellents moments à l'écoute des programmes de Média.

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1: Avec vous, Soukaina Aziz, bonjour à tous. À la une, cette mise en garde iranienne aux États-Unis, Téhéran ne se considérera plus lié au protocole d'accord en cas de nouvelle violation. Un avertissement à la suite d'attaques américaines et de ripostes iraniennes ces derniers jours et au lendemain de menaces du président américain. Donald Trump a indiqué qu'il décimerait les régions iraniennes tout en accusant l'Iran de vouloir l'assassiner. Les États-Unis mettent la pression sur Israël et le Liban. Une délégation américaine est à Beyrouth pour appliquer l'un des points les plus importants de l'accord cadre entre le pays du Cèdre et l'État hébreu, le retrait des troupes israéliennes de deux zones dites pilotes dans le sud du Liban. Ces territoires actuellement occupés par l'armée israélienne devront passer sous le contrôle de l'armée libanaise prochainement. La Russie revendique des frappes sur l'Ukraine, des attaques qu'elle qualifie de réussies à l'aide d'armes de haute précision. Au moins 7 personnes sont mortes et une trentaine de blessées dans ces attaques qui ont touché la capitale, ainsi que Soumy et le port d'Odessa. Selon le président ukrainien, 120 drones et 12 missiles ont été déployés contre Kiev tôt ce matin. Les autorités ukrainiennes dénoncent notamment des frappes contre des zones civiles. L'armée russe annonce avoir ciblé des installations militaro-industrielles et portuaire. La canicule se poursuit en France. 13 départements supplémentaires seront en vigilance rouge dès demain. La région parisienne est concernée avec des températures qui risquent d'atteindre les 39 et 40 degrés. Une alerte maximale de Météo France qui a poussé les autorités à avancer à 16 heures la fermeture de la Tour Eiffel et des musées du Louvre et d'Orsay. Au total, un tiers du pays est appelé à faire attention et à veiller à ne pas provoquer d'incendie. Au moins 20 feux sont toujours actifs dans le pays. 25 000 hectares ont été réduits en poussière depuis le début de l'année, soit le double par rapport à 2025. Le chef du gouvernement espagnol se rendra lundi dans le sud du pays, dans la province d'Almeria, à la rencontre des victimes d'un incendie qui a tué 12 personnes, 23

0: Trois autres sont toujours portés et disparus dans ce drame qui a ravagé la commune de Los Gallardos. En deux jours, au moins 6000 hectares ont été détruits. Les pompiers mobilisés depuis jeudi indiquent que les conditions sont désormais favorables depuis hier pour affronter les flammes. Leurs interventions et celles des militaires ont permis l'évacuation de près de 1500 personnes. Au Maroc, le taux de réussite globale au baccalauréat est de 81,6%. C'est ce qu'a annoncé le ministère de l'Éducation nationale. Au total, ce sont 337 192 candidats qui ont obtenu ce diplôme. Ce taux est en hausse chez les filles, 84,5% contre 78,6% chez leurs homologues masculins. Et puis un mot de football, les Lions d'Atlas qui ont quitté le Mondial lors des quarts seront bientôt de retour dans le Royaume. Ils sont attendus à Rabat demain à 1h du matin, éliminés par la France sur le score de 2-0. Eh bien, le Maroc reste tout de même la seule nation africaine à avoir atteint deux fois d'affilée les quarts de finale d'une Coupe du Monde. C'est la fin de ce flash d'information. Merci de l'avoir suivi. Restez à l'écoute sur Média.
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0: 17h passé de 33 minutes, mes chers auditeurs et auditrices. Vous êtes sur Médien pour votre émission bi-hebdomadaire Studio Sport. On est ensemble jusqu'à 18h, évidemment, pour décortiquer cette élimination du Maroc face à la France en quart de finale de la Coupe du Monde. Les Lions de l'Atlas ont été battus 2-0 face aux Bleus qui poursuivent évidemment l'aventure et qui sont évidemment les ultra favoris pour remporter le sacre final. La France affrontera l'Espagne en demi-finale de cette Coupe du Monde. Le parcours donc s'arrête en revanche pour les Lions de l'Atlas en quart de finale après un parcours on va dire exceptionnel marqué par des prestations de haut niveau face au Brésil, à l'Écosse, aux Pays-Bas ou encore face au Canada. L'équipe du Maroc s'est arrêtée évidemment en quart de finale. Une élimination qui soulève une question au-delà de l'aspect tactique et technique. Le mental a-t-il joué un rôle déterminant? Pour en parler, nous avons donc le plaisir de recevoir avec nous professeur Nader El-Alami depuis Paris. Nader El-Alami qui a accepté avec toute sa gentillesse d'être avec nous ce soir pour parler de cet aspect qui prime dans ce genre de rencontre, évidemment. C'est Nader, bonsoir et bienvenue sur Médien.
1: Bonsoir.
0: Bonsoir.
1: Bonsoir, c'est Mohamed, merci de m'accueillir.
0: C'est un plaisir de vous recevoir parmi nous, Nader El-Alami. Alors, une première question pour commencer. Le Maroc semblait, on va dire, jouer, libéré jusqu'au quart de finale. Comment expliquez-vous, Nader, ce changement d'attitude face à cette équipe de France?
1: C'est, toute la question est là, c'est-à-dire que, très franchement, nous n'avons plus du tout reconnu nos Lions de l'Atlas. Mmh. On avait une autre équipe. Ce jour-là, face aux Bleus, c'est vrai que l'équipe de France est, je le dis depuis le début, certainement, de mon point de vue, l'équipe la plus forte du tournoi. Mmh. Mais alors, à ce niveau de la compétition, ce n'est plus la tactique ou la technique seule qui font la différence.
0: Exactement.
1: Il est évident qu'à ce niveau de la compétition, le mental est important. Mmh. Et là, c'est ce qui fait même la différence. On voit même de grandes équipes sortir parce que l'autre aura eu une grinta supplémentaire, si mmh. vous me passez l'expression. Et là, on n'a plus reconnu nos Lions. Mmh. D'emblée, si vous me permettez, c'est Mohamed, mmh. il y a quelque chose de très intéressant à voir, mmh. même au tout début du match, avec la composition du sélectionneur marocain Mohamed El-Ouahbi. Si vous voulez, quand on entre dans un match mmh. avec aucun attaquant,
0: exactement.
1: Quel est le message mmh. mental que vous envoyez à votre équipe?
0: Ça veut dire vous voulez défendre et ne pas...

0: à encaisser des buts, mais en revanche, il n'y a pas de solution proposée par le coach Mohamed Ouabi.
1: Donc, exactement. Vous
0: si tu veux gagner, tu dois marquer des buts. Voilà.
1: Exactement. Vous lancez d'emblée à votre propre équipe. Nous ne sommes pas là pour marquer des buts. Mais c'est pire que ça encore. Vous envoyez même comme message à l'équipe adverse, nous sommes là pour espérer aller jusqu'au pénalty. Donc mentalement, ça met l'équipe adverse dans une espèce de certain confort et qui propulse encore plus l'offensivité de cette équipe. Mais pour les vôtres, on a vu, pour notre équipe, on a vu beaucoup de tentatives stériles, puisqu'il n'y a pas de solutions qui sont proposées. Exactement. Et l'attaquant de pointe, il a même un autre boulot. C'est de peser sur la défense adverse. En fait, rien n'est plus vrai que l'adage que l'on connaît tous. La meilleure défense, c'est l'attaque. Mentalement, c'est très important. La meilleure défense reste l'attaque. Et ça, j'ai pas compris.
0: Exactement.
1: Je n'ai pas compris pourquoi on est rentré sur le terrain sans attaque.
0: Professeur Nader, on avait l'impression que cette sélection marocaine, elle a perdu le match avant même le coup d'envoi sur le plan mental face à une nation comme la France. Est-ce qu'on peut dire que le poids de l'événement, de l'adversaire, peut-il, on va dire, inhiber les joueurs ?
1: C'est toujours possible, mais ce n'est pas excusable. Et c'est là justement que le coach mental de notre équipe nationale, c'est son boulot, doit intervenir.
0: C'est son rôle, exactement.
1: Il doit voir qui est au rendez-vous. Qui ne l'est pas tout à fait, mais il peut aider à être au rendez-vous, et qui n'est pas au rendez-vous et ne le sera pas. Si tu n'es pas là au rendez-vous qu'on attend de toi, et bien tu vas rester sur le banc et tu ne joueras pas la partie. Mais on ne peut pas se permettre à ce niveau de la compétition de ne pas être prêt mentalement. Encore une fois, la tactique, la technique, écoutez, on ne va pas apprendre à Hakimi à tirer dans un ballon. À un moment donné, c'est le mental qui va faire la différence. Et c'est vraiment là que nous avons péché.
0: Et justement, parlons de Hakimi, qui fait partie des tauliers de cette équipe marocaine. C'est un leader d'un vestiaire. On va dire la question qui se pose, comment un leader de cette équipe du Maroc peut-il inverser la dynamique d'un match lorsque son équipe doute? Et surtout après des prestations, donc on va dire moyennes contre le Canada lors de la première période où on a subi le jeu canadien. Donc, il est comment le rôle d'un leader au sein du vestiaire, et surtout lors d'un match très important comme celui contre la France?
1: Le leader de l'équipe doit savoir trouver les mots qui vont transformer la peur en dynamique, en dynamique agressive, qui va faire que nous transformons de dominés à devenons des gens dangereux. Voilà, c'est par les mots justes, par le regard juste, justement, s'il sait animer un vestiaire. Vous savez, moi, je vais vous dire, si je peux dire un peu mon avis, je pense que le rôle de le brassard de capitaine doit être attribué à quelqu'un d'autre que Hakimi. Voilà, c'est dit. Je trouve qu'il n'a pas assez encore. Il est magnifique, c'est un joueur extraordinaire. Mais pour la maturité de capitaine, je ne pense pas que ce soit le meilleur qui doit avoir le brassard. Mais voilà, le leader doit savoir être l'homme justement qui, dans les moments de doute, sait trouver les mots et aura le regard et l'intonation et l'action qui va savoir transformer les peurs en dynamique pour reprendre confiance.
0: Exactement. Professeur Nader, on est en train de parler de l'avenir de cette équipe du Maroc qui est en train de capitaliser sur, on va dire, ses exploits quand même. Demi-finale en 2022, quart de finale en 2026. C'est une équipe du Maroc qui a cette régularité de jouer donc les grands matchs, évidemment, lors de ces Coupes du Monde, et arriver le plus loin possible, évidemment, avec les moyens de bord que Mohamed Ouabi avait à sa disposition. Une dernière question avant de parler de l'avenir, parce qu'on va écouter un certain Nasser Larguet, qui est donc l'ex-directeur de l'Académie Mohamed VI de football, qui reste quand même positif par rapport à l'avenir qui attend cette équipe du Maroc, malgré l'élimination face à la France. On l'écoute, Nasser Larguet.
2: Pour moi, c'est une équipe qui est en train de confirmer son potentiel depuis un certain nombre d'années. C'est une équipe jeune, c'est une équipe qui va se bonifier encore plus. Et je pense que le point qu'il faudra régler à l'avenir,

0: C'est la ligne offensive, c'est cette efficacité. On l'a vu sur les matchs précédents, effectivement, avec la présence de Saïbari. Il y a eu pas mal d'opportunités, pas mal de situations et on a manqué un petit peu d'efficacité. On a vu une belle équipe quand même du Maroc, une équipe qui prenait le jeu à son compte, qui était ambitieuse. Et je pense que cette ambition doit se concrétiser par des buts pour gagner des matchs. Et à mon avis, la ligne d'attaque est à travailler, pas seulement la ligne d'attaque, mais déjà, on a senti une envie de la part de Wahbi de demander à ses milieux de terrain de se projeter, d'être dans les 16 mètres 50, parce qu'on a vu les buts qu'a pu marquer, par exemple, Ounahi dernièrement, les positions de tir de la Hennaoui. Donc, on a un très bon gardien, on a une ligne défensive qui a montré qu'elle était capable de rivaliser au haut niveau et on a un top milieu de terrain.
1: Nasser Larguette, évidemment, l'ex-directeur de l'Académie Mohamed VI de football. Alors, professeur Nader, est-ce que le fait de trop encenser, on va dire, la sélection marocaine peut finir par se retourner contre les joueurs et impacter surtout leur performance sur le terrain parce qu'il y avait des lacunes. Évidemment, on a détecté des lacunes de cette équipe, dans cette équipe marocaine, notamment contre le Brésil, notamment contre l'Écosse. Il y avait donc ce manque de lucidité devant les cages adverses et notamment contre le Canada. On a subi le jeu lors de la première période. Bon, après la deuxième période, on a donc su retrouver donc les ressources nécessaires pour aller gagner et se faire une place en quart de finale. Est-ce que le fait de trop encenser une sélection peut finir donc par impacter négativement donc le moral des joueurs?
0: Toujours, toujours. Ça, toujours, surtout quand on a une équipe faite de jeunes qui peuvent se sentir en vérité héritiers de ce que leurs aïeux ont fait, mais sans qu'eux aient encore réalisé la même chose. Vous savez, le Maroc possède le talent, la passion,
1: Tout à fait.
0: le cœur. Mais pour rejoindre définitivement les grandes nations, parce que c'est ça notre objectif, eh ben, il doit maintenant ajouter une dimension essentielle, la maîtrise mentale des grands rendez-vous. Là,
1: Exactement.
0: nous avons loupé un grand rendez-vous. Est-ce que c'est grave? Non, parce que nous sommes encore en construction. Je rappelais tout à l'heure à un journaliste que attends, tu es gentil, mais la France, elle est là depuis 1900, l'équipe de France, elle est là depuis 1938. Nous arrivons dans le cercle des grandes nations. Donc, on va faire notre place tranquillement. Mais maintenant, par rapport à la question offensive, la question des attaquants. Vous savez, mon cher Mohamed, moi, j'ai souvenir, et les archives existent certainement, de Abdelmajid Dolmé. Allah yarhamo, Abdelmajid
1: Grand
0: Dolmé.
1: joueur.
0: Exactement, 1986. Il est sur une caméra de télévision française qui, à l'époque, l'interviewe, et il dit ces mots. Nous sommes en 1986, il y a 40 ans. Et voilà ce qu'il dit. Il dit, nous avons une bonne défense. Nous avons un bon milieu de terrain. Le problème, c'est l'attaque.
1: Exactement.
0: En 1986, on n'a toujours pas compris ce
1: C'est
0: qu'il
1: un
0: faut faire.
1: problème qui date de plusieurs années, professeur Nadel. Ça, c'est, je vous le confirme, évidemment.
0: Eh bien, ce n'est plus tolérable.
1: Oui.
0: Voilà.
1: Alors, professeur Nader, c'était un plaisir de vous recevoir parmi nous pour essayer évidemment de décortiquer un peu donc l'aspect mental de ce match donc Maroc-France. Il faut évidemment capitaliser sur ces exploits. En tout cas, merci beaucoup, professeur Nader. Vous êtes
0: Merci,
1: évidemment
0: c'est Mohamed.
1: coach mental et spécialiste en football. C'est un plaisir de vous recevoir parmi nous. À la prochaine, Inch'Allah. Merci beaucoup.
0: Merci à vous. Au revoir.
1: Alors, on va continuer de parler de cette équipe du Maroc. Alors, la question qui se pose, chers auditeurs et auditrices, est-ce qu'il faut capitaliser sur ces exploits? Évidemment, donc une demi-finale en 2022, quart de finale en 2026. Le Maroc a tout le potentiel pour, pourquoi pas, un jour remporter cette Coupe du Monde avec une équipe jeune, un coach donc qui sait évidemment trouver les bonnes solutions, même. Il a raté un peu donc sa vision lors de ce match Maroc-France. C'est un édito signé Hakim Tamim.
2: La déception est là, les regrets aussi. Les analyses, les débats sur les schémas tactiques, les mauvaises décisions, les choix, les critiques concernant la liste des joueurs retenus pour cette compétition, à tort ou à raison, vont fleurir çà et là. C'est la magie du football. La liesse en cas de victoire et la détresse en cas de défaite. Mais doit-on résumer la participation des Lions de l'Atlas à ce match perdu face à l'une des meilleures équipes au monde? Évidemment, non. Le Maroc fait déjà partie de l'élite. Son parcours, son classement, ses résultats ces dernières années le prouvent. Ce n'est pas un manque d'ambition, c'est juste que l'équipe marocaine a eu le malheur de croiser le chemin d'une sélection au-dessus du lot en football en ce moment.

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5: Au Maroc, le temps sera le matin partiellement nuageux à souvent ensoleillé sur le littoral entre Tanger et Moulay-Bouslehem, le littoral entre Rabat et Safi, ainsi que sur Massa et Sékel Hamra, et sur la région de Dakhla, puis clair ailleurs. Côté température, il fera 27 degrés à Rabat et Casablanca. Il fera également 27 degrés à Tanger, 30 degrés à Laayoune. Il fera 34 degrés à Marrakech, prévoir 39 degrés à Erachidia. Il fera 27 degrés à Agadir, 32 degrés à Fès, 34 degrés à Oujda ou encore 25 degrés à Essaouira. En Algérie, le temps sera le matin souvent ensoleillé sur la région de Constantine et clair ailleurs. Le thermomètre de son côté indiquera 32 degrés à Alger, 43 degrés à Chlef, 36 degrés à Taman Rasset, il fera 46 degrés à Biskra, 48 degrés à Adrar, prévoir 29 degrés à Oran ou encore 43 degrés à Constantine. En Tunisie, le temps sera le matin ensoleillé sur l'ensemble du pays. Et enfin, côté Mercure, il fera 39 degrés à Tunis, 38 degrés à Medellin, 45 degrés à Tozeur, il fera 39 degrés à Monastir, 41 degrés à Sousse ou encore 35 degrés à Bizerte.
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6: Bonsoir à toutes et à tous. 81,6%, c'est le taux de réussite au bac au Maroc cette année. Ce taux aussi important, c'est une conséquence des efforts fournis en logistique comme en préparation des élèves par les institutions. Analyse à suivre. Au Moyen-Orient, les nouvelles menaces s'accumulent après la reprise des frappes. Cette fois, c'est l'Iran qui promet d'oublier tout accord avec Washington si les États-Unis continuent, je cite, de violer leurs obligations. Nous y reviendrons. La Coupe du monde de football se poursuit en Amérique avec les deux derniers quarts de finale. Le point, c'est à suivre dans la partie sport de ce journal. Au Maroc, les résultats du bac sont définitifs et on connaît désormais le nom de toutes et tous les admis au baccalauréat, rattrapage compris. D'après les premières informations rapportées par le gouvernement marocain ce samedi, ils sont 337 192 candidats et candidates à avoir réussi l'épreuve cette année. Après cette deuxième session, je vous propose d'écouter un bilan de cet examen annuel. Il est fait par Heidi Asma, la directrice provinciale du ministère de l'Éducation nationale, du préscolaire et des sports de Ben Slimane.
7: Les résultats de cette année sont très très satisfaisants, que ce soit à l'échelle nationale ou à l'échelle de la région de Casablanca. Nous avons réussi à avoir à l'échelle nationale un taux de au-delà de 81%. Nous dépassons au niveau de la région avec une moyenne de 82%. Ça reflète les efforts qui ont été fournis, que ce soit sur le point logistique ou sur le point aussi préparation des élèves, sachant que l'ensemble des établissements scolaires publics ainsi que privés, pendant la période entre la session normale et la session de rattrapage, nos élèves ont bénéficié de cours de soutien afin de mieux les préparer et qu'ils essayent de dépasser le cap du baccalauréat.
6: Heidi Esmaé, directrice provinciale du ministère de l'Éducation nationale, du préscolaire et des sports de Ben Slimane. Elle répondait aux questions d'Arnaud Dalmas. Et on retiendra aussi que le taux de réussite cette année chez les filles est de 84,5%. Pour les garçons, c'est un peu moins, 78,6% de réussite. Sur notre continent, l'armée nigériane annonce la libération de 44 élèves et professeurs après presque 2 mois de captivité. Ils étaient retenus dans l'état d'Oyo, dans le sud-ouest

0: sud du pays, à 300 km de Lagos, une zone jusqu'alors épargnée par les attaques de groupes armés. Dans l'actualité aujourd'hui, le climat de menace américaine et iranienne s'aggrave au Moyen-Orient. Pourtant, les pays médiateurs tentent encore de remettre la diplomatie à l'ordre du jour. Et ce, malgré la reprise des hostilités entre Téhéran et Washington cette semaine. Sur le terrain, les frappes échangées ont été les plus importantes depuis la signature d'un protocole d'accord le 17 juin. Et les hostilités se déroulent aussi sur le terrain diplomatique. Alicia Miami.
1: Un grand renfort de menaces de la part des deux belligérants. Depuis quelques jours, le ton monte à nouveau entre Washington et Téhéran. Vendredi, le président américain a promis de décimer et détruire complètement l'Iran si son gouvernement essaye de l'assassiner. Une énième sortie de Donald Trump qui aurait appris des renseignements israéliens que Téhéran tente de le cibler. Dans la foulée, le locataire de la Maison-Blanche affirme aussi que le cessez-le-feu conclu en juin est nul et non avenu, mais que les discussions avec Téhéran, elles, se poursuivent. Des messages contradictoires, comme à son habitude, que le régime des Mollahs vient contredire, comme à son habitude. L'Iran se dit en effet prête à riposter en cas d'attaque sur ses infrastructures et assure que malgré les frappes israélo-américaines, la production d'armement iranien n'a pas cessé et que la production de drones a même été multipliée par 3. Téhéran montre donc les dents et refuse de céder du terrain face à Washington. Ce samedi, l'ambassadeur iranien auprès de l'ONU a même brandi la menace d'un retour à la guerre totale en affirmant que si les États-Unis continuent de violer leurs obligations au titre du protocole d'accord, l'Iran ne sera plus tenu de respecter les siennes.
0: Les explications d'Alicia Miami. Pour débloquer cette situation régionale, le chef du gouvernement iranien est en visite diplomatique à Oman ce samedi. Le détroit d'Ormuz et la sécurité maritime, voilà les deux sujets principaux qui seront discutés au sultanat. Sultanat qui, pour Abbas Araghchi, est un territoire familier. C'est aujourd'hui la troisième venue du chef de la diplomatie de Téhéran depuis le début des attaques américano-israéliennes contre l'Iran fin février. Ces deux premiers déplacements ont eu lieu en avril et le mois dernier. Dans une autre zone de guerre en Europe, des frappes russes ont fait 5 morts à Soumy dans le nord de l'Ukraine. À Odessa, sur la mer Noire, le bilan est de 2 personnes tuées selon les autorités locales. Dans la capitale Kiev, des bombardements ont fait 12 blessés. Les attaques de Moscou ne faiblissent pas en intensité alors qu'approche lundi la réunion de la coalition des volontaires à Paris. 25 chefs d'État pro-Kiev discuteront de comment aider l'Ukraine et comment faciliter de nouvelles négociations avec Moscou. On reste en Europe, en Espagne, face aux violents incendies en Andalousie. Le Premier ministre annonce se rendre sur place ce lundi. Le feu y a fait au moins 12 morts, dont des étrangers, selon le gouvernement. Pedro Sanchez ajoute donc une escale à son déplacement déjà prévu dans le sud du pays. Il y est déjà attendu à la frontière entre Gibraltar et l'Espagne, car le lendemain, le mardi, il y aura la signature officielle pour faire disparaître la frontière physique entre ce petit territoire britannique et l'Espagne, conséquence d'un accord entre le Royaume-Uni et l'Union européenne. Et du sport dans ce journal, nous en parlons ce soir avec notre journaliste spécialisé Mohamed Amimi. Bonsoir Mohamed.
2: Bonsoir Constantin.
0: Les Lions de l'Atlas sont attendus au Maroc. Ils doivent revenir dans la nuit de samedi à dimanche.
2: Exactement, les Lions de l'Atlas arriveront à l'aéroport de Rabat, Salé à 1h du matin. Voilà, vous êtes informés. Une annonce de la Fédération Royale Marocaine de Football. L'aventure s'est arrêtée en quart de finale. Les Lions de l'Atlas ont été battus par la France, mais ils réalisent malgré tout un très beau parcours lors de cette Coupe du Monde 2026. Cette élimination ne doit pas faire oublier les progrès accomplis par la sélection marocaine. Les Lions de l'Atlas devront tirer les enseignements de cette défaite, se projeter vers l'avenir et capitaliser sur les exploits réalisés entre les Coupes du Monde 2022 et 2026. Une dynamique positive qui confirme la montée en puissance du football marocain sur la scène internationale, Constantin.
0: Et aux Amériques, les quarts de finale se poursuivent ce samedi avec 2 affiches à suivre.
2: Avec d'abord ce choc entre l'Angleterre et la Norvège. À partir de 22h, la Norvège qui réalise un parcours historique en Coupe du Monde après avoir éliminé le Brésil en 8e de finale. Les hommes de Ståle Solbakken disputent le premier quart de finale de leur histoire porté par un certain Erling Haaland. L'arme offensive redoutable des Vikings. Que pensent les Anglais de l'impact du joueur de Manchester City sur cette équipe de la Norvège? On écoute à ce propos le capitaine des Three Lions, Harry Kane.
3: C'est une question à laquelle il m'est impossible de répondre. Je pense tout d'abord que nous sommes des joueurs complètement différents. Je sais que nous sommes tous les deux considérés comme des attaquants, mais pour être tout à fait honnête, ce sont presque 2 postes différents. Erling a été incroyable concernant ses statistiques de buteur. Physiquement, c'est une machine, c'est une bête. Sa finition est au plus haut niveau et évidemment, son record de but parle de lui-même. Je me vois comme un joueur différent. Même si je marque le même genre de but, j'aime bien peut-être toucher le ballon un peu plus et être un peu plus impliqué dans le jeu

0: tout en pouvant aussi jouer comme un pur numéro 9, mais je ne pense pas que ce soit à nous de nous comparer. Je le respecte beaucoup en tant que joueur et confrère professionnel. J'espère qu'il sera discret ce soir, bien sûr, mais ses performances globales ces dernières années parlent d'elles-mêmes. C'est un joueur fantastique.
1: His overall performances over his recent years speak for themselves. He's a fantastic player.
2: Et voilà, Erling Haaland, avec cette réalisation, Constantin, il se rapproche du buteur de cette édition de la Coupe du Monde. De son côté, l'Angleterre s'est qualifiée en battant le Mexique 3-2. Harry Kane, auteur de 5 buts dans le tournoi, ou 6 buts, pardon, dans ce tournoi. Et Jude Bellingham ont mené les Three Lions vers ce quart de finale, malgré quelques incertitudes liées aux blessures dans l'effectif de Thomas Tuchel. Un match indécis où les performances individuelles vont certainement faire la différence. C'est le cas aussi pour l'Argentine qui s'appuie sur Lionel Messi pour essayer de s'imposer contre la Suisse en quart de finale à partir de 2h du matin. L'Albi Celeste aborde cette rencontre en pleine confiance après 4 victoires consécutives dans le tournoi, dont un spectaculaire succès 3-2 contre l'Égypte en 8e de finale. Messi étincelant, auteur de 7 buts en 4 matchs. L'Argentine affiche l'une des meilleures attaques de la compétition avec 11 buts inscrits. La Suisse, de son côté, s'appuie sur une défense solide, comme en témoigne son match nul, 0 partout face à la Colombie au tour précédent. Les deux équipes ne se sont affrontées qu'une seule fois en compétition officielle lors du Mondial 2014, où l'Argentine s'était imposée 1-0 après prolongation. Les pronostics donnent un léger avantage aux champions du monde en titre. Les champions d'Europe, se sont qualifiés pour les demi-finales. On parle bien de l'Espagne qui s'est imposée 2-1 face à la Belgique. Les Diables Rouges n'ont pas démérité après un parcours difficile, mais ils sont tombés sur une sélection espagnole très solide et difficile à faire tomber. Thibaut Courtois, l'emblématique gardien belge, est revenu sur cette défaite tout en saluant la performance de ses coéquipiers. On l'écoute.
3: C'est ça, je voulais continuer. Naturellement, tu veux pas sortir dans un grand match comme ça, mais bon, c'est l'équipe devant tout, et si le coach a pris ses décisions, ben, c'est pas problème. C'est un match spécial, et comme je dis, je me sentais vraiment bien là. Je crois que début du match, pas trop gros travail. T'as le but après un arrêt, après tu fais l'arrêt sur Yamal, mais deuxième mi-temps, j'avais peu plus de travail. Je me sentais bien, je sentais vraiment que ça allait dur pour eux pour me mettre un deuxième but, et naturellement, c'est un match spécial, tu veux pas sortir, mais au final, c'est ça. Je crois qu'on doit être fiers, je crois, et aujourd'hui, le faire un match compliqué à l'Espagne, je crois qu'on doit être fiers de cette équipe, et je crois qu'avec cette mentalité qu'on a dans sa équipe, il y a des belles choses qui peuvent encore suivre dans les prochaines Euro et Coupe du Monde.
2: Voilà, c'était donc Thibaut Courtois, le gardien belge. L'Espagne défiera la France en demi-finale pour une place en finale de cette Coupe du Monde. Dans le reste de l'actualité, il venait tout juste de réaliser son rêve, celui de disputer une Coupe du Monde avec son pays, l'Afrique du Sud. Jayden Adams n'est plus. Le football sud-africain est en deuil après le décès du milieu de terrain des Mamelodi Sundowns et international des Bafana Bafana à l'âge de 25 ans seulement. Selon la presse sud-africaine, il aurait été retrouvé mort dans un hôtel du Cap. Les circonstances de son décès n'ont pas été dévoilées. Adams venait de participer à la Coupe du Monde, disputant les 3 matchs de groupe avec l'Afrique du Sud avant de rester sur le banc en 8e de finale face au Canada. Considéré comme l'un des meilleurs milieux du championnat sud-africain, il avait rejoint les Mamelodi Sundowns en janvier 2025. De nombreux hommages lui ont été rendus, notamment par le ministre des Sports et le syndicat des joueurs sud-africains qui ont salué son talent et son engagement sous le maillot de l'Afrique du Sud. On parle tennis pour clore ce journal, Constantin. Dans une finale 100% tchèque à Wimbledon, Linda Noskova a créé la grande surprise et a remporté son premier titre du Grand Chelem ce samedi, même si elle s'est fait peur en ratant 5 balles de match au deuxième set. La 12e joueuse mondiale a su se reprendre à 21 ans seulement pour dominer sa compatriote Karolina Muchova 6-2, 7-5, 6-3. Cette dernière perd sa deuxième finale en majeur après son échec en 2023 à Roland-Garros.
4: Et c'est avec cette information que se clôt ce journal. Merci Mohamed Amimi et merci à vous pour votre écoute. Bonne soirée sur Medi 1.
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3: Au Maroc, le temps sera le matin partiellement nuageux à souvent ensoleillé sur le littoral entre Tanger et Moulay-Bouslehem, le littoral entre Rabat et Safi, ainsi que sur Massa et Sekel Hamra, et sur la région de Dakhla, puis clair ailleurs. Côté température, il fera 27 degrés à Rabat et Casablanca. Il fera également 27 degrés à Tanger, 30 degrés à Laayoune. Il fera 34 degrés à Marrakech, prévoir 39 degrés à Erachidia. Il fera 27 degrés à Agadir, 32 degrés à Fès, 34 degrés à Oujda ou encore 25 degrés à Essaouira. En Algérie, le temps sera le matin souvent ensoleillé sur la région de Constantine et clair ailleurs. Le thermomètre de son côté indiquera 32 degrés à Alger, 43 degrés à Chlef, 36 degrés à Tamanrasset. Il fera 46 degrés à Biskra, 48 degrés à Adrar, prévoir 29 degrés à Oran ou encore 43 degrés à Constantine. En Tunisie, le temps sera le matin ensoleillé sur l'ensemble du pays. Et enfin, côté Mercure, il fera 39 degrés à Tunis, 38 degrés à Médénine, 45 degrés à Tozeur, il fera 39 degrés à Monastir, 41 degrés à Sousse ou encore 35 degrés à Bizerte.
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4: Bonsoir à toutes et à tous. Au Moyen-Orient, la une après les frappes américaines, iraniennes, après les menaces de chaque camp. Les négociations semblent malgré tout inévitables. Le chef de la diplomatie iranienne est en visite au Sultanat d'Oman. On fera le point. Des frappes en Europe de l'Est cette fois et de nouvelles victimes. Moscou multiplie ses attaques mortelles en Ukraine à l'avant-veille d'une réunion majeure de Kiev et de ses alliés à Paris. La France qui affronte une nouvelle vague de chaleur extrême. Sur 101 départements, demain, 37 seront en vigilance rouge canicule, 46 en vigilance orange. Ces hautes températures frappent aussi le reste de l'Europe. Vous entendrez notre correspondante depuis Paris. Et ce soir, Rideau, Casablanca, le grand festival de musique annuel de Casablanca, fait jouer ce samedi ses derniers artistes. Et lors du bilan approche, après près de 10 jours de concerts haut en couleur, commentaire à suivre de l'organisateur du festival en fin de journal. Le détroit d'Ormuz et la sécurité maritime. Voilà les deux principaux de sujets de discussion dans la visite du chef de la diplomatie iranienne à Oman ce samedi. Le sultanat d'Oman, qui pour Abbas Araghchi est un terrain de jeu familier. C'est sa troisième venue depuis le début de la guerre en Iran fin février. Ses deux premiers déplacements ont eu lieu en avril et en juin. Cette visite ce week-end prouve que tôt ou tard, les deux belligérants devront revenir à table des négociations. C'est du moins l'analyse de Thierry Coville, chercheur associé à l'IRIS, l'Institut des Relations Internationales, et stratégique et spécialiste de l'Iran. Écoutez-le.
5: On a l'impression que les deux pays, quand ils commencent à négocier, ils ont des blocages, donc ils veulent passer en force. Et quand ils passent en force, ils se rendent compte qu'il n'y a pas de solution militaire. On savait qu'il y aurait des tensions quand même dans ces négociations, puisque c'est quand même deux pays qui sont quasiment en guerre depuis près de 50 ans. C'est la première fois qu'il y a des négociations, il ne faut pas oublier quand même, des négociations directes. Quelque part sur beaucoup de sujets, sur quasiment tous les sujets qui fâchent entre l'Iran et les États-Unis. Donc je pense que les deux parties savent très bien qu'il n'y a pas de solution militaire. Du côté iranien, la pression qu'ils mettent sur le contrôle de Hormuz, or leur perspective, c'est que les réserves stratégiques de pétrole des États-Unis sont au point le plus bas depuis le début des années 80. Donc ils pensent que du côté américain, il n'a pas vraiment le choix et qu'il ne peut pas vraiment s'engager dans un conflit ouvert avec l'Iran. Et du côté iranien, ils ne veulent pas d'un conflit ouvert compte tenu des destructions qu'il y aura notamment sur les infrastructures civiles. Donc les deux pays n'ont pas vraiment le choix. Il faut qu'ils négocient, mais c'est un rapport de force qui s'enclenche et il y a la tentation d'utiliser la force. On ne voit pas d'autre issue autre que la négociation. On sait qu'il n'y a pas de solution militaire, hein, contrairement à ce que dit Donald Trump, à ces tensions.
4: Vous entendiez Thierry Coville, chercheur associé à l'IRIS, l'Institut des Relations Internationales et Stratégiques, spécialiste de l'Iran. Il était au micro d'Arnaud Dalmas. Au Liban, la pression américaine s'accentue pour l'application de l'accord cadre signé avec Israël. Une délégation militaire des États-Unis entame ce samedi des discussions avec l'armée libanaise. À l'ordre du jour, les modalités de mise en œuvre du retrait israélien d'une des zones pilotes du sud du pays en partie occupée. À cause de la

0: Guerre, cette fois entre Kiev et Moscou, certaines régions en Russie appellent à passer au télétravail parce qu'il n'y a plus de carburant. Les autorités recommandent également aux habitants de limiter leurs déplacements en voiture personnelle. Ces pénuries de plus en plus visibles sont dues aux frappes ukrainiennes systématiques sur les infrastructures d'hydrocarbures. Des frappes auxquelles répond la Russie. À deux jours d'une réunion de la coalition des volontaires à Paris, le bilan des attaques en Ukraine est d'au moins 7 morts et une trentaine de blessés dans plusieurs villes, dont la capitale. Kiev réclame de l'aide militaire, Moscou salue des opérations réussies, Soukaina Aziz.
1: Des attaques à l'aide de drones et de missiles, mais aussi de bombes guidées, d'après des informations des autorités russes et ukrainiennes. Le port d'Odessa, Soumy ou encore la capitale ont été pris pour cible dès samedi matin. Moscou indique avoir visé des infrastructures militaires et portuaires, mais le maire de Soumy dénonce des attaques contre des zones civiles dans une partie très fréquentée de la ville où se trouve une station de transport en commun. Le maire de Kiev, lui, déplore des enfants parmi les blessés. Ce n'est pas la première fois que Moscou cible la capitale. L'armée russe annonce cette fois avoir utilisé des armes de haute précision capables de transpercer les systèmes de défense aérienne fournis par les Occidentaux. Des appareils dont a besoin l'Ukraine. Le président Volodymyr Zelensky en réclame davantage, notamment des patriotes américains. Cette aide militaire sera d'ailleurs au cœur des discussions prévues lundi lors de la réunion de la coalition des volontaires à Paris. 25 chefs d'État et de gouvernement sont attendus pour mettre la pression sur Moscou, pousser les deux parties à des négociations et discuter de l'après-guerre.
0: Les précisions de Soukaina Aziz. L'autre déplacement diplomatique de taille sur le continent asiatique, cette fois, c'est celui du Premier ministre indien. Narendra Modi termine ce week-end une grande tournée en Asie du Sud-Est et en Océanie. Depuis lundi dernier, le chef d'État s'est rendu en Indonésie, en Australie. Il est maintenant en Nouvelle-Zélande. Objectif, resserrer les liens avec Jakarta, Canberra, Wellington, trois partenaires stratégiques pour New Delhi dans une région de plus en plus dominée par Pékin. Direction la France, à présent, où les cartes météo semblent marquées au fer rouge. Je vous le disais en titre, 37 départements sont en alerte rouge canicule. Demain, 46 autres en vigilance orange. Météo France annonce des maximales entre 38 et 41 degrés. C'est la troisième canicule cette année que traverse l'Hexagone. Alors, pour faire face, le gouvernement a activé le plan hors sec chaleur extrême. À Paris, les précisions de notre correspondante Fanny Baye.
2: Prendre en charge les personnes vulnérables et isolées pour les mettre à l'abri dans des lieux climatisés. C'est l'objectif principal de ce plan activé vendredi par le gouvernement. Maud Bréjon en est la porte-parole.
3: Il sera déclenché sur tous les départements en vigilance rouge. L'objectif de ce plan, c'est de tenir compte du retour d'expérience des dernières vagues. On va ouvrir des centres dédiés, des centres de protection, des centres de rafraîchissement dans lesquels on puisse mettre à l'abri les personnes les plus vulnérables.
2: Car la canicule de juin qui a provoqué plus de 2000 morts, selon un bilan encore sous-estimé, a particulièrement touché les personnes âgées, notamment celles isolées. Il s'agit donc d'en tirer les leçons, comme l'explique Julien Marion, directeur général de la sécurité civile et de la gestion des crises sur BFM TV.
4: L'objectif, c'est que dans chaque commune, on dispose d'une liste fiabilisée, d'une liste à jour des personnes isolées, vulnérables. On devra par ailleurs disposer de la liste de ces lieux réfrigérés pour pouvoir y accueillir les personnes vulnérables. L'objectif, hein, vous l'avez bien compris, c'est de tirer les enseignements de ce qu'on a vécu fin juin et de sauver des vies.
2: Par ailleurs, la ministre de la Santé, Stéphanie Rist, a annoncé vendredi que sur les 30 000 climatiseurs commandés fin juin par le gouvernement pour les hôpitaux, 7 500 avaient été livrés. Dans son rapport annuel publié jeudi, le Haut Conseil pour le climat a lui à nouveau épinglé le gouvernement pour ses politiques climatiques, je cite, insuffisante, tout en l'appelant à un changement d'échelle. À Paris, Fanny Baye pour Média.
0: Et selon Météo France, cette nouvelle vague de chaleur devrait encore durer au moins jusqu'à mardi prochain. Une conséquence de cette chaleur, c'est plus de risques d'incendie. Pas qu'en France, au Maroc justement, contre ces menaces de départ de feu, les autorités ont approuvé un budget de 150 millions de dirhams pour financer les opérations de prévention et d'intervention. Et on reste au Maroc avec un mot de culture à présent. C'est ce soir le dernier soir du festival de musique Jazza Blanca. L'heure de fermer boutique et de faire le bilan de cette 19e édition avec l'organisateur Moulay Ahmed Alami. On l'écoute.
5: L'année dernière, on avait 65 000 festivaliers à Casa Anfa. Je pense que cette année, on n'a pas les derniers chiffres, mais on sera autour de 110 ou 120 000 personnes sur 10 jours. Donc l'affluence moyenne a beaucoup augmenté. Et sachant qu'il y a 2 ans, on était à peine à 23 ou 24 000 festivaliers. Donc le festival accélère ces dernières années. Je pense que les niveaux des artistes aussi qu'on a ramenés, cette spécificité du festival, toutes les infrastructures qu'on a installées, ça crée une atmosphère.

0: L'investissement de nos partenaires, sponsors, a créé des stands, des activations, la Coupe du Monde. Ça crée vraiment une énergie incroyable. Et après, c'est toutes ces fusions, ces grands moments de partage des scènes. La scène publique, malheureusement qu'il n'y a pas autant de monde que prévu, mais on apportera des ajustements dans les années à venir. Mais voilà, c'est le petit point à améliorer dans les années à venir, c'est avoir plus de présence dans la ville, en dehors de Anfa Park, à la plage, dans d'autres parcs. Et faire découvrir plein de styles musicaux à l'ensemble des Kazaouis.
1: Vous entendiez Moulay Ahmed Alami, organisateur du Jaza Blanca Festival, au micro de Stéphanie Parot. Et du foot, pour finir ce journal, Coupe du Monde, quart de finale. Ce soir, c'est Angleterre-Norvège. Le match se tient à Miami, sous la chaleur de la Floride aux États-Unis. Écoutez de la correspondance d'Anna Roche.
2: Ils sont déjà assis avec une bière ou une boisson fraîche à la main, maillot avec écusson des trois lions cousus sur le cœur, prêts à soutenir leur équipe.
3: Ils ont été brillants contre le Mexique. Ils sont sur un petit nuage. Ils sont descendus de l'altitude. Je pense qu'ils vont tout déchirer. Évidemment, j'espère que la Norvège entamera ses vacances d'été dès demain.
2: Confiant donc, mais les Anglais ont une bête noire, en particulier dans l'équipe norvégienne Erling Haaland.
4: Je suis assez nerveux pour être honnête. On affronte une équipe à qui il suffit de laisser une seule occasion pour que Haaland marque. Donc oui, je suis assez nerveux, mais je pense qu'il nous faudra 3 buts pour remporter le match. Et je pense qu'avec Harry et Jude, on va y arriver.
5: J'ai hâte de voir le match de ce soir, mais j'ai peur de voir le match. C'est Haaland qui me rend nerveuse, mais on verra bien, tout est possible.
6: Les Norvégiens ont quelques bons joueurs, mais aucun qui ne devrait nous inquiéter. Si j'étais l'entraîneur anglais, je leur dirais de se donner à fond et qu'on est la meilleure équipe, parce que c'est vrai.
2: Que ce soit pour célébrer ou bien pour se morfondre, les pubs ont reçu l'autorisation de rester ouverts jusqu'au sifflet de fin et même en cas de prolongation, on s'apprête à lever le coude et si possible le point de la victoire jusqu'au milieu de la nuit. À Londres, Anna Roche pour Midi 1.
1: C'est la fin de ce journal. Merci à toutes et tous de l'avoir écouté. Je vous souhaite maintenant une très belle fin de soirée sur Midi 1.
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1: Bonsoir à toutes et à tous, Constantin Jelot avec vous pour cette nouvelle synthèse de l'actualité. L'armée israélienne annonce de nouvelles frappes au Liban. Elle affirme avoir ciblé des membres du Hezbollah. Si le bilan humain n'est pas connu, plusieurs personnes ont été ciblées. Selon Tel Aviv, elles étaient en train de transférer des missiles anti-chars. Depuis jeudi dernier, Israël a intensifié ses attaques contre le sud Liban, faisant de nombreux morts et blessés. Et à savoir que depuis le 2 mars et le début des affrontements avec le Hezbollah, les attaques israéliennes ont fait 4 322 morts et 12 210 blessés, selon le ministère libanais de la Santé publique. Dans la région, le temps n'est plus aux négociations entre l'Iran et Washington. Dernier rebondissement, c'est Téhéran qui avertit qu'il ne se considérera plus lié par l'accord avec les États-Unis en cas de nouvelle violation de ses termes par Washington. Les deux pays s'accusent mutuellement de violer l'accord de trêve signé le 17 juin. Dans le reste du monde, le bilan du double séisme qui a frappé le Venezuela le 24 juin continue de grimper. Pas moins de 4 333 morts sont désormais recensés après les tremblements de terre de magnitude 7,2 et 7,5 qui ont principalement touché la capitale Caracas et l'état voisin de La Guaira. Autre catastrophe naturelle, cette fois en Europe, l'incendie dans le sud de l'Espagne reste actif. Il a déjà ravagé 6 600 hectares et causé la mort de 12 personnes. Les autorités ont évacué 1 500 personnes loin du brasier inarrêtable. Le Premier ministre Pedro Sanchez, lui, a annoncé se rendre dans la région ce lundi. L'actualité en Afrique et à propos du Soudan, les eurodéputés demandent des sanctions contre une société des Émirats arabes unis qui soutient les FSR, les forces de soutien rapide. C'est le groupe paramilitaire en guerre avec l'armée régulière au Soudan. Les députés européens ont aussi condamné fermement les crimes de guerre et les crimes contre l'humanité commis au Soudan. Ils demandent plus d'aide humanitaire. Une résolution dans ce sens a été adoptée par 476 voix. Et elle est une page de culture au Maroc pour refermer cette synthèse. Ce soir, c'est le dernier soir du festival de musique Jazzablanca. Et on finit en beauté car les trois scènes à Casablanca verront sous leurs projecteurs les stars Jessie J, Madison McFerrin ou encore Georgia Smith. Merci d'avoir suivi cette synthèse. Bonne écoute de nos programmes et très bonne soirée sur Média.
2: Assamah Soufi. أحمد الخليع
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le désert ne compte pas de bibliothèque. Il y a des témoins, en revanche, les rois d'Assyrie et leurs scribes, qui gravent dans la pierre la liste de leurs campagnes militaires, les peuples rencontrés, les tribus. Ce sont des textes à la gloire des empires de l'époque, qui visent à démontrer combien Nivine dirige le monde. Mais néanmoins, il y a d'autres intérêts. Par exemple, on voit apparaître une expression inattendue, c'est la première fois qu'on le lit, « Reine des Arabes ». On a bien dit « arabe », on n'a pas dit « arabou », on n'a pas dit « aribi ». On lit bien « Reine des Arabes » et on a même un nom. Elle s'appelle Zabibé. C'est ainsi qu'elle est nommée. Et c'est une femme d'importance. Elle possède des chameaux, elle dirige le commerce des aromates. Donc c'est une femme qui a du pouvoir, c'est-à-dire qu'elle collecte, elle protège, elle achemine, elle a forcément un réseau, des relations avec des tribus. Ça commence à ressembler à une autorité qui coordonne, qui répartit les charges, qui garantit que les promesses faites à l'extérieur ne provoqueront pas d'éclatement intérieur, par exemple. Et quelques années plus tard, la Syrie nomme une autre souveraine, un autre nom, Samsi. Les annales racontent sa tentative de résistance. Samsi a résisté aux Assyriens, mais aussi sa défaite. Elle s'est repliée dans l'immensité désertique, puis elle s'est soumise. Or, fait révélateur, elle n'est pas effacée. C'est-à-dire que l'Empire, dans son écriture, la réinstalle dans la mémoire de l'époque en tant qu'autorité locale, potentiellement capable de contrôler des axes de caravanes, sécuriser des passages ou même mobiliser des combattants. Donc déjà une oasis est associée à une royauté naissante, Adumatu, qui est également identifiée en arabe Dumat al-Jandal. Qu'est-ce que c'est ? C'est un point d'appui fortifié au nord de l'Arabie où les routes se croisent plus qu'elles ne se dispersent et où l'on mesure la puissance de la capacité d'un homme ou d'une femme à diriger ce qu'il convient d'appeler alors les royautés arabes.

Après ces premiers noms, qui sont quelque chose de tout à fait nouveau dans la région, Zabibé, Samsi, viennent des personnes moins connues dans l'histoire de ces premiers rois et reines arabes. On nous parle de Yati, on nous parle de Tel Hounou, toujours à l'occasion d'expéditions assyriennes, lorsque il y a des progressions militaires, des initiatives diplomatiques, on apprend la capture d'une reine, on apprend un enlèvement, on apprend que des symboles culturels locaux ont été volés, puis transférés vers la Syrie. Ce passage, ces passages d'histoire sont brefs, mais ils révèlent plusieurs choses. D'abord, on a une entité arabe existante. Là, il n'y a plus de questions qui se posent. C'est une autorité qui demeure malgré tout, on ne peut pas dire impériale et royale telle qu'on peut l'entendre aujourd'hui, mais disons, pour être cohérent avec cette lointaine époque, on va dire que c'est une autorité qui demeure confédérale, qui repose sur l'agrégation de tribus, sur des alliances. Alors, c'est pas simple, hein, des alliances qui doivent être entretenues, mais en tout cas, on a des repères politiques, on a des repères religieux qui sont identifiables et qui vont générer des tribus autour d'elles. En revanche, les textes n'expliquent pas le fonctionnement précis de cette autorité qui se fonde sur une légitimité dynastique, l'art de maintenir des équilibres, la capacité de sécuriser les routes et les ressources. Mais concrètement, ça se passe comment? On sait qu'il y a des conseils, peut-être même un conseil. Maintenant, comment cela se fonctionne? Comment s'expriment les rapports de force? Qui a la fonction d'arbitrage, de cohésion? Comment la reine des Arabes gère ce qui sera bientôt nommé des empires, des

royaume arabe. Ce pouvoir est mystérieux. En tout cas, il est existant. Il commence à naître et à s'imposer. On ne peut pas parler des rois et des reines arabes sans évoquer Doumat al-Janda. C'est un point important. L'oasis se trouve sur un axe qui relie l'Arabie aux marges de la Syrie actuelle, de la Mésopotamie. C'est une route où l'eau décide du possible. Le point d'eau a le pouvoir finalement parce que c'est lui qui va dicter l'arrêt de la caravane. C'est lui qui va être le lieu de partage, donc l'équité du partage. Alors là, on retombe sur la politique. Il faut que le partage soit cohérent par rapport à ce que l'autorité entend de ce que doit être le partage d'une ressource absolument vitale. Et puis, tous ces nœuds de communication où l'on voit apparaître quoi ? Eh bien, des dépôts où il y a de la marchandise, les gens réservent, les gens gèrent les passages. Donc, tout cela commence à instituer des notions de stock, de redistribution. Et qu'est-ce que c'est ça ? Si c'était l'organisation d'une société sous une tutelle, sous une autorité. Et les archives de l'époque évoquent même que les Arabes commencent à avoir des mouvements de centralité. Alors, encore une fois, on est extrêmement prudent avec cette notion de centralité. On est toujours dans le désert, on est toujours dans ces immensités, et ça n'en finit pas, c'est une géographie sans fin. Mais néanmoins, premier élément de centralisme, on commence à rassembler les divinités locales. L'islam n'est pas encore apparu. On rassemble les divinités locales en un même lieu, en un même endroit. Ce transfert n'est pas un décor. Il signifie que l'oasis va devenir, sous l'autorité de la reine, un centre culturel et que la domination passe par l'atteinte à ce qui fonde l'autorité et la cohésion. Et l'atteinte, elle est au tréfonds des convictions de personnes qui habitent la région, qui ont des croyances, qui pensent que, qui estiment que, eh bien, voilà, il y a cette volonté de tout placer en un endroit, de contrôler l'oasis, de contrôler l'accès à l'eau, la logistique des caravanes, les collectes, le stockage, c'est pour disposer d'un point fixe qui va coordonner les alliances politiques et donc la défense pour rendre visible l'autorité de la reine arabe qui désormais ne se dissout plus à l'horizon. Elle ne se perd plus dans les vents de sable, cette reine arabe. Elle est visible. Elle a une ville, elle a une oasis qui est fortifiée. La royauté s'affirme comme étant le premier élément structurant à la fois politique, sociétal, économique, mais aussi géographique, puisqu'il l'est institué à cette époque-là, la centralité de ce qui deviendra plus tard les villes du monde arabe.

À l'origine, le chef d'une alliance, l'autorité d'un roi, d'une reine, est ce que l'on appelle en latin, en tout cas on l'appellera comme ça, un primus inter pares. Ça veut dire celui qui persuade, celui qui arbitre, celui qui rassemble. Son autorité dépend moins d'un appareil administratif, plus que d'un équilibre entre des groupes associés, équilibre qui doit être reconquis sans cesse. Parce que roi ou reine arabe n'est pas un travail reposant, il faut être en permanence investi dans les confédérations, travailler à leur stabilité, travailler aux relations avec les empires, de telle façon à ce qu'il y ait une relation apaisée qui puisse s'exercer entre l'étranger, oui, on commence à parler de l'étranger, et le roi ou la reine arabe. Or, la gestion de la tribu, eh bien, qu'est-ce que c'est si ce n'est un moteur ? Organiser la collecte au jour le jour, répartir la charge, garantir l'acheminement, maintenir la confiance des tribus comme cela. Et cela permet finalement de donner, d'être une

force politique interne qui va nourrir petit à petit, au fur et à mesure des décennies, une cohésion politique. La répétition des conflits, il ne faut pas, même si c'est toujours douloureux de parler de ces guerres, mais il ne faut pas dénier au conflit, à la conflictualité, ce qui est tout à fait dramatique, on est bien d'accord. C'est vrai qu'il y a des campagnes punitives à l'époque, il y a des rivalités aussi, mais malgré tout, la guerre renforce l'autorité du chef. Ça lui donne une capacité à engager les autres. Et il le fait. Et la reine est courageuse et la reine n'a pas peur de l'affrontement. Et ça va aider cette autorité qui se crée, cette autorité politique, ça va aider au moment de la succession. Forcément, les enfants, forcément la famille bénéficient de l'aura du roi ou de la reine arabe. Ça veut dire quoi? Ça veut dire qu'on commence à instituer la prééminence du lignage. Une famille, des parents, des enfants, des rois et des successeurs. Les sources assyriennes montrent une logique constante. L'Empire ne décrit pas une annexion durable du désert, mais ce sont des expéditions qui visent à sécuriser des routes et obtenir des tribus. Pour cela, ils vont s'appuyer sur un interlocuteur capable de tenir les marges, de transformer les pressions, etc. Et cette position d'interface est un point qui va être tout à fait important, parce que le souverain du désert doit commencer à parler deux langues, à la fois la langue de l'Empire, la langue de la toute-puissance, mais aussi le langage des alliances. Et ce sont là deux éléments symétriques et qui ne doivent pas être en confrontation les uns par rapport aux autres. C'est-à-dire que pour la première fois, on va avoir une notion de politique étrangère qui commence à naître. C'est incroyable. Elle est là, elle naît sous nos yeux. Le monde arabe, les reines arabes deviennent des entités qui pensent elles-mêmes, elles se pensent elles-mêmes en tant qu'arabes, mais elles se pensent vues de l'étranger. Et d'ailleurs, Hérodote, à l'époque, mentionne que les Arabes, ils sont là, ils fournissent de l'encens, des aromates. Une autorité locale, raconte Hérodote, il note qu'il y a des livraisons de marchandises, des mobilisations. Le roi arabe est perçu à l'époque comme un médiateur politique et économique. Il est entendu, d'ailleurs c'est la réalité, c'est-à-dire que Hérodote ne se trompe pas, il est entendu comme l'autorité de protection d'un espace. Mais cette précision absolument merveilleuse d'un point de vue poétique et allégorique, et qui est, somme toute, le sel de cette souvenance de ces lointains siècles, l'autonomie d'un espace sans frontières, un lieu où tout est possible. N'est-ce pas merveilleux que d'être reine arabe d'un espace sans frontières, d'une diplomatie qui va au-delà de l'au-delà, une diplomatie qui ne quittera jamais l'âme profonde des dirigeants arabes.

Avec les Nabatéens, là, on franchit un nouveau seuil. On est au 3e siècle avant notre ère. Une monarchie arabe s'affirme au sud de la Syrie, au nord-ouest de l'Arabie. Point à la ligne. Et il y a un centre qui est clairement identifiable, c'est la ville de Petra. Située au croisement de routes donc, qui relient l'Arabie méridionale à la mer Méditerranée, Petra est le cœur d'un royaume organisé, une centralité qui change tout. Hein. Le pouvoir n'est plus seulement une capacité de coalition, comme on l'a vu avec les premières reines arabes. Cette fois-ci, là, on a une présence urbaine, avec des signaux qui sont visibles. On a des usages répétés, on a une organisation, on a des souverains qui portent des noms qui sont complètement attestés. On a aussi des hommes qui vont battre monnaie. Arétas, Malicus, Obadas. Ce sont des noms qui appartiennent à la mémoire de ces régions, qui désormais forment des royautés. Avec Petra qui est là et qui est la ville fortifiée encore une fois, parce que la région est tumultueuse quand même, on va battre monnaie. À l'effigie du roi, parfois à l'effigie de la reine. On construit des sanctuaires monumentaux. On développe des formes administratives pour organiser

Et tout ce que nous avons décrit préalablement, les caravanes, les passages, les taxes, la protection du commerce, les stocks, le déstockage, tout cela doit être inscrit pour être pérenne, pour que les enfants puissent bénéficier de l'héritage de leurs parents, etc., et que la roue tourne. Ainsi, lorsque Rome, parce que Rome, il ne faut pas se voiler la face, Rome est une toute puissance à l'époque, lorsque Rome annexe Petra, on est en 106 avant Jésus-Christ, et en fait une province, je cite son nom, une province d'Arabie, de facto, elle consacre l'existence d'une entité politique structurée, intégrée à un empire. La confédération a engendré un royaume, et le pouvoir, autrefois mobile et contractuel, a pris maintenant la forme d'une monarchie.

Une page se tourne, nous sommes au crépuscule de l'Antiquité. Le désert est toujours là, bien évidemment, mais c'est vrai que tout a changé. Tout a changé. À l'est, près de l'Euphrate, donc on est sur la Syrie, la capitale des Lachmides, alliés des rois Sassanides et des Perses. Ces souverains gouvernent ensemble. C'est une zone tampon entre Byzance, contre des tribus indépendantes. On est vraiment aujourd'hui, on rentre, ça y est, on rentre dans la géopolitique. On a à cette époque, dans cette zone, toute une diplomatie qui se met en place avec des premiers rapports de force avec les Romains, mais aussi avec les Grecs. Il faut bien comprendre que ces rois et reines arabes qui avaient, on l'évoquait à l'instant, c'est une idée magnifique, qui régnait sur un territoire, un espace sans frontières. Quelle belle idée quand on y repense, quelle belle idée. Mais c'est vrai que la géopolitique passe par là, clairement, oui. Il faut aussi admettre qu'il y a un moment donné, on est sur des rapports de force, qui sont déjà des rapports de force difficiles et qui démontrent qu'à l'époque, on commence à avoir de vraies logiques d'empires qui vont se positionner avec, d'une part, Rome, tout à fait important, Rome qui va générer à la fois l'organisation, mais également des structures politiques qui vont inspirer également les Grecs, mais les Grecs avec la philosophie. On sait que les philosophes grecs seront traduits quelques siècles plus tard en langue arabe et seront étudiés également dans des centres de recherche arabes au Proche-Orient. Donc on a à la fois, et ça c'est très paradoxal, à la fois des empires qui s'installe, qui s'affirme, et on a ce monde arabe qui commence à émerger, à exister, à devenir profondément un interlocuteur qui va durer. Parce que finalement, quand on fait la synthèse de tous les écrits de l'époque, on se rend compte, et Rome, et les Grecs, et Babylone, et les Perses, tout le monde se rend compte que ce n'est pas l'affaire de quelques tribus. Ah non, ce n'est pas l'histoire de quelques caravanes qui transportent de l'encens ou des choses comme ça. Non, non. On est sur une tendance lourde. Le monde arabe était supposé, il était deviné. Voilà qu'en ces siècles, le monde arabe existe. Et à partir d'aujourd'hui, il s'impose.

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0: 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Au Maroc, le temps sera le matin partiellement nuageux à souvent ensoleillé sur le littoral entre Tanger et Moulay-Bouslehem, le littoral entre Rabat et Safi, ainsi que sur Massa et Seguel Hamra, et sur la région de Dakhla, puis clair ailleurs. Côté température, il fera 27 degrés à Rabat et Casablanca. Il fera également 27 degrés à Tanger, 30 degrés à Laayoune. Il fera 34 degrés à Marrakech, prévoir 39 degrés à Er Rachidia. Il fera 27 degrés à Agadir, 32 degrés à Fès, 34 degrés à Oujda ou encore 25 degrés à Essaouira. En Algérie, le temps sera le matin souvent ensoleillé sur la région de Constantine et clair ailleurs. Le thermomètre de son côté indiquera 32 degrés à Alger, 43 degrés à Chlef, 36 degrés à Taman Rasset, il fera 46 degrés à Biskra, 48 degrés à Adrar, prévoir 29 degrés à Oran ou encore 43 degrés à Constantine. En Tunisie, le temps sera le matin ensoleillé sur l'ensemble du pays. Et enfin, côté Mercure, il fera 39 degrés à Tunis, 38 degrés à Medellin, 45 degrés à Tozeur, il fera 39 degrés à Monastir, 41 degrés à Sousse ou encore 35 degrés à Bizerte.
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2: Bonsoir à toutes et à tous, Hugo Villard avec vous à la une ce soir. Si les États-Unis discutent avec l'armée libanaise pour le retrait israélien et que Beyrouth sera présent aux prochaines négociations avec Tel Aviv, les bombardements, eux, ne s'arrêtent pas pour autant au Liban. Des nouvelles frappent aujourd'hui au sud et un bilan qui s'alourdit. Le CHP, toujours dans l'œil du cyclone, le principal parti d'opposition turque, a de nouveau subi une série d'arrestations aujourd'hui. Le gouvernement dit lutter contre la corruption. Le CHP dénonce une instrumentalisation de la justice. La tournée arrive à sa fin pour Narendra

0: Modi, le Premier ministre indien, se déplace dans le sud-est asiatique depuis lundi dernier, région où la Chine est bien implantée diplomatiquement et qui illustre donc la rivalité entre les deux pays. La deuxième aura été la bonne pour plus de 330 000 élèves marocains. Ils ont obtenu leur bac au rattrapage, une seconde chance qui récompense l'abnégation selon certains. Mais pour d'autres, c'est plutôt une épreuve de trop dans un calendrier déjà complexe. Et puis enfin, on évoquera ce qui sera le dernier quart de finale de cette Coupe du Monde. Argentine-Suisse, c'est à suivre à partir de 2h du matin. L'Albi Céleste veut un deuxième titre de suite, tandis que la Nati veut déjouer les pronostics. Le Liban, qui sera donc à Rome pour les prochains pourparlers avec Israël. Un responsable libanais l'a annoncé aujourd'hui sous couvert d'anonymat. Au même moment, une délégation états-unienne a, elle, entamé des discussions à Beyrouth avec l'armée libanaise sur les modalités de mise en œuvre du retrait israélien de l'une des zones pilotes dans le pays du Cèdre. Mais la situation reste toujours précaire, notamment au sud du Liban, avec plusieurs attaques israéliennes. Le centre d'urgence du ministère de la Santé a mis à jour son bilan des victimes de guerre. Il dénombre désormais 4321 tués et 12207 blessés depuis le 2 mars dernier, date du début de la guerre entre le Hezbollah et Israël. Une délégation américaine est donc arrivée dans le pays pour s'assurer de la mise en place de l'accord cadre alors que ces doutes subsistent. Amélie David fait le point pour nous.
1: La journée a été particulièrement intense dans le sud du Liban, où l'armée israélienne a mené plusieurs frappes, notamment dans la région de Nabatieh, qui ont fait au moins un mort et plusieurs blessés. Plus au sud, des soldats israéliens ont ouvert le feu à la mitrailleuse en direction d'un village, et un drone israélien a largué une bombe sonore au-dessus de Mansouri. L'explosion a endommagé plusieurs véhicules. L'armée israélienne a aussi continué à dynamiter plusieurs maisons dans d'autres localités du sud du Liban, et alors que les attaques israéliennes se poursuivent, le président libanais Joseph Aoun et le commandant en chef de l'armée libanaise, le général Rodolf Elkal, se sont rencontrés pour évoquer la situation sécuritaire dans le pays et la mise en place de l'accord cadre. Par ailleurs, une délégation américaine est attendue dans les prochains jours au Liban pour veiller à la mise en place de cet accord. Beyrouth, Amélie David pour Média 1.
0: Et d'autres discussions qui, elles, se poursuivent entre l'Iran et Oman. Les deux États ont convenu aujourd'hui de poursuivre les discussions techniques et politiques sur la navigation du détroit d'Ormuz. Dans la région, le temps n'est en revanche plus aux négociations entre l'Iran et Washington. Dernier rebondissement en date, Téhéran qui avertit qu'il ne se considérera plus lié par l'accord avec les États-Unis en cas de nouvelle violation de ces termes par Washington. Les deux pays s'accusent toujours mutuellement de violer l'accord de trêve signé le 17 juin dernier. On reste dans cette région d'Asie de l'Ouest. En Turquie, la police a mené aujourd'hui une nouvelle série d'arrestations visant des responsables municipaux du CHP, le principal parti d'opposition dans le pays. Ça a lieu dans la capitale, à Ankara, aujourd'hui. Et ces dizaines d'arrestations, elles s'inscrivent dans une campagne judiciaire plus large qui cible depuis déjà plusieurs mois les municipalités contrôlées par l'opposition. Le gouvernement turc affirme lutter contre des faits de corruption, tandis que le CHP dénonce, lui, une instrumentalisation de la justice pour affaiblir ses adversaires politiques. Anandlauer.
2: Un nouveau coup de filet à l'aube, une nouvelle mairie du CHP. Les opérations judiciaires contre les élus locaux du principal parti d'opposition turc se poursuivent sans répit depuis un an et demi. Cette fois, c'est à la mairie de Çankaya, l'arrondissement le plus peuplé d'Ankara et un bastion du CHP. Le parquet de la capitale a réclamé l'arrestation de 36 personnes, dont le maire de l'arrondissement. L'enquête porte sur des soupçons de constitution ou d'appartenance à une organisation criminelle, de corruption et de trucage d'appels d'offres. Les mêmes accusations que celles qui ont déjà mené à l'incarcération d'au moins 26 maires CHP à travers la Turquie, dont celui d'Istanbul, Ekrem İmamoğlu, le plus sérieux rival du président Erdogan. Ces arrestations interviennent alors que le CHP traverse une grave crise interne. En mai, un tribunal a révoqué son président élu, Özgür Özel, pour le remplacer par son prédécesseur battu, Kemal Kılıçdaroğlu. Vainqueur des élections locales de 2024, le CHP conteste fermement les accusations de corruption. Ses responsables dénoncent une stratégie du pouvoir qui utilise la justice pour affaiblir l'opposition à moins de 2 ans du prochain scrutin présidentiel. À Ankara, dans le Loir pour Média 1.
0: Lui tente de nouer ou de renforcer des liens. Le Premier ministre indien Narendra Modi termine ce week-end une grande tournée diplomatique en Asie du Sud-Est. Depuis lundi dernier, le chef du gouvernement indien s'est rendu en Indonésie et en Australie avant donc de terminer son périple en Nouvelle-Zélande. Jakarta, Canberra et Wellington sont 3 partenaires stratégiques pour New Delhi dans une région qui est de plus en plus dominée

0: et inquiétée par la Chine. C'est même directement dans cette région du globe que s'illustre la rivalité d'influence sino-indienne, selon Jean-Luc Racine, chercheur senior au think tank Asia Centre à Paris. Écoutez-le.
1: C'est un des volets, mais évidemment, la question centrale des relations bilatérales, c'est la question régionale, c'est-à-dire à la fois le contentieux frontalier le long de l'Himalaya entre l'Inde et la Chine, et puis il y a bien sûr les accords très solides entre la Chine et le Pakistan, à un moment où les relations bilatérales entre l'Inde et le Pakistan sont particulièrement tendues après l'accrochage militaire qui a duré plusieurs jours en 2025. En même temps, on entend du côté chinois des propos qui se veulent plutôt diplomatiques et rassurants, disant nous avons des différences, mais nous devons maintenir de bonnes relations. Pour l'Inde, la condition clé, c'est de retrouver le statu quo le long de la frontière.
0: Vous entendiez Jean-Luc Racine, chercheur senior au think tank Asia Centre. Il répondait aux questions d'Arnaud Dalmas. Cette fois, c'est bon. Au Maroc, les rattrapages du baccalauréat ont fait des heureux. D'après les premières informations rapportées aujourd'hui par le gouvernement marocain, plus de 337 000 candidats ont obtenu le bac cette année à l'issue des sessions ordinaires et de rattrapage. Le ministère de l'Éducation précise que le taux de réussite chez les filles est à 84,5%, 78,6% du côté des garçons. Et dans ce contexte, la session de rattrapage est parfois au cœur de débats. Certains parlent d'une seconde chance qui récompense l'effort. D'autres estiment, eux, qu'il s'agit d'une épreuve stressante dans un calendrier déjà trop serré. Pour Asmaé Haïdi, directrice provinciale du ministère de l'Éducation nationale, du préscolaire et des sports de Ben Slimane, les rattrapages existent dans l'intérêt des élèves.
2: Un calendrier trop serré, je dirais pas pour les élèves, parce que quand même ils ont assez de temps pour se remettre et pour se préparer. Au niveau logistique, oui, c'est vrai. Il est très serré pour les équipes qui préparent et qui mettent en place le dispositif. Mais en tout cas, nous, ce qui nous importe, c'est l'intérêt de l'élève, c'est de pouvoir lui donner une deuxième chance et de le favoriser par rapport à la meilleure note au niveau de la première et la deuxième session. Le dispositif, il est équitable, aussi bien pour les filles que pour les garçons. Et si les filles, elles ont eu de meilleurs résultats, ben c'est tout à leur honneur. C'est le mérite, c'est la méritocratie.
0: Voilà l'analyse d'Asmaé Haïdi, directrice provinciale du ministère de l'Éducation nationale, du préscolaire et des sports de Ben Slimane. Des propos recueillis par Arnaud Dalmas. Les Marocains, toujours, mais les footballeurs, cette fois, la sélection nationale va faire son retour cette nuit dans le Royaume, annonce la Fédération royale marocaine de football. Les Lions de l'Atlas devraient arriver à 1h du matin en provenance de Boston, après donc leur élimination en Coupe du Monde face une nouvelle fois à l'équipe de France, comme il y a 4 ans. Dernier représentant africain lors de ses quarts de finale dans cette compétition, le Maroc confirme tout de même une nouvelle fois sa montée en puissance sur le plan mondial. Eux espèrent connaître un autre sort que celui réservé aux hommes de Mohamed Ouahbi. L'Argentine et la Suisse s'affrontent cette nuit. Les champions du monde abordent ce quart de finale avec l'ambition de rejoindre le dernier carré, emmené par un Lionel Messi toujours en grande forme, face à une Suisse capable, elle, de créer la surprise. Les précisions avec Mohamed Amimi.
3: L'Argentine va s'appuyer encore une fois sur Lionel Messi pour décrocher son billet pour les demi-finales de la Coupe du Monde face à la Suisse. L'Albicéleste aborde ce quart de finale avec une confiance totale. Les champions du monde ont remporté leurs 4 premiers matchs du tournoi dans un spectaculaire succès 3-2 contre l'Égypte en 8e de finale après avoir renversé une situation pourtant mal engagée. En grande forme, Lionel Messi est l'homme fort de cette sélection. Le capitaine argentin totalise déjà 7 buts en 4 matchs et guide une attaque particulièrement efficace avec 11 réalisations depuis le début de ce mondial. En face, la Suisse mise avant tout sur sa solidité défensive. La Nati s'est qualifiée après un match nul face à la Colombie avant de s'imposer au tir au but, preuve de sa capacité à résister dans les grands rendez-vous. Les deux sélections ne se sont croisées qu'une seule fois en compétition officielle. C'était en 8e de finale de la Coupe du Monde 2014 et l'Argentine l'avait emporté 1-0 après prolongation. Cette fois encore, les pronostics donnent un léger avantage à l'Albicéleste, mais face à une équipe suisse disciplinée et difficile à manœuvrer, les Argentins devront confirmer leur statut de favori sur le terrain.
0: Un match à suivre à partir de 2h du matin, heure marocaine. Et avant cela, eux aussi jouent leur place en demi-finale. La Norvège et l'Angleterre s'affrontent en ce moment même, 50 minutes de jeu. la deuxième mi-temps vient de s'entamer.

0: Score 1-1 toujours entre les deux équipes grâce à des buts du côté norvégien d'Andreas Schredderup et du côté anglais de Jude Bellingham. C'est la fin de ce journal. Merci de l'avoir suivi. Restez avec nous sur Média pour la suite de la soirée.
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